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7: Le soleil est bien, bel et bien présent, les amis. Salut, bon vendredi. Enfin, c'est vendredi.
8: J'espère
7: que vous passez un beau début de journée. Pardon?
8: Stack V vite, c'est une semaine de péquisse.
7: Ouais, c'est une semaine de péquisse. Là, toi pis tes chums, vous avez une petite semaine de péquisse.
8: Tout le monde a une semaine de péquisse.
7: Ouais, ça dépend qu'est-ce que... Il y en a qui ont des choses à faire le lundi, Max. Il y en a des choses à faire. La vie, c'est pas de se lever le matin, jouer à des jeux vidéo, pis attendre que le temps passe jusqu'à temps qu'on se couche le soir. À 22h.
8: Ou d'aller chanter au karaoké.
7: D'aller chanter au karaoké.
8: C'est l'affaire. Moi, lundi, je m'étais même pas levé jusqu'au match du Canadien.
7: Crime que je m'ennuie de ce temps-là.
8: Mais c'est ça. On a du gros enfant plus ça.
7: J'ai beau aimer mes enfants plus que tout. J'ai beau aimer ma job plus que tout. Mais le moment où tu te lèves le matin, tu sais pas trop il est quelle heure parce qu'il y a pas de cadran.
8: Ouais.
7: Puis tu te dis, hey, je pense que lorsqu'il va commencer à faire noir, là, il y a une game du Canadien qu'il va avoir à la télé. Moi, écoutez ça.
8: Ouais, puis tu sais, il y a pas de...
7: Puis là, tu végètes. Puis t'attends. T'attends que le temps passe.
8: Pas de responsabilité. Pas d'épicerie. Pas de préparation de lunch pour tout le monde.
7: Pas de chat.
8: Ben, faut quand même que je fasse l'épicerie, là. Faut que je me nourrisse. J'ai commencé à le faire au moins.
7: Oui,
8: là, ça, je suis rendu assidu là-dessus. Hier, je me suis fait une belle commande. J'ai commandé du poulet, j'ai commandé des saucisses.
7: OK, ben c'est ça, tu commandes les choses qui sont livrées à ta porte.
8: Oui. Mais quand même, faut que je fasse l'effort là, de choisir ce que je commande.
7: L'effort. Ouais.
8: Sur mon cellulaire, là.
7: Sur mon cellulaire.
8: C'est ça, c'est ça.
7: Couché sur le divan.
8: C'est ça, je m'ennuie de pas avoir de responsabilité.
7: C'est 2 degrés sur Québec, ça va se réchauffer aujourd'hui, les amis. Ça va être une belle journée. Maximum de 18 en soirée, ciel dégagé, minimum de plus 3. Demain, samedi, du beau soleil, maximum de 19. Et dimanche, là, tu vois, ça a encore changé le topo pour dimanche. Dans la journée, on parle pas de pluie dimanche. Ce serait nuageux avec un max de 18 et la pluie arriverait en soirée avec un minimum de 8 degrés. Et à plus long terme, lundi, ce serait de la pluie avec un maximum de 15 degrés. Salutations, mon nom c'est Marceau. Son nom, lui, c'est Jeff Fortin. Salut, man.
8: Salut.
7: Officiellement, salut, man.
8: Salut.
7: Maxime Larouche, content de te voir. Quel match du Canadien auquel on s'attendait pas hier. Puis, va falloir qu'on m'explique. Vous êtes mes experts au hockey. Là. Qu'est-ce qui fait que le Canadien, dans la première minute, premier tir, deuxième tir ou troisième tir, on se fait tout le temps scorer. Mais ça, c'est tannant.
8: Ben, on est trop fort, faut se donner un peu de défi.
7: Ah,
8: c'est juste ça, là.
7: Ah, mon expert hockey.
8: Tu sais, quand tu fais une course avec un enfant, là, tu le laisses partir un peu d'avance.
7: Ouais.
8: Ben, le Canadien fait ça. Laisse partir l'autre équipe avec un peu d'avance.
9: Hier, ce qui est arrivé, c'est un dégagement refusant au début de match qui a permis aux Hurricanes d'avoir vraiment l'avantage sur les joueurs qui étaient sur la patinoire. Donc, c'est ce qui est arrivé pour expliquer le but. Mais, wow, quelle réplique du Canadien. Ouais. Confirme le score.
7: C'est même pas 30 secondes
9: plus tard. C'est ça, 24 secondes plus tard. Puis après ça, le rouleau compresseur pour la première période.
8: 4 buts en 10 minutes.
9: Ah, les Hurricanes ont frappé le mur.
7: Ça m'a impressionné. Peut-être que les Hurricanes étaient rouillés un peu. Ça faisait déjà quelques jours qu'il n'y avait pas joué dans le show. Et j'imagine qu'il pratiquait très fort aussi, puis il se préparait, puis regardait les. Il faisait du visionnement de game du Canadien pour savoir bon quel joueur se place où, c'est quoi les forces, c'est quoi les faiblesses du Canadien. Mais hier, ils ont mal paru pour une équipe qu'on donnait déjà gagnante.
8: Ben, peut-être de ça aussi
7: contre le Canadien.
8: Il y a peut-être de ça, là. Ça se peut qu'il ait pris le Canadien à légère. À force de te faire dire que t'es beau, puis t'es fin, puis t'as tout gagné tes games en série, puis là, le Canadien va arriver brûlé, puis le Canadien n'a aucune chance. Ça se peut que les Canes, hier, mentalement, là, ils étaient déjà en finale de la Coupe dans leur tête, puis ils ont été ramenés sur terre assez vite.
9: Peut-être, mais chose certaine, chapeau à l'équipe d'entraîneurs du Canadien, parce que hier, les Hurricanes ont mis énormément de pression pendant la période. Puis on voyait très bien la stratégie, c'était des courtes passes pour ramener la rondelle le plus rapidement sur norme en zone adverse.
8: Il y en a eu des sur norme.
9: Anderson, super beau jeu, la belle petite passe à Dano pour l'échapper 2-1. Le premier but, c'est un 3 contre 2 aussi créé par ça, justement. Donc on s'est vraiment rapproché en zone défensive pour créer cette espèce de jeu rapide qui permet d'enrayer la pression. Ça a été vraiment bien fait pour le Canadien.
7: Le premier trio qui a enfin fonctionné,
9: ouais.
7: Slavkovski doit s'être remis de sa commotion. Là,
9: ouais. Ben, en tout cas, il était correct
7: de ses,
9: hier. Là.
7: Ou de ses peurs de se faire ramasser. Hier, ça a bien été. Une belle petite fête, pareil.
9: Oui. Oui. Ben, Zvechnikov, disons que il aurait pu mieux jouer l'homme, mais c'était une belle fin quand même.
8: Déjà mieux paru.
9: Il est arrivé de côté quand ce but-là s'est fait. Je regardais le match avec mon Edou, et Edou m'a tout de suite regardé et il a dit « Hey Pat, tu ne dis pas toujours de jouer l'homme dans le midget, bah, je vois cela. Je vais Zvechnikov l'oublier dans LNH. »
7: Mais tu sais, je comprends là, parce qu'on est, on est des amateurs puis on regarde la game de hockey puis là on dit « Hey, Zvechnikov, il a fait une méchante erreur. » Mais tu te rends compte, Jeff, que toi, mettons que tu arrives contre lui, là, tu ne seras jamais capable de passer.
9: Mais t'sais, c'est ça
7: qui est exceptionnel, c'est que les gars sont dans le show et sont capables de faire mal paraître des joueurs. T'sais, on parle souvent de McDavid, son patin, là, je veux dire, il est au-dessus de tout le monde, capable de prendre la vitesse derrière son filet, puis après ça, il part comme une balle. Tu fais ça contre des joueurs de la Ligue nationale de hockey puis t'es fait mal paraître. Là.
9: Une chose est sûre, c'est que là, présentement, le premier trio du Canadien connaît un bon match. Celui des Hurricanes n'a pas plus débloqué là, un but en partant, mais après ça, ça a été plus difficile. Et ce matin, le Canadien a 9 marqueurs de 3 buts et plus dans son équipe. Ça vient de partout. Ça, c'est dérangeant pour une équipe adverse.
7: Jordan Staal qui a dit après le match qu'ils n'ont pas assez respecté le Canadien. J'imagine qu'il ne s'attendait pas à ce que le Canadien sorte de cette façon-là. Puis moi, c'est vraiment la tenue du premier trio là, qui ont réussi à faire des jeux qui sont quand même assez basic, là, mais qui ont fait en sorte qu'ils ont fait bien paraître le Canadien. Donc, victoire de 6-2. Là, Max, tu prends-tu ton billet pour aller à Raleigh, là, toi, là?
8: Non, mais
7: 1900$?
8: Oublie ça.
7: Embarqué dans le Boeing de Kronos Aviation.
8: J'ai un chum qui est là, qui est parti en charge. Je pense que c'est mardi ou mercredi qu'il est parti pour aller voir les deux games. Je suis jaloux, là.
7: Ouais.
8: Mais je ne vais pas me payer ça à 2000$.
7: Le trajet en char, comment ça...
8: Je le checkais avec lui. Puis je pensais jamais qu'il allait le faire. Puis finalement, il l'a fait. C'est 18 heures à peu près.
7: C'est 18 heures.
8: L'affaire, lui, c'est que ça coûte quasiment rien. Ben, ça, en fait, ça coûte rien de gaz. Ça coûte quelques dollars. Il le fait en Tesla.
7: Okay.
8: Fait que les arrêts, ça doit être tannant, mais en même temps, ça te fait des arrêts.
7: C'est ça.
8: Fait que tu pars d'avance, puis tu peux te dégourdir les jambes quand t'arrêtes de brancher ton char.
7: Mais quelqu'un qui part là, il est correct encore.
8: Oui.
7: J'aimerais ça, cette liberté-là. T'es dans ton char, t'entends ça à la radio. Hey, 18h pour aller en Caroline, les billets, il va rester des billets, c'est sûr. Là, avec la tenue des Hurricanes hier, d'après moi, ça devrait pas être full house la semaine prochaine, en fin de semaine, c'est-à-dire. J'aimerais ça avoir... OK, c'est beau, je pars.
9: Oui, parce que vois-tu, je suis descendu 2 fois en Floride dans le temps des fêtes, puis on partait la fameuse journée d'école, là, demi-journée à la fin du temps des fêtes, puis on partait tout de suite. Puis je me retrouvais en Caroline vers l'heure du souper.
7: Ouais.
9: Le lendemain, alors ça veut dire que si tu pars là le matin, tu vas être en Caroline début d'après-midi.
7: Ça doit être un beau trip, pareil, avec la gang de Kronos, là. T'embarques dans l'avion, 200-300 crinqués qui sont tous habillés en Canadien, qui débarquent à Raleigh. Ça doit être vraiment nice.
8: Je disais 18h. Si on part là de la station, Marceau, là. 16h20, on est là.
9: Bon, c'est beau, les gars. Fermez les micros. On parle l'ordinateur.
8: Ben, on peut même partir midi, toi, t'as jusqu'à 14h.
9: Ouais,
8: on peut partir à 14h.
7: Ouais, j'ai mes enfants. Je dis, ce serait impossible.
8: Amène-les. Amène tes enfants.
9: La mère des enfants s'en occupera. On en jase. Il y a du monde pour le faire.
7: Non, ça marche pas de même. Là.
9: On peut pas coller une équipe de remplaçants du matin? Là.
7: Ben, faudrait remplacer le matin.
9: Le point de max?
7: Le point de max, faudrait remplacer le midi aussi.
8: On foudrait, ouais.
7: En fait, il manque la moitié de la station, son port. Là.
9: C'est ça, l'affaire. Le 2/3 de la programmation sac son camp au Canadien.
7: Oh, ben, on décalisse.
9: À ta minute, qui qu'on pourrait appeler, là, qui pourrait nous donner un coup de main?
7: On peut demander à Nate. On peut demander à Catherine l'autre bord. On demandera à Dallaire de faire un show de temps en temps.
9: On met branche week-end ces ondes de boulevard, bon sac notre camp.
7: Mais c'est ça, je regardais hier parce que j'ai pogné la capsule vidéo de Danny Gagnon. C'est Martin Dallaire qui m'a dit « Check la vidéo de Danny Gagnon, il invite des gens en Caroline à embarquer dans son avion. » Je trouve que l'idée est super bonne. Mais tabarouette, c'est 1900$.
8: Puis il dit dans les entrevues que j'ai vues, Danny Gagnon, il dit « C'est pas fait pour tout le monde. »
7: C'est un investissement.
8: J'en suis conscient, là. Mais quelqu'un qui a les moyens, c'est un Simonac de trip. Tu pars une couple d'heures avant la game, tu arrives là, tu as le temps de prendre une petite bière, un petit repas, tu vas à la game, tu reviens direct après.
9: Ben, c'est parce qu'en plus, en Caroline, ils font des tailgates comme au football.
8: Ben
9: là,
8: oui,
9: les pick-up et tout.
8: Ouais, mon ami me montrait ça hier, je capotais. Là. C'est ça. Comme au football, il y a comme la culture du football qui s'est installée dans le hockey en Caroline. Puis ça te donne, tu sais, dans le sud des États-Unis, souvent, le hockey, c'est un peu... très peu prioritaire. Puis les fans en Caroline, ils se sont bâtis une réputation, les fans, pour être quand même... pour être intenses, là, tu sais. Puis pour aimer ça, le hockey. Fait que ça doit être tout un trip d'aller là-bas.
7: Ouais. 2000, ça l'incluait... Ben, 1900 piastres, là, ça l'incluait le billet d'avion, ça incluait l'autobus une fois rendu là-bas, puis ça incluait le billet pour rentrer qui est autour de 700 piastres, là. C'est-tu 700 piastres, ouais, 700 piastres canadiens?
8: Bonne question. Ça doit être des bons billets, là, tu sais, en Caroline.
7: Ah, ouais. Si je me souviens bien, là, t'es dans les 300.
8: OK. Puis ça, je sais pas comment l'aréna est faite tout à fait en Caroline. Moi, hier, ce que...
7: T'es pas autour de la, ben, autour de la glace.
8: Ce que mon chummy a fait hier, c'est qu'il s'était pris des billets cheap.
7: Ouais.
8: Il est descendu, il voyait qu'il y avait encore plein de billets en revente. Il s'est dit, je vais descendre, puis je vais aller me prendre des places libres, puis au pire, je me ferai tasser. Il a passé à la game, 3-4e rangée de la glace. Des billets de même au Centre Bell, il aurait coûté 3 000$.
7: Ouais, puis au Centre Bell, tu te le fais dire. Là,
8: ouais, c'est ça.
7: Par les gens qui sont
8: au Centre Bell, tu
7: de
8: peux pas.
7: De saison. Si jamais tu vois un petit Max Larouche qui vient de t'asseoir à toi, à côté de toi, tu le sais, là, tu le connais, ton voisin de banc.
8: Ah, puis de toute façon, même la sécurité te laisse pas aller dans les 100 si t'as pas des billets de 100.
7: Ah, ben, je suis allé avec mon gars, on est descendu.
8: Avant la game,
7: ben,
8: oui.
7: Ouais, c'est ça, tu peux rester là, c'est pas. Pas grave, là.
8: Ouais, j'avoue que si tu te prends d'avance, si tu vas avant la game, ça peut se faire.
9: J'avais fait ça à la lutte la dernière fois. On s'était assis direct derrière les commentateurs de la lutte. On avait vu que les 5 billets étaient libres.
7: Ouais.
9: Fait qu'on s'était acheté des billets dans le parterre, mais complètement reculé pour rentrer au parterre. Fait que là, on avait 80$. Ces billets-là étaient à 700$. On a attendu 10 minutes avant le show. Mon plus vieux me dit, pas, sont encore libres. J'ai dit, go, on y va. On est arrivé, là, on s'est assis comme
7: ça. Fait semblant de rien.
9: Puis, on a vu le show complet.
7: Avant de t'asseoir, tu regardes à gauche, tu regardes à droite, puis tu regardes les gens, c'est chez nous ici.
8: Ben, ouais, mais c'est si tu vois qu'ils sont libres, c'est Ticketmaster, tu le sais qu'il n'y a pas quelqu'un qui va venir.
9: Ah, ouais, quelqu'un. Toi, tu vois ça sur Ticketmaster?
8: Ben oui.
9: Ah oui, c'est ça, puis là, il faut qu'il arrive. Exactement. Fait que là, c'est mon gars qui checkait ça. Puis 10 minutes avant le show, il m'a dit, pas, sont encore libres. On est arrivé là. Il faut que tu arrives avec une confiance.
8: Ben oui, c'est toujours ça.
9: On est arrivé confiant. On s'est assis aux places là, on a même salué le gardien de sécurité. Flop.
8: Ouais.
9: Merci, bonsoir. Là, on a vu le show de lutte.
8: Ah oui, c'est ça le truc comme ça. Tout le monde est content. Toi, tu t'assures de déranger personne, tu sais, qui n'aura pas à créer un malaise, à excuser, c'est ma place. Ah, ouais. T'as vu qu'il était libre. Fait qu'à moi, que quelqu'un les achète vraiment dernière minute, là, tu sais que c'est des places libres. Fait qu'autant,
9: exactement. Puis là, mon gars a même joué le jeu, là, tu sais. Une personne en arrière qui a dit à mon gars, hey, Griff, vous êtes chanceux, votre père a été généreux en crime pour vous autres. Ah, on a vraiment un bon père.
7: On faisait ça au Nordique, nous autres, Max. On faisait ça au Nordique. On allait au Nordique, puis on était dans le pit en haut, puis on spottait des places en bas à la première période.
9: Eh oui.
7: Puis là, il n'y avait pas personne, fait que là, on descendait, puis on restait là pour la deuxième puis la troisième période. Mais là, à cette heure, avec les moyens technologiques, tu peux checker sur Ticketmaster.
8: Ouais,
7: c'est wise en 5
8: ans. Tu vois exactement les petits points qui sont libres, puis tu peux aller t'asseoir là.
7: Un, deux, test. Hey, Jeff!
9: Ouais?
7: C'est qui se passe? Je sens quelque chose se transformer en
9: ça. Ah, ben écoute, oui, vraiment, parce que hier, j'ai écrit à mon ami Jean-Michel, avec qui je coach au hockey depuis une douzaine d'années, puis qui m'entend cracher ma haine sur le Canadien. Puis, je lui ai écrit ça en troisième période. Hier, je lui ai dit, c'est fait. Je viens de dire à Édouard, j'aime regarder les Canadiens. Ils sont vraiment spectaculaires. Fait que j'ai dit ça à mon gars hier en troisième période, après le fameux but de Slafovski. J'ai dit, coudonc, Kim. Regardez mon gars, j'ai dit, je prends plaisir à regarder le Canadien
7: ben
9: avec toi.
7: Ouais.
9: Tu sais, lui, il a son chandail du Canadien, ouais. Trip. J'étais allé le chercher au IGA après la première période parce qu'il finissait très à 9h. Il travaille avec son gilet de Demidov. Le monde, il tape dans la main. Il sort dans le parking. Passé 4h, tu veux le goal de Demidov. Je ne sais plus ce qui se passe en dedans de moi.
7: Il y a une transformation, hein?
9: Oui, puis c'est pas une transition de genre.
7: Ouais. Je pensais pas que t'allais aller là.
9: Ben, ouais,
7: Max, on n'a pas le choix.
8: Je pense que c'est l'heure du baptême.
7: Je pense que c'est l'heure du baptême.
9: Ah, oh, ouais?
7: Ouais.
9: On est rendu là?
7: On est rendu là.
9: OK. Vas-y.
7: Mes très chers frères,
2: mes très chères sœurs. Nous sommes réunis ici pour le baptême de Jean-François, le faire rentrer dans cette belle église qui est le Canadien de Montréal. Pour un ancien nordique, c'est quelque chose. Pour une éclipse solaire, ce n'est pas ça. Pas une victoire des Leafs non plus en deuxième round, ce n'est pas ça. Ni la sortie d'une excellente toune de Max, ce n'est pas ça non plus, Jean-François. Non, aujourd'hui, on assiste officiellement à la conversion de notre cher ami Jean-François en partisan du Canadien de Montréal.
5: Ouf, c'est gros.
2: Après des années de résistance, après des milliers de blagues, après des prises de position douteuses de Jean-François, après avoir tenté de nous convaincre que son équipe, c'était les Nordiques et que rien ne changerait ça, le voilà enfin à genoux devant moi. Devant le tricolore. Notre sainte flanelle. Jean-François a vu la lumière. Jean-François? C'est à toi, je parle.
5: Ouais, je sais.
2: Jean-François, répète après moi.
5: D'accord.
2: Je promets fidélité aux Canadiens de Montréal.
5: C'est tough, ça. Je promets fidélité aux Canadiens de Montréal.
2: Je reconnais Nick Suzuki comme mon capitaine.
5: Je reconnais Nick Suzuki comme mon capitaine.
2: J'accepte Lane Hudson comme mon sauveur.
5: J'accepte Lane Hudson comme mon sauveur.
2: Jean-François, tu vas souffrir. Tu vas paniquer. Mais surtout, tu vas enfin comprendre pourquoi cette équipe contrôle maintenant l'humeur du Québec tout entier. Jean-François Fortin, bienvenue dans la famille.
5: Merci.
8: Bon, ben, il est baptisé.
7: C'est fait.
8: C'est fait.
7: C'est fait.
8: There's no going back.
7: C'était un bleu, maintenant, c'est rendu un rouge.
8: Ouais.
7: Et que tes enfants vont halluciner.
9: J'ai été frappé par la fièvre. Il y a Jeff par texto qui dit, je peux pas croire que tu fais ça. Mais il y en a plein d'autres qui sont heureux dans les auditeurs. Ils disent, je lis, Jeff laisse enfin partir le fantôme tant aimé des Nordiques. Doom qui écrit qu'on lui tende le flambeau.
7: Ouais, c'est ça. C'était comme bizarre un peu, là, cette petite phrase-là. Je tendrai pas mon flambeau à Jeff. Il sort pas grand-chose ces temps-ci, mais il m'a gardé mon petit flambeau
8: houillé. Et puis la phrase de Jeff à genoux devant toi, celle-là, tu l'as trouvée comment?
9: C'est ça. C'est un peu bizarre, celle-là.
7: Mais je suis un prêtre, après tout!
9: Mais, ouais, c'est vrai. À y penser... Mais honnêtement, ils sont vraiment bons et spectaculaires, puis j'aime les regarder jouer.
7: Oui, bon, content, Jeff, que tu rentres enfin dans la grande famille du Canadien de Montréal. Puis tu sais quoi? Je te fais une promesse.
9: Vas-y.
7: Le jour où les Nordiques reviendront, c'est toi qui me baptiseras.
9: Oui.
7: C'est clair que je change.
9: Je vais te baptiser Nordique.
7: 4 degrés sur Québec, c'est ensoleillé. On a gagné un peu de chaleur, maximum de 18 pour aujourd'hui. Ciel dégagé pour ce qui est de ce soir, minimum de plus 3 degrés. Donc, une belle journée ensoleillée, on va être gâtés. Samedi, demain, ensoleillé, maximum de 19. Dimanche, nuageux, maximum de 18. En soirée, des averses. Lundi, ce serait de la pluie avec un maximum de 15.
8: Un petit peu de rouge pour l'accès aux pompiers à la porte direction nord, mais c'est vendredi, fait que d'habitude, c'est toujours plus léger sur les routes.
7: Là, je veux juste te dire, Jeff, que par texto 418-971-1021, il y a des gens qui félicite, puis il y a beaucoup de gens qui t'insultent.
9: Oui, je le sais, mais je pense que c'est comme ça. Faut accepter dans la vie de prendre des décisions difficiles et vivre avec les conséquences.
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9: Nouveau scandale qui tourne autour de Capital Mobilité. Le fameux contrat avec la firme Simon pour avoir une application multitransport, 12,1 millions de dollars. Mais là, on a dit, ça marche pas, on déchire le contrat. Mais il y a déjà 2,1 millions de dépensés, puis on doit encore 1,9 millions. Donc, ça veut dire que pas d'application, on déchire le contrat. Ça a coûté 4 millions. Les gens de Capital Mobilité, ils ont fait affaire avec des compagnies externes, spécialistes pour les applications intégrées. Sais-tu comment ça a coûté, ça? Ça a coûté 890 000
10: piastres. De réfléchir. OK.
9: Fait que là, on est rendu devant le scandale de l'application mobile.
10: Une application.
9: 4,8 millions de dollars tirés dans le feu. Des contribuables, on s'entend, parce que Capital Mobilité, c'est pas vrai que c'est rentable.
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12: 6h24 minutes, vous êtes sur les ondes de Boulevard 101. Vous avez des choses à me dire, c'est le 88-971-101. 88-971-101. On a baptisé notre chum Jeff, qui était un fier nordique. Là, il rentre dans la famille de la Sainte Flanelle. Donc, il est maintenant rendu dans notre église. T'as eu quelques commentaires assez particuliers.
13: Ouais, exactement. J'ai un Jeff qui m'a écrit si t'étais des Hells Angels, c'est comme si tu venais de passer dans les Rock Machines. Fait que je vais surveiller. Maintenant, quand je vais sortir de la station, je vais prendre des précautions. Je vais me pencher sous ma minivan pour voir si il y a quelque chose de positionné. Il y a Gaétan qui m'écrit que j'ai été encore fragile. Peut-être.
12: Ah ouais.
13: Peut-être. Mais d'un autre côté, je veux juste triper avec mes enfants.
12: Puis c'est ce que le Québec fait actuellement. Là. Encore hier, je regardais les réseaux sociaux. Pour être très franc avec vous autres, j'ai pas vu la première période. J'avais une game de mon côté. Mais je regardais les réseaux sociaux. Puis même des gens qui ne s'intéressent pas au hockey s'intéressent à la vibe actuellement.
14: C'est rendu le Super Bowl que tout le monde regarde, mais à chaque game.
12: Exact.
14: Chaque game du Canadien est rendu tellement important. Hier, l'ambiance à l'Agora, je suis pas allé hier, là, mais je voyais les vidéos que l'ami Carl partageait.
12: Y a-tu 300 personnes?
14: C'est dur à dire des angles de vidéo que j'avais, mais ce que je voyais clairement, c'est qu'il y avait de l'ambiance.
12: Ouais, c'est ce qu'on me dit, à peu près 300 personnes. On attendait 4500 personnes, mais en raison de la température. Là,
13: c'est ça.
14: C'est le maximum qui peut rentrer.
12: Les centres Vidéotron, y avait-tu quelque chose hier aussi? Il n'y avait rien au centre Vidéotron?
14: Non, d'après moi, ils vont refaire ça au centre Vidéotron quand on va arriver

0: plus tard dans la série. Tu sais, ouais. Déjà, même le match-up contre le Lightning, tu voyais que ça s'était contre les Sabres, ça s'était essoufflé un peu. Là. C'était un lundi soir aussi. Puis, mais je pense, c'est ça. Je pense qu'ils vont ramener l'expérience une fois qu'on va être un peu plus avancé dans la série.
1: C'est ça. Mais je salue l'initiative de Carl-Emmanuel Picard qui s'occupe de l'Agora. Ça avait de l'air être le fun. C'est ça. C'est très rassembleur. Fait que. Jeff, bien content que tu sois rendu de notre bord puis tu vas continuer à triper avec tes enfants.
2: Exactement.
1: À la circulation, comment ça se passe?
0: Très bien. Un petit peu d'attente pour la porte nord, c'est tout.
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1: 6h27, on est le 22 mai 2026. Tu nous apprends quoi ce matin?
0: On commence dans les faits divers. Le procès de l'ancien joueur de la LNH, Donald Brashear, s'amorce hier au Palais de justice de Québec. Il est accusé de voies de fait causant des lésions par étranglement et de harcèlement criminel envers une femme dont l'identité reste protégée. Selon la preuve présentée, plusieurs épisodes de violence sont survenus entre les deux personnes entre 2024 et 2025. La plaignante dit avoir reçu des claques au visage, avoir été étranglée et avoir eu la tête frappée contre le tableau de bord d'une voiture. En contre-interrogatoire, la femme qui a reconnu qu'elle avait ajouté certains détails pour la première fois en procès dit avoir retrouvé des souvenirs à la suite d'un suivi thérapeutique. Brashear, qui a été remise en liberté sous condition après son arrestation en février 2025, doit présenter sa défense aujourd'hui.
1: C'est sûr qu'on va laisser au juge le soin de déclarer coupable ou pas Donald Brashear, mais quelle histoire quand même.
2: Ah oui.
1: Un gars qui a évolué dans le show, qui a fait des millions et des millions, qui aurait pu avoir une belle vie paisible, une belle retraite, puis ça a brassé dans les dernières années. Peut-être est-il responsable de ça, tu me diras, effectivement. Mm-hmm. Il doit être en bonne partie responsable, mais c'est tannant. Tu sais, moi, je le connais pas personnellement, je l'ai côtoyé, je l'ai toujours trouvé hyper sympathique, mais de voir tout ce qui lui arrive dans les dernières années, je j'en reviens juste pas, puis écoute, s'il a vraiment fait ce sur quoi on lui reproche, là, il va se faire déclarer coupable puis il va avec ses conséquences. Tu peux pas accepter que, même si t'aimes le gars,
2: tu peux pas
1: accepter qu'il brasse quelqu'un, mais ce sera au juge de le déterminer.
2: Non, puis ça me permet de rappeler à tous les hommes, justement, tu sais, qui assentent, là, cette colère-là en eux, là, qui ont des problèmes d'impulsivité. Faites le 8-1-1. Prenez l'option 2. Vous allez tomber sur un travailleur social puis on va vous diriger vers des organismes ou des bonnes ressources pour prendre soin de vous. Donc, avant de commettre l'irréparable, là, prenez-vous en main. Là.
1: Autre chose?
0: Le bureau d'enquête du Journal de Québec révèle que le Centre évangélique Parole de vie à Québec conserve son statut d'organisme de bienfaisance malgré les condamnations criminelles de son fondateur, Paul McKenzie. L'Agence du revenu du Canada qui confirme que l'organisme conserve son enregistrement, ce qui lui permet toujours, ou du moins permet aux donateurs d'obtenir des crédits d'impôt d'Ottawa. La loi prévoit pourtant qu'un organisme peut perdre son statut s'il est contrôlé par une personne reconnue coupable d'infractions criminelles. Et rappelons que Paul McKenzie a été reconnu coupable d'agression sexuelle, condamné à un total de 10 ans de prison. Là, il est rendu en République démocratique du Congo. Il a fui le Canada en 2021. Il apparaît plus officiellement dans les administrateurs de l'Église, mais il y a d'anciens fidèles là, qui affirment qu'il continue de diriger tout ça à distance. Les états financiers consultés indiquent aussi que l'Église aurait reçu plus de 50 000 $ en aide gouvernementale dans les 5 dernières années. Québec, de son côté, dit n'avoir versé aucune subvention à l'organisation. C'est vraiment du côté d'Ottawa là, qu'on erre peut-être un peu ici.
1: McKenzie s'est sauvé. C'est un agresseur sexuel. Il avait été condamné à 10 ans de prison, comme Max l'a mentionné. Il s'est sauvé à l'aéroport de Toronto,
2: ouais,
1: avec le passeport de son frère à l'époque. Et le douanier qui avait regardé le passeport, ben, s'était pas rendu compte que c'était pas l'individu qui était devant lui. Donc, on l'a laissé passer, puis il a réussi à se sauver en Afrique. Ce qu'on nous dit aussi, c'est que Paul McKenzie fait... en vidéoconférence, là, il fait des messes.
2: Ben oui, c'est ce qu'on voit.
1: Ces messes à cette église-là. C'est l'église qui est sur Pierre-Bertrand, là, soit dit en passant. Et c'est lui qui tire les ficelles. Puis de voir que le gouvernement canadien donne 50 000 en subvention gouvernementale à cette pourriture-là, je trouve ça complètement débile, alors que le gars s'est sauvé puis s'est soustrait à la justice. Là.
2: Ben oui, puis surtout qu'il a encore des fidèles, il est encore capable de jouer dans le cerveau de ses fidèles qui font des dons, puis ces gens-là qui font des dons, ben ils reçoivent un crédit d'impôt. Fait que, tu sais, ça n'a pas de sens. Là. T'sais, au-delà de la subvention, il y a tout ça aussi qui vient en crédit d'impôt qui n'est pas calculé.
1: Mais je comprends pas comment ça, on n'est pas capable de le rapatrier.
2: Moi non plus. T'sais, on sait là, dans quel pays il est, on débarque.
1: Ben écoute, TVA est allé le rencontrer.
2: Ben c'est ça.
1: C'est J.E. qui avait été le rencontrer, puis elle avait discuté avec lui pendant une couple d'heures.
2: On débarque, on va le chercher, on le ramène.
1: Pis comment il fait pour vivre là-bas? Il vit avec l'argent des gens ici.
2: Oui.
1: Donc les donations ici sont transférées là-bas, puis lui, il a une petite vie paisible là-bas.
2: C'est ça. T'sais, on va le chercher, là. Si on a arrêté Picturmel en Italie.
0: Ouais, il faut que tu aies des ententes. Je sais pas comment ça marche avec le Congo.
2: Peut-être qu'avec le Congo, on n'a pas ce genre d'entente-là.
0: C'est surtout ça. Là. La Ville de Québec a distribué plus de 11 000 contraventions en 6 ans pour des insultes envers ses agents de la paix et ses fonctionnaires municipaux. C'est ce qu'a pu constater le Journal de Québec grâce à une demande d'accès à l'information. J'imagine qu'on avait fait cette demande-là dans la foulée de ce qui s'était passé, la vidéo virale, là, le gars qui insultait une policière du SPVM à Montréal. Et le temps qu'on ait les données, c'est aujourd'hui que ça sort du côté du journal. Mais ça reste intéressant comme données. Selon l'article 9 du règlement 1091 de la Ville de Québec, il est interdit d'injurier ou d'insulter un agent de la paix ou un fonctionnaire municipal dans l'exercice de ses fonctions ou de tenir à son endroit des propos blessants, blablabla, ou encore d'encourager ou d'inciter une personne à l'injurier. Fait que ça, c'est le règlement. Puis ce qu'on disait beaucoup au moment où la vidéo virale sortait du côté de Montréal, c'est qu'à Montréal, il n'y a pas de règlement qui interdit d'insulter les policiers ou les employés municipaux. Et à Québec, il existe ce règlement-là. Et donc, c'est 11 000 contraventions en 6 ans par rapport à ça qui ont été remises. Quand même, il faut dire que...
1: 11 092 tickets qui ont été émis par la SPVQ, ça représente un magot d'1,7 million de dollars dans les coffres de la ville. Parce que leurs policiers se sont fait insulter.
0: Puis on sait pas c'est quoi la proportion qui sont contre des policiers, parce que le règlement, ça inclut vraiment policiers et employés municipaux, puis on n'a pas été capable d'avoir les chiffres, là. Mais on s'entend que ça doit être une bonne portion.
1: Je vais être très honnête avec toi, là, j'ai jamais vu un col bleu appeler la police pour dire qu'il venait de se faire insulter, alors que les cols bleus se font insulter, là, mais ils appellent pas la police quand ils se font insulter, ils font juste prendre la balle. Les insultes, la majeure partie du temps, c'est les policiers qui donnent l'étiquette.
2: 11,7 millions, tu dis?
1: Excuse-moi, 1,7 million de dollars sur un total de 6 ans, ça représente 11 092 tickets.
2: Et tout ça parce que les gens sont pas capables de se contrôler.
1: Ouais. Puis tu vois, la pandémie, c'était quelle année? Ça a commencé quand, la pandémie?
0: 2020.
2: 2020, ouais.
1: 2020. Fait que 2020, 1128 tickets pour insultes sur un agent de la paix ou un employé municipal. Après ça, 2021, ça augmente de 500. On est rendu à 1632 tickets. 2022, 1833. 2023, 2000, 2024, 2087, 2025, 1958. Donc, un peu moins d'insultes là, de la part
2: en
1: des
2: 2025.
1: Gens de Québec jusqu'à maintenant. Puis en date de 2026, c'est 424.
0: Okay. On s'enligne dans une moyenne plus basse.
1: En fait, 50 personnes de moins, je pense que ça peut pas vraiment se calculer. Là. Mais la pandémie a scrappé du monde, là. Au deuxième étage.
2: Ah oui, vraiment, vraiment. Il y a du monde qui sont devenus impulsifs, colériques.
1: Des gens qui ont commencé à voir les policiers comme des ennemis, alors que les policiers, normalement, sont supposés d'être des alliés, là, dans le meilleur des mondes.
2: Vraiment.
1: Dans un pays démocratique, les policiers, normalement, sont des alliés.
2: Ben exactement. Oh oui, des fois, ils vont te donner une étiquette que tu vas dire, j'aurais aimé ça que tu ne sois pas à ce coin de rue-là, mais souvent, tu as roulé trop vite ou tu as passé sa rouge pour de vrai. Fait que tu sais, à un moment donné.
1: Ouais. Tu connais-tu Jonathan Leblanc?
2: Non.
1: C'est un gars qui est bien en vue sur les réseaux sociaux. Le gars, il fait vraiment une belle job avec les voitures. Il refait des voitures sport, des voitures de luxe. C'est toute beauté ce qu'il fait. Puis il s'est fait arrêter hier pour une deuxième fois par la Sûreté du Québec. C'est Joe Exclusive sur Facebook.
2: OK, je vais aller voir ça.
1: Et il y a eu un communiqué qui a été émis par la Sûreté du Québec pour mentionner qu'il avait été arrêté en compagnie d'une dame. De ce qu'on comprend, ce serait sa conjointe, là. Mais juste vous dire qu'il n'a pas encore été jugé coupable de rien. Mais on dit qu'il a été arrêté. Donc, on dit l'Escouade nationale de répression du crime organisé, en collaboration avec la Sûreté du Québec, la MRC de la Nouvelle-Beauce, ont procédé ce matin à deux arrestations pour des infractions relatives au recyclage de produits de la criminalité. On parle d'une femme de 33 ans et un homme de 34 ans qui ont été arrêtés à une résidence sur le chemin du parc à Saint-Lambert de Lauzon. Jonathan Leblanc a comparu hier pour des infractions perpétrées entre septembre 2022 et février 2025 relatives au recyclage recyclage des produits de la criminalité. Là, on dit qu'un peu plus tôt, la femme a été libérée. Par la suite, lui a été libéré. Il a été tout de suite sur les réseaux sociaux pour faire une petite vidéo qui est très cute avec son enfant. Mais partout où cette nouvelle-là a été reprise, il y a des gens qui sont persuadés que c'est le système le problème et pas l'individu.
2: OK.
1: Dans le sens où probablement que c'est quelqu'un en haut qui en veut à Jonathan Leblanc puis qui veut le faire payer. Les accusations, ce ne seraient pas des accusations réelles, alors que la Sûreté du Québec n'en a rien à battre concrètement de monsieur Leblanc. Puis ce sera un juge de décider si monsieur Leblanc est coupable ou pas. Mais je regardais les commentaires, là, c'est complètement fou. Là.
2: Donc ça veut dire que le 15% de gens qui croient qu'il y a une instance au-dessus du gouvernement satanique, là,
1: ouais,
2: c'est eux qui ont écrit là.
1: Ben peut-être, je sais pas. Je veux pas juger, tu sais. Je te l'ai dit pour Donald Brashear. Je veux dire, quand t'es proche de la personne, tu peux pas croire que Donald aurait pu faire un affaire.
2: En effet, t'as entièrement raison. Fait,
1: quand tu t'attaches à un personnage sur les réseaux sociaux qui a de l'air vraiment sympathique, qui fait une belle job.
2: Là, tu fais hein!
1: Les policiers deviennent comme les méchants.
2: Ouais.
1: Et là, ils vont accuser n'importe qui. Là. Puis là, quelqu'un qui a dit ben, tant qu'à ça, arrêtez Luc Poirier, puis arrêtez. Comment il s'appelle l'autre, là, Éric Gravel,
2: ouais,
1: qu'on voit beaucoup sur les réseaux sociaux. Les gens, ils sont en train de perdre le nord.
2: Ouais. C'est comme si parce que tu es un homme d'affaires riche chez les médias sociaux, s'il y en a un qui est arrêté, il faut que tu arrêtes toutes les autres.
1: Ouais. Puis là, ben, comme cette nouvelle-là est sortie, il y a des gens qui disaient ben, c'est quoi, vous êtes jaloux? Vous êtes jaloux de son succès? Non, mais ça n'a pas rapport, là.
2: Ben non.
1: La nouvelle, c'est qu'il a été arrêté, puis ben, il y aura des accusations qui seront peut-être déposées contre lui. Mais il est innocent jusqu'à preuve du contraire.
2: Oui, exactement.
1: Mais c'est l'attitude du monde que je comprends pas.
2: Ben, je suis clairement d'accord avec toi. T'sais, si les policiers prennent la peine d'arrêter quelqu'un après une enquête parce qu'ils ont fait un travail qui mène à arrêter la personne, maintenant, après ça, ça sera débattu en cours. Mais il y a quand même un travail au préalable très rigoureux fait par le corps policier.
1: Puis, tu sais, c'est pas une comparaison que je fais, mais connais-tu l'histoire de Wade Wilson aux États-Unis?
2: Non, je connais pas.
1: Wade Wilson, il est devenu populaire parce qu'il a le même nom que le personnage. Ça va me revenir, là, mais c'est un personnage qu'on a. C'est Spawn.
2: Colin.
1: Comment ça s'appelle, ce personnage?
2: Dans Deadpool.
1: Dans Deadpool. C'est le même personnage. Le personnage dans Deadpool,
2: ouais,
1: son vrai nom, c'est Wade Wilson.
2: OK.
1: Wade Wilson s'est fait prendre aux États-Unis parce qu'il a agressé sexuellement deux femmes et il a tué deux femmes. Wade Wilson a eu des relations sexuelles avec une des deux victimes après lui avoir enlevé
2: la vie.
1: Okay. Le gars s'est ramassé en prison. Le problème, c'est que c'est un Christy de beau bonhomme. C'est un armoire à glace. Quand il sortait de sa cellule pour aller voir le juge, soit qu'il était habillé dans une tenue de détenu, mais quand même bien sapé, ou encore chemise cravate. Puis il a commencé à se faire la face d'un côté en tatouage. C'est comme une genre de tête de mort.
2: Ouais, ça me dit de quoi ça? Continue l'histoire.
1: Ben les filles aux États-Unis là, ils ont vu ce gars-là, ils ont vu l'histoire, comme quoi il avait tué deux personnes, qu'il avait agressé sexuellement ces personnes-là, dont une après sa mort. Et les filles ont envoyé des demandes
2: Des lettres d'amour.
1: Des lettres d'amour à cet individu.
2: Ouais.
1: Il y a des gens qui ont ramassé de l'argent pour que lui puisse se faire libérer puis puisse payer ses avocats, là.
2: Imagine.
1: Parce qu'il était persuadé qu'il n'était pas coupable en raison de sa, entre guillemets, grande beauté.
2: Ouais.
1: Il y a un documentaire qui est sur Netflix actuellement qui parle de cette histoire-là.
2: Ah, je vais aller écouter ça.
1: Imagine-toi la famille de ces deux personnes-là qui ont été tuées par Wade Wilson. Le fait que le tueur était beau bonhomme, il y avait comme une multitude de fans qui disaient « Ben là, faudrait le sortir de prison. »
2: Ça se peut pas. Ça se peut pas qu'il ait fait ça, Crémy est beau.
1: C'est Marie-Pierre qui m'a envoyé ça. C'est les ex de l'enfer. Merci, Marie-Pierre.
2: Ah, je vais aller écouter ça sur Netflix.
1: C'est pas un gros documentaire, mais j'imagine qu'il y a un film qui va se faire sur ce, ouais, sur ce gars-là. Là. Les filles ont complètement viré folle ces réseaux sociaux en raison de Wade Wilson.
2: C'est fou.
0: Pour ceux qui ont Apple TV, il y a aussi un documentaire qui s'appelle Killer Looks, The Trial of Wade Wilson, où on passe à travers toute l'histoire, puis le procès, tout ça. Fait que pour ceux qui ont Apple TV, Killer Looks, The Trial of Wade Wilson.
1: Fait, tout ça pour dire que la pandémie a mêlé du monde. La pandémie a fait croire aux gens que le gouvernement, c'est notre ennemi, que les autorités policières, c'est notre ennemi. Mais en réalité, le gouvernement, c'est vous autres. Là. C'est vous autres qui le mettez en place. Puis par la suite, les policiers sont là pour courir après les méchants. Si vous n'êtes pas un méchant, vous n'avez pas à craindre que les policiers débarquent chez vous
2: et
1: détruisent la porte. Là.
2: J'ai aucune crainte que les policiers vont entrer chez nous me menotter.
1: Ben là, on sait pas. La police des Nordiques, peut-être qu'ils pourraient venir te rechercher.
0: En tout cas, c'est Jérôme Landry qui va venir te chercher.
2: Je cours plus vite.
1: Ça, c'est sûr. Après, Max?
0: Le soleil qui dévoile ce matin son palmarès des écoles secondaires les plus visitées par les policiers à Québec. Le SPVQ qui est intervenu à 1924 reprises dans les écoles secondaires situées sur son territoire en 2025. C'est une petite baisse par rapport à 2024, mais quand même, quand tu regardes les autres années d'avant, c'est un chiffre qui reste élevé. Pour une deuxième année, les écoles secondaires Roger-Comtois et Neuchâtel sont au sommet. L'école Roger-Comtois, qui était au deuxième rang en 2024, ben là, on a dépassé Neuchâtel en 2025 avec un nombre record de 211 interventions policières contre 144. L'école des Sentiers, qui ferme le podium avec 135 interventions, c'est une forte augmentation par rapport à ces chiffres pour l'année 2024. Quand on parle d'intervention, c'est pas nécessairement, tu sais, c'est rien de gros. Ça peut être un petit appel, ça peut être juste même de la prévention qui se fait, mais quand même, ça donne une idée de certains établissements qui peuvent être plus problématiques.
1: À l'école secondaire, à nous, Jeff, est parmi les moins visités par les policiers. C'est quand même capoté. On était au centre-ville, on était à Cardinal-le-Roi.
2: Oui.
1: 85 interventions seulement.
2: Mm-hmm. Ouais, moi, ce qui me perturbe, là, c'est l'école Joseph-François Perrault, qui est celle qui a le moins d'interventions en 25. Mais les kids battent avec les jeunes de Sainte-Pat's dans le carrefour de la rue Cartier.
0: Ah, c'est ça. Oui, c'est vrai, c'est eux, les Anglo contre Franco.
1: Donc, on les met où, ces stats-là?
2: Ben, c'est ça, là. Tu sais, c'est... Puis en même temps, Roger Comtois...
1: Sais-tu que les profs sont plus fragiles à Roger Comtois puis appellent toujours la police pour un oui, pour un non?
2: Non, à Roger Comtois, il y a un policier école qui est là depuis 10-12 ans, fait que j'ai l'impression qu'il y a un lien de confiance aussi qui est créé. Hey, je le connais.
1: 211 interventions.
2: Oui. D'ailleurs, mais le policier école qui est là, il est proactif en crime, là. Puis tu sais, on se le cachera pas, il y a des problématiques, là. Il y en a qui ont de la drogue dans leur casier, puis tout le kit, mais c'est juste que lui, il fait un assez bon job pour les pogner.
1: Hey, mon gars s'en va au secondaire l'année prochaine.
2: Hey, ah ouais, ben mon gars est au sentier, là. Ça se passait du 10e au 3e rang. Mais une chance, il était avec sa gang de foot. Ouais. Quand t'es avec ta gang de foot, il peut pas t'arriver grand-chose.
1: Max.
0: Élargissement de la 20 à Lévis. On peut pas faire d'omelette sans casser deux. C'est ce qu'a lancé hier le ministre des Transports, Benoît Charrette, pour passer le message qu'il y aura des complications pendant les travaux, mais que le résultat en vaudra la peine. Le maire Blainey qui est allé dans le même sens, mentionnant qu'on aura des effets à subir, mais que c'est pour un gain à long terme qui va rendre le tout plus fluide. Les travaux qui doivent s'étendre sur 4 étés sont actuellement concentrés entre Taniata et Chemin du Sault. L'été prochain, ce sera le segment entre Taniata et le Chemin des Îles, puis après ça, sur 2 étés 28-29. Ce sera le bout entre le chemin des îles et la route du président Kennedy. La facture totale de l'élargissement de l'autoroute 20 qui devrait tourner aux alentours de 100 millions de dollars.
1: Jeff, je veux pas être trop lourd parce que c'est vendredi, ouais. Là, mais mettons que toi et moi, on habite au Québec depuis notre naissance. Là. L'asphalte dure combien de temps au Québec?
2: Vraiment pas longtemps.
1: Un chantier qui va durer 4 ans. Ouais. Ça veut dire qu'au moment où tu vas être rendu à l'autre bout du chantier puis il va être terminé, il va falloir que tu refasses le début.
2: Ben, je fais juste prendre ici, là, Félix Leclerc.
1: Ouais.
2: Ben, à chaque été, ils refont l'asphalte.
1: Ouais.
2: Parce qu'il y a des roulières. Mais moi, à chaque été, je me dis, comment ça, on n'est pas capable de trouver un processus qui va faire en sorte qu'on ne remplacera pas l'asphalte à chaque été?
1: Puis dans quel monde ça prend 4 ans faire un tronçon aussi petit?
2: Ouais, c'est ça.
1: Ici, chez nous.
2: C'est 10 kilomètres au total, je pense.
1: Ouais.
2: 10 kilomètres.
1: C'est-tu qu'on manque de gars? C'est-tu qu'on veut y aller au compte-gouttes pour libérer de l'argent parce qu'on n'a pas 4 ans?
2: Ben oui, pour élargir. 4 ans pour faire une voie additionnelle d'autoroute sur 10 kilomètres. Moi, pour moi, là, t'égalises le terrain pour commencer. Là, fait que s'il y a des arbres, t'en coupes et tu rases ça.
1: C'était pas grand.
2: Puis après ça, tu mets de l'asphalte.
1: C'était pas grand tuyau, là.
2: Ben non, c'est pour ça que je t'ai dit
1: pas grande électricité, là.
2: Fait que moi, dans ma tête, à moi, sur 10 km, tu dois être capable d'égaliser le sol en 2-3 semaines, puis tu fais de l'asphalte 2-3 semaines après, là.
1: 4 ans. Le parc Fournic des Laurentides, là, l'autoroute qu'on a là, ça a pris combien de temps? Ça a coûté moins $1 milliard à peu près.
2: Ouais.
1: Je pense que ça a pris ça, 4 ans.
2: De mémoire aussi. J'allais quand même souvent au Saguenay avant. On aimait bien ce coin-là avec la mère des enfants.
1: Max?
0: Ben écoute, ça, ce que j'ai en ce moment, là, l'élargissement majeur en une route à quatre voies, c'est pas, ça aurait pris 9 ans entre 2004 et 2013.
1: Fait que ça a pris 9 ans pour 9 ans. Combien de kilomètres à peu près?
0: Ouais, c'est ça. C'est sûr que là, si on y va au kilométrage, c'est ça revient moins de temps du kilomètre. Laurentides, mais ça doit être quoi, un 200 à peu près?
2: À peu près.
1: Fait que ça a pris 9 ans, c'est 210 km. Ouais, fait que ça a pris 9 ans pour 210 km pour passer au travers le bois. Puis ici, ça va prendre 4 ans pour 10 km. Hey, je suis pas fou à temps plein pareil. Hein?
2: Non, non, non. Je comprends rien. Je pense que t'as mis le doigt sur le bobo. C'est que à chaque année, on va libérer un petit peu d'argent. Parce qu'il n'y en a plus d'un coffre.
1: C'est parce que je ne suis pas un administrateur de fonds publics, là. Mais je suis juste un payeur de taxes qui regarde comment ça va. Si Max, les chiffres qu'il nous donne, c'est bon. Si ça a pris 9 ans faire l'autoroute du parc pour 210 kilos, puis là, ça va prendre 4 ans pour faire 10 kilos, il y a une problématique quelque part.
2: Ben oui, il y a une problématique.
1: Puis, tu sais, dans le parc, là, ils ont dynamité, mon gars, pendant des années et des années. Tout était loin, en fait, là. Ça devait coûter une petite fortune. Je sais pas qu'est-ce qui se passe, Jeff, là, mais...
2: Moi non plus.
1: Il y a une... Il y a comme un genre de marasme où les gens disent « Ah, 4 ans. Ah, c'est correct, c'est 4 ans. Qu'est-ce que tu veux? » C'est ça. On accepte la médiocrité.
2: T'as raison. Je suis d'accord avec toi à 100%.
1: Ils refont le pont Pierre-Laporte. Ils refont la surface, l'asphalte sur le pont Pierre-Laporte. L'année d'après, il faut le refaire.
2: Oui.
1: Parce qu'il y a des roulières.
2: Tout le temps. C'est un bon exemple, ça aussi. Je te parlais de Félix Lotler. Pont Pierre-Laporte, c'est un bon exemple. Tout le temps en train de refaire de l'asphalte. Tout le temps en train de fermer ça à l'été. Il doit y avoir un procédé qui nous permet de garder ça 2-3 ans.
1: Qui vivra, verra. Les sports. Contre toute attente, le Canadien qui a démoli les Hurricanes de la Caroline.
0: Ouais, les Canes qui avaient ouvert la marque après une trentaine de secondes de jeu seulement. Puis là, on se disait, au palais, ça va-tu débouler? Ça va-tu vraiment finir en blanche, en balayage des Hurricanes, cette série-là? Finalement, Cole Caulfield a répliqué à peu près 4 secondes plus tard pour faire 1-1. Puis après ça, le Canadien en a scoré 3 autres en moins de 10 minutes. Et tout ça en route vers une victoire de 6-2. Caulfield, Dano, Texier, Demidov et Slavkovski deux fois ont marqué. Il y a Coupe de Bush qui a été très bon, mais on va aussi donner beaucoup de crédit à la défensive de devant lui. C'est pas compliqué, là. Les Canes en troisième, alors qu'ils devaient mettre de la pression pour revenir, ils ont tiré deux fois.
2: Ben oui, seulement deux fois.
0: Deux tirs en troisième, alors que tu tentes de revenir de l'arrière. Le Canadien a tellement bien fermé le jeu de façon hermétique. Le match numéro 2 qui sera disputé demain 19h en Caroline. Ça devrait pas être une partie de plaisir parce que j'ose croire que les Canes, cette fois, vont prendre le CH un petit peu plus au sérieux. Match numéro 2 de la finale de l'Ouest entre l'Avalanche et les Golden Knights. Ça se passe ce soir 20h. Vegas qui mène 1-0. Hâte de voir si Cale Makar sera en uniforme. Pour ce qui est de nos capitales, autre festival offensif. Hier, victoire de 14-10 sur le Rocks de Brockton. Pour compléter un deuxième balayage de suite, place à une série au New Jersey avant les débuts à domicile mardi. Blue Jays, victoire de 2-0 hier face aux Yankees avant le début d'une série face aux Pirates de Pittsburgh aujourd'hui. Dans la NBA, les Knicks de New York s'approchent à 2 victoires de la grande finale. Victoire de 109-93 hier sur les Cavaliers de Cleveland qui sont dans le trouble. Et vous rappelez, on en parle beaucoup, je pense pas apprendre quelque chose à quelqu'un, mais Grand Prix du Canada à Montréal, c'est en fin de semaine que ça se passe, la grande course qui est prévue pour 16h dimanche.
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0: Je l'aime, ce petit bed-là.
1: T'as-tu été chercher ton essence chez Couche-Tard hier? Il y avait quoi, un rabais de 10 cents?
0: Non, parce que là, les médias m'ont dit, Jean-François, il y aura un rabais de 10 sous à la grandeur de la province à compter d'aujourd'hui.
2: Les médias. Faut pas toujours croire ce qu'ils disent, les médias.
0: Ben là, je fais de la radio puis je veux que le monde me croit. Fait que je crois les médias.
1: Puis actuellement, comment ça va à Québec? Ça a-tu descendu? Parce qu'on nous disait que ça allait descendre aujourd'hui de 10 sous. Je regarde sur l'application GasBuddy. Le plus haut à Québec est à 1,99 du litre et le plus bas est à 1,82 le plus bas étant le Costco, bien entendu. Donc, plus vous êtes près du 1,82 plus vous devez aller mettre de l'essence. On va en parler tantôt vers 7h30 avec Simon Bourassa qui est aux communications chez CA Québec. Cette baisse de 10 cents sur le litre d'essence, c'est dû à quoi? Détroit, Dormuz, est-ce encore une grosse problématique? La réponse, c'est oui. On vous rappelle la victoire du Canadien 6-2 hier. Ça a été une grosse surprise que le Canadien sorte si fort. Puis l'autre surprise, c'est le décès de Kyle Busch.
0: Ben oui!
1: 41 ans. Dans la journée, on nous avait envoyé un communiqué qui disait qu'il avait été rentré à l'hôpital pour un virus. Puis il en est malheureusement décédé. C'est un gars qui était à l'autodrome à Vallée-Jonction. Il y a beaucoup de gens qu'ils l'ont rencontré. Ça a l'air que c'était pas le gars le plus facile d'accès, mais une fois que tu rentrais dans sa bulle, il était prêt à jaser avec toi. C'est un grand champion, là. C'est un grand champion qui nous quitte, là.
0: Ben, sûrement un des plus grands pilotes de l'histoire du NASCAR. Je suis pas un fan fini du NASCAR. Je regarde ça du coin de l'œil, mais le nom de Kyle Busch, pour moi, résonne comme un des trois meilleurs là, dans l'histoire. Là.
1: Effectivement, 41 ans. Quelle tristesse, on en saura peut-être plus sur les raisons. C'est quoi exactement le virus dans les prochaines heures? Tu vas chez le dentiste souvent, toi, Jeff?
0: Si je vais chez le dentiste, une fois par année. Point nettoyant.
1: Moi, tu y vas une fois par année.
0: Oui.
1: Max?
3: Moi, d'habitude, je vais deux fois par année, mais là, j'avais un rendez-vous en... C'était quoi? Je pense que c'était en novembre dernier. Ouais. Puis là, je l'ai annulé parce que je n'étais plus disponible. Puis
1: un peu comme tes cours de conduite.
3: Je procrastine de le reprendre, là, ouais.
1: Tu n'étais plus disponible.
3: Ouais.
1: T'as combien d'enfants?
3: Non, c'est que j'étais rendu avec un show le matin de 10 à midi. Ce que j'avais pas au moment de prendre mon rendez-vous à 11h.
1: Tu t'es pas déplacé en après-midi?
3: Non. Ah. Fait que j'ai...
1: Fait que t'as pas repris un rendez-vous?
3: Non, puis même, j'ai failli changer de dentiste parce que là, j'ai annulé une semaine avant quand je me suis rappelé que mon rendez-vous, je l'avais pris à 11h. Puis là, je pouvais pas parce que j'étais rendu avec un show. Puis là, ils m'ont fait la grosse morale qu'il faut avertir deux semaines d'avance. Puis j'étais comme, hey, une semaine d'avance, je pense correct. Là. Ouais. Puis là, ils m'ont dit, on n'a pas de rendez-vous d'ici mai. Je suis comme, ben d'après moi, vous allez être capable de remplir le trou que je vous laisse.
1: Ouais,
3: j'ai failli changer de dentiste tellement je trouvais ça passif-agressif puis déplacé.
1: Moi, là, je vais te donner raison sur ça. Parfois, l'attitude des adjointes administratives, parce que c'est comme ça qu'il faut les appeler, chez le dentiste, c'est très particulier. Moi, j'ai la chance d'avoir des adjointes administratives chez mon dentiste qui sont très, très, très gentilles, mais je sais que j'ai déjà tombé sur des gens qui étaient un peu en délirium, là.
0: Orthodontie, je suis jamais tombé sur un mauvais service. Je pense que ça vient avec le fait que tu payes beaucoup, là. Donc, on t'assure un service 5 étoiles. Non, pour de vrai, moi, je le dis, là, il y a 18 000, entre 18 000 à 20 000 piastres dans les bouches de mes enfants, parce qu'à peu près 9 000 chaque, mais le service, là,
1: impeccable. Moi, j'ai pensé changer d'hygiéniste dentaire pour la première fois cette année. J'avais jamais eu de problème avec les hygiénistes dentaires. Puis cette année, j'en ai pogné une, Max. Tu sais, le fameux crochet. Là, maintenant, ils ont un crochet, là. Je pense qu'avec un rayon laser, là, qu'ils sont capables de faire la même job. Mais il y a le fameux crochet dentant là, qu'ils utilisaient en 1953. Là. La dernière hygiéniste dentaire que j'ai pognée, sérieux, elle me jouait ses dents. Puis j'avais l'impression qu'elle était en train de gratter le derrière de mon œil tellement que c'était profond. Puis là, je regardais, puis là, je voyais que je saignais beaucoup. Là. Je me suis dit, tabarouette, je vais-tu rester ici, sur la table? Là? Ça va être comme, Marceau est mort sur la table, je suis le dentiste.
3: Moi, la dernière fois, je pissais le sang, ça m'était jamais arrivé. Je voyais le sang, puis tu sais, elle te le met comme ça à la serviette. J'étais comme, voyons donc, il y a du sang de même. Qu'est-ce que c'est?
0: J'ai les gencives fragiles, moi, fait que je saigne tout le temps.
1: Ouais.
0: Puis pour de vrai, le jour où je vais chez le dentiste, à cause de ça, je fais de ça. Fuck, faut que j'aille chez le dentiste.
1: Ouais. Moi, je me passe la soie dentaire deux fois par jour, une fois le matin. Après le déjeuner, puis une fois le soir avant de me coucher. Et je suis pas sensible des gencives. Mais cette hygiéniste dentaire-là, j'étais persuadé que c'était une tueuse en série puis qu'elle allait me terminer avec, avec le fameux crochet des hygiénistes.
0: Tu voyais dans un film d'horreur, tu vois.
1: C'était l'enfer. Puis tu sais, elle voyait mes yeux. Tu sais, t'as un œil qui ferme.
0: Oh, ouais.
1: Il y en a beaucoup qui renoncent à aller chez le dentiste. C'est ce qu'on apprend ce matin par l'entremise d'une journaliste. Son nom, c'est Rita Saint-Michel, que je ne connais pas, qui est dans le Journal de Montréal, le Journal de Québec. Les chiffres qu'elle rapporte, là, c'est que... c'est un Canadien sur trois qui a délaissé le dentiste.
0: Hey, c'est beaucoup, ça, c'est 33 %.
1: C'est beaucoup. Depuis 2 ans et demi, on dit que le régime canadien des soins dentaires offre une bouée à des centaines de milliers de Québécois. Pourtant, selon un sondage réalisé en avril dernier dans le cadre du mois de la santé bucco-dentaire, près d'un Québécois sur trois n'a pas consulté de dentiste depuis plus d'un an. Moi, j'y vais trois fois par année. Fouille-moi pourquoi je vais trois fois, mais ça me rassure d'y aller trois fois par année. Au Québec, l'assurance maladie ne couvre les soins dentaires que pour les enfants de moins de 10 ans puis les gens qui sont sur l'aide sociale. Tout le reste repose sur le privé ou les assurances collectives. Si vous voulez savoir pourquoi un service a augmenté d'une façon disproportionnelle, là, c'est parce qu'avant, le service, les gens payaient pas. Puis là, à cette heure, ben, le service, c'est les assurances.
0: C'est ça.
1: Fait que malheureusement...
0: Fait que là, on graisse. Comme quand c'est le temps d'un contrat pour le gouvernement, on graisse.
1: Je parle pas des dentistes dans ce cas-ci, mais souvent, quand le gouvernement arrive, les assurances arrivent, les montants explosent, on ne sait pour quelle raison.
0: Ah, je sais.
1: On ne sait pour quelle raison.
0: C'est le même principe, là, parce qu'il y en a qui s'en souviennent pas, mais il n'y avait pas de régie d'assurance pour les médicaments avant. Puis là, quand ça s'est arrivé, là, pouf, comme par magie, il y a plein de médicaments qui sont devenus hyper chers.
1: Il est arrivé à Lévis, l'hygiéniste a dit, c'est un petit peu plus élevé, pas l'hygiéniste, mais l'adjointe administrative m'a dit, les montants sont un peu plus élevés, on a acheté des machines, là, telle machine, j'ignorais la machine qu'elle avait achetée, mais pour moi, ça n'avait fait aucune différence. Mmh. Puis ça faisait une différence de 23$ sa facture.
3: Mais moi, naïvement, je pensais que le dentiste était le même prix pas mal partout, puis à un moment donné, quelqu'un m'a demandé combien j'avais payé pour mon dentiste, je suis allé voir, puis il m'a dit, tabarouette, t'as un dentiste de luxe, hein? Ça, ouais. Ça a l'air que la clinique que j'ai choisie, ça en est une bonne.
1: Pour un nettoyage à ma clinique, à moi, où je vais maintenant, il y a deux prix. Un pour les cochons, puis l'autre pour les gens qui prennent soin de leurs dents.
3: J'ai entendu dire que Patrick Roy allait à la même clinique que moi.
0: Ah!
3: Je sais pas si c'est vrai.
0: Ben, c'est
3: je me souviens
0: pour ça.
3: Pas qui m'a dit ça. Mais quand on m'a dit ça, j'étais content. J'étais dans la même classe sociale que Patrick Roy.
1: Ouais. Fait que, bref, les hygiénistes font deux prix. Un pour ceux qui se nettoient pas les dents, puis l'autre pour ceux qui se nettoient les
3: c'est
1: dents.
3: C'est vrai ce que tu dis là?
1: Je te jure que c'est vrai.
0: Ah, c'est cool.
1: Si elle prend plus de temps avec toi,
0: ben, c'est clair.
1: Au détartrage, ben nécessairement, la facture va être plus grande. Un Québécois sur trois, qu'est-ce que ça va donner? En bout de ligne, dans 20 ans, dans 30 ans?
0: Ça va donner des problématiques buccales. Est-ce qu'on va être de retour avec les fameux dentiers, comme dans le temps?
1: Je sais pas. Il y a des gens qui se font effectivement arracher des dents puis ils n'ont pas les moyens de s'en refaire poser. Puis ce qu'un organisateur communautaire mentionnait, c'est que c'est pas tout le monde qui peut se mettre 2000 à 3000 piastres par année pour ses dents. Là.
0: Non!
1: Tu sais, ça existe pas, ce monde-là, avec une forte proportion. Tu sais, c'est mineur, les gens qui sont capables de se mettre un 2-3 000 piastres de côté en prévision des dents. Moi, je le fais pour mes gars parce que, bon, ils ont une drôle de dentition, mes enfants.
0: Mm-hmm.
1: Puis je sais qu'ils vont devoir avoir des broches. Fait que chaque semaine, je mets un peu d'argent de côté dans l'espoir qu'à un moment donné, peut-être, ces dents-là se replaceront. Mais je regardais encore en fin de semaine passée, je me dis, non, ça va me coûter une petite fortune.
0: Pour Oli, le plus vieux aval, ben hier, c'est ça. Ça a été l'appel de l'orthodontiste à 8 500.
1: Le programme fédéral qui a permis à 900 000 Québécois quand même d'obtenir des soins, cependant avec une couverture à 100 % pour les revenus sous 70 000 $, les dentistes peuvent facturer la différence entre leurs tarifs et ceux de Santé Canada. C'est parce que le dentiste, c'est comme une obligation d'aller chez le dentiste.
0: Mm-hmm.
1: Puis j'ai un de mes chums avec qui j'ai perdu contact malheureusement qui s'est fait opérer au cœur. Puis il s'occupait pas de ses dents.
0: OK.
1: Puis avant son opération pour son cœur.
0: Ils ont dit il faut que tu te nettoies la bouche.
1: Tu savais ça, toi?
0: Non, je savais pas ça, mais là, vu que tu t'en allais vers là, j'ai pris une chance.
1: Ben c'est ça. Moi, c'est là que je l'ai appris parce que il a été obligé d'aller emprunter à la caisse pour se faire réparer les dents.
3: Aïe, aïe.
1: Puis après ça, il avait le droit de faire son opération au cœur.
0: Et puis on nous dit même par texto, des problèmes de dents peuvent amener des problèmes de cœur. Donc, c'est un auditeur ou une auditrice qui nous a écrit ça. Il y a une adjointe en clinique dentaire qui nous dit qu'il y a 4 prix selon ce que vous dites pour le nettoyage maintenant.
1: 4? Moi, à ma clinique, il y en a 2. Là.
0: Ben, gars, vois-tu, elle, à sa clinique, il y en a 4. Les dentistes ont 2 gammes de prix, une pour les assurances, une sans assurance, qu'on nous dit. Ça, je ne sais pas si ça a été vérifié. Donc c'est ça. Alors, puis on nous mentionne, et oui, c'est vrai, là, même s'il y a une assurance maintenant avec le gouvernement, les gens sont tellement serrés, ils prennent une demi-journée off pour aller chez le dentiste, plus le coût. Il y en a plusieurs qui ne le font pas.
1: On dit qu'une mauvaise hygiène bucco-dentaire augmenterait les risques de diabète aussi. On en apprend-tu des affaires ici?
3: Là, c'est fou. Si on continue à avoir une dent contre les dentistes...
1: Sur la route, Max?
3: On va les voir. La capitale ouest, hauteur de la première avenue, il y a un véhicule en panne. Et c'est pas mal tout ce que j'ai à vous dire.
1: Pascal qui nous écrit, dit, salut, je me suis fait enlever une molaire. Je me suis fait installer une dent de remplacement. Ça m'a coûté 1 600 $. Un dentier, c'est 8 000 $ et plus environ. Il y a un problème de calcul pour la quantité de dents. Il y a du monde qui sont tellement serrés que même si c'est payé par le gouvernement, prendre une demi-journée off, bon, ça, tu l'avais...
0: Oui, je l'avais mentionné.
1: Parfait. All right. 418-971-101, si vous voulez communiquer avec nous, c'est par texto. S'il se passe quoi que ce soit sur la route, merci d'être nos yeux, nos oreilles. On vient.
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3: C'est la fièvre des séries, c'est la fièvre des séries. Et Boulevard 102.1 ainsi que Chaloux, on pense à vous autres, les amis. On veut vous envoyer au match 4 qui va avoir lieu à Montréal. C'est mercredi le 27 mai, donc dans 5 jours précisément, à 20h. Si vous restez à l'écoute de la programmation, les trois shows principaux, le matin, le midi, le retour avec Denis, Audrey et Véro. On vous donne des indices pour vous envoyer à ce match-là. Donc, trois indices différents par jour en semaine. 7h55 dans le pit stop, on vous en donne un. Tantôt, ça va être avec Jacinthe Varel. À midi, dans On en jase avec Jeff Fortin, on va vous en donner un. À 16h, dans Gravel dans le retour. Dans Gravel dans le retour, c'est 16h approximativement.
4: Hier, ouais, exactement. Ça a été 16h15 hier, ce qui est quand même pas pire pour une première pour Denis.
3: Est-ce
4: là.
3: Que Véro l'a chicané?
4: Je pense que Véro s'attendait peut-être à pire que 15 minutes d'écart. Ouais.
5: Ben écoute, Denis nous avait dit entre 15h30 et 16h30, ouais. Donc respectez sa plage horaire.
3: Mais moi et Denis, on vient de la même église, ce qui fait en sorte que les heures, pour nous autres, c'est pas super important. L'important, ouais. C'est que ça fonctionne.
5: Ben moi, ce qui est facile pour moi, c'est que c'est à midi. Je pars mon émission à midi.
3: Ah, voilà.
5: Ben, je pars mon émission en disant « Hey, promo du Canadien, papapapapapapac, puis bingo. »
4: Donc, moi, c'est encore plus facile que ça.
3: T'en as pas.
5: T'en as pas.
3: Trois indices différents en semaine, trois indices différents par jour. La fin de semaine, dans le Rock and Chill à 8h, le Boulevard du Rock à 10h et les Colosses du Rock à 15h. Donc, j'ai un indice pour vous autres que je vais vous donner dans les prochaines minutes vers 7h55. Le gagnant va remporter sa paire de billets pour le match 4 qui va être annoncé le mardi 26 mai dans Gravel dans le retour. Ouais, c'est ça. OK, donc tu vas apprendre le mardi que demain soir, tu t'en vas à Montréal.
4: Imagine, peut-être qu'à ce moment-là, le Canadien va mener la série 3-0 et pourrait balayer à Montréal les Hurricanes. Je pense pas, là, mais c'est pas dans l'impossibilité.
3: Donc, merci à la gang de Chaloux d'embarquer dans le trip avec nous autres. Puis salutations aux équipes de la fin de semaine qui embarquent dans le trip aussi avec nous autres. C'est 5 degrés sur Québec. Pour aujourd'hui, le mercure pourrait monter jusqu'à 18. Ça va être plein soleil. C'est la bonne nouvelle. Ce soir, cette nuit, ciel dégagé, minimum de plus 3. Demain, samedi, ensoleillé, maximum de 19. Et dimanche, ce sera nuageux avec un maximum de 18. Juste souligner que Jeff est rentré dans l'église de la Sainte-Flanelle ce matin. Il a été baptisé par l'équipe de Marceau le matin. Donc, pour un bleu, pour un nordique, depuis sa naissance, il est maintenant rendu un rouge montréalais. Bienvenue chez les Habs, mon ami.
5: Ça fait plaisir, Canadien, vraiment spectaculaire. Tu sais, hier, d'habitude, je bois pas d'alcool le jeudi, puis je me suis claqué deux bières puis un rum and coke tellement j'ai apprécié le spectacle.
3: C'est la faute du Canadien.
5: C'est la faute du Canadien. Donc,
3: ta blonde a tout accepté ça.
5: Ben donc, en rentrant dans l'église du Canadien, je rentre en même temps dans l'église de l'alcoolisme.
3: Ah ben oui, c'est ça.
5: À cause du Canadien.
4: Ben, t'as bu le sang du Christ.
5: Oui, il a bu ça. Et voilà, j'ai pensé à toujours ça, un petit 2 onces de rhum pour finir.
3: Ah, j'ai fait un petit gin tonic hier. Tu m'as fait penser à ça, toi, hier.
4: À quoi? Un gin tonic?
3: Au gin tonic.
4: Moi, c'est rendu ça, mais avant, j'étais vraiment un gars de rum and coke. Là, à cette heure, là, moi, le gin tonic, là, c'est vraiment... Je ne vis que pour ça.
3: Ben, j'avais du Bombay dans mon armoire, puis la bouteille n'a pas été ouverte pendant quasiment 2 ans. Tu sais, elle est encore avec le petit scellant autour. Je me suis dit, m'aller au métro à côté de chez nous, m'aller chercher un peu de tonic.
5: La bouteille après 2 ans.
3: Pas grand-chose. 2 onces.
4: Du tonic, y en a-tu qui boit ça tout seul?
3: Moi, je bois ça tout seul.
5: Ah ouais, pas moi.
4: Ah ouais, hein?
5: C'est bon?
3: C'est pas mauvais, mais moi, je viens de l'époque où les gens buvaient beaucoup de ginger ale.
5: Ouais, en effet.
4: Mais ça, oui.
3: Ouais.
4: Mais du tonic, me semble...
3: Ça goûte un peu à la même affaire.
4: Ah ouais?
3: Ouais.
4: Tu
3: trouves pas?
4: Je sais pas, j'en ai jamais bu tout seul.
3: Bon, voilà, valait la peine d'en parler.
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3: 7h16, minutes. 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Max Larouche aux nouvelles en ce 22 mai 2026. On apprend quoi ce matin?
4: Commençons dans les faits divers. Le procès de l'ancien joueur de la LNH, Donald Brashear, s'est amorcé hier au Palais de justice de Québec. L'homme de 54 ans qui fait face à des accusations de voies de fait causant des lésions par étranglement et de harcèlement criminel envers une femme dont l'identité en passant est protégée par ordonnance. Selon la preuve qui a été présentée par la poursuite, il y a plusieurs épisodes de violence qui seraient survenus entre les deux personnes entre 2024 et 2025. La plaignante dit avoir reçu des claques au visage, avoir été étranglée. Il aurait eu la tête frappée contre le tableau de bord d'une voiture lors d'une dispute. En contre-interrogatoire, elle a reconnu cette femme-là avoir ajouté certains détails pour la toute première fois au procès, dit qu'elle a retrouvé des souvenirs après un suivi thérapeutique. Brashear, remis en liberté sous condition après son arrestation en février 2025, doit présenter sa défense aujourd'hui. Le bureau d'enquête du Journal de Québec nous en sort des pas pires aujourd'hui concernant le Centre évangélique Parole de vie à Québec. Ça, c'est l'église fondée par Paul Mackenzie qui, depuis plusieurs années, là, est rendu en République démocratique du Congo, a fui le Canada après avoir été reconnu coupable d'agression sexuelle. Et dans ce que le journal nous apprend, ben, il y a le fait que on a reçu 50 000 $ en aide gouvernementale dans les 5 dernières années du côté de l'église Parole de vie. On apprend aussi que c'est un organisme qui conserve son enregistrement comme organisme de bienfaisance. Et ce que ça fait, ben c'est que les gens peuvent faire don à cette église-là et obtenir des crédits d'impôt d'Ottawa en retour. Alors que plusieurs disent que même si Paul Mackenzie apparaît plus officiellement dans les administrateurs de l'église, il y a des gens qui disent que c'est encore lui qui dirige tout ça à distance. Québec, de son côté, qui dit n'avoir versé aucune subvention à l'organisation, là, ce serait vraiment du côté d'Ottawa là, le problème ici.
3: C'est quand même particulier que le gars fasse des messes à distance. Lui, il est sur le continent africain.
5: Ben oui.
3: Puis il fait ses messes à distance qui sont diffusées sur Pierre Bertrand dans son église qu'il administre toujours, mais qui a dû changer de nom parce que Paul Mackenzie, c'est un agresseur sexuel. Il s'est sauvé du Canada. Il aurait pris le passeport à son frère. Il aurait passé par l'aréna, l'aéroport Pearson de Toronto. Le douanier n'a pas remarqué la différence entre lui et son frère en regardant sur le passeport, puis il l'aurait laissé partir. J.E. a réussi à le retrouver.
5: Imagine.
3: Il y a eu une entrevue, je pense, de 20, 25, 30 minutes avec Paul Mackenzie. Nos policiers sont pas capables de le rapatrier, probablement en raison des ententes là, qui n'existent pas vraiment pour essayer de déporter ces individus.
5: Il est allé se cacher dans un pays où il ne pouvait pas justement être arrêté. Hey, question personnelle, je fais quoi si ma mère est en train de me tourner le dos parce que j'ai été baptisé dans l'église de la Sainte-Flanelle?
3: Moi, je suis parfaitement d'accord avec ta mère, donc elle devrait effectivement te tourner le dos. Là.
5: OK, donc ma mère devrait couper les liens avec moi.
3: Ben, t'as pas le choix. Tu peux pas rester avec des bleus. Là.
4: Ben, moi, si mes enfants étaient fédéralistes, je leur parlerais plus. Là.
3: Ben, exact.
4: On okay. Est un peu dans le même...
3: Tu vas te faire renier de ta famille parce que t'es rendu dans l'église du Canada.
5: Ben, en même temps, mes enfants vont être contents.
3: Ouais, c'est ça. Tes gars vont être contents. Dis que tu fais ça pour tes enfants.
5: En tant que mamie, elle va dire oui. Et voilà, c'est exactement. Ça que j'y réponds. Je fais ça pour mes enfants.
3: Voilà. Max?
4: La Ville de Québec a distribué plus de 11 000 contraventions en 6 ans pour des insultes envers ses agents de la paix et ses fonctionnaires municipaux. C'est ce qu'a pu constater le Journal de Québec grâce à une demande d'accès à l'information. Ce qu'on comprend, c'est que c'est une demande d'accès à l'information qui avait été faite dans la foulée là, de la vidéo là, devenue virale de l'automobiliste qui insultait une policière du SPVM à Montréal. Puis à ce moment-là, ce qu'on disait, c'est que à Montréal, il n'y a pas de règlement municipal qui empêche d'insulter des policiers, alors qu'à Québec, on a ce règlement-là. C'est l'article 9 du règlement 1091 de la Ville qui dit qu'il est interdit d'injurier ou d'insulter un agent de la paix ou un fonctionnaire municipal dans l'exercice de ses fonctions ou de tenir à son endroit des propos blessants, diffamatoires, blasphématoires ou grossiers ou encore d'encourager ou d'inciter une personne à l'injurier ou à tenir à son endroit de tels propos. À noter que le règlement concerne les injures proférées contre tout employé municipal. Là, c'est pas les policiers en tant que tels. On n'a pas la portion exacte des amendes qui sont liées spécifiquement à des insultes contre des policiers, mais on s'entend que, en tout cas, on pense que c'est une bonne majorité. Le Soleil qui dévoile ce matin son palmarès des écoles secondaires les plus visitées par les policiers à Québec. La SPVQ qui est intervenue à 1924 reprises dans les écoles secondaires situées sur son territoire en 2025, ce qui représente une baisse par rapport à 2024. Par contre, quand tu compares aux années précédentes, ben là, ça reste quand même un niveau qui est supérieur. Pour une deuxième année, les écoles secondaires Roger-Comtois

0: Là, on est rendu en 2025. On est rendu à 1924. Qu'est-ce qui s'est passé en 6 ans pour que ça grimpe de 387 interventions dans nos écoles à Québec à 1924?
1: En effet, ben là, on entend de plus en plus parler des jeunes dans le crime organisé. Je lance des hypothèses comme ça.
0: Les gangs de rue, augmentation des...
1: Ouais, augmentation des gangs de rue.
2: Quand on voit les motifs d'intervention, parce qu'on les a là, dans l'article du Soleil, on dit réglementation, c'est là où il y a le plus d'interventions, mais quand on va dans le plus précis, menace, c'est 96 dossiers, 68 dossiers de voie de fait, vol simple, on est à 57, désordre 44 et 35 pour agression sexuelle. Fait que c'est les
1: ouais, menace est élevée. Tantôt, il y a une mère d'une jeune fille qui va à Roger Comtois qui disait, hey, c'est pas mêlant, chaque jour, il y a de la bataille à Roger Comtois. Donc, ça venait peut-être expliquer le nombre d'interventions, justement, qui est en promis.
3: Mais c'est-tu parce que les jeunes...
1: Ma fille me rapporte que des batailles à chaque jour.
3: Ouais. C'est-tu parce que les jeunes, depuis 6 ans, voient de plus en plus de violence sur les réseaux sociaux, trouvent ça cool? C'est-tu la pandémie qui a fucké un peu tout le monde?
2: Ben, Sandra Dion, du SPVQ, ouais, une de ses hypothèses, c'est de dire que les téléphones cellulaires, ben, ça facilite les communications en dehors des heures de cours. Fait que là, tu sais, là, il peut avoir en ligne du harcèlement, puis là, ça peut se régler à l'école. Mais la tension peut aussi monter à l'extérieur via les réseaux sociaux, puis encore une fois, ouais, ben là, ça serait carrément avec les points à l'école, peut-être. Là. Puis là, la police, à ce moment-là, va intervenir à l'école. C'est une des hypothèses. Élargissement de l'avant à Lévis. On peut pas faire d'omelette sans casser des œufs. C'est ce qu'a lancé hier le ministre des Transports, Benoît Charrette, pour passer le message qu'il y aura des complications pendant les travaux, mais que le résultat va valoir la peine. C'est un peu dans ce sens-là qu'est allé le maire Blainey aussi, mentionnant qu'on aura à subir les effets des travaux, mais que c'est pour un gain à long terme au niveau de la fluidité. Les travaux qui doivent s'étendre sur 4 étés. Ils sont actuellement concentrés entre l'avenue Taniata et le chemin du Sceau. L'été prochain, on va passer au segment entre Taniata et le chemin des Îles. Puis les travaux du segment entre le chemin des Îles et la route du président Kennedy, ça va se faire au cours des étés 28-29. La facture totale de l'élargissement de l'autoroute 20 qui devrait tourner aux alentours des 100 millions de dollars.
0: Quand même particulier, là, l'autoroute qui relie Québec au Saguenay, ça a pris 9 ans à bâtir.
1: Mm-hmm.
0: 9 ans. 210 km pour 9 ans. On a dû faire du dynamitage, on a dû arracher des arbres, on a dû débarrasser ces arbres-là de la place, on a dû apporter du matériel qui n'existait pas à cet endroit-là. Ça a pris 9 ans pour 210 km.
1: Ouais.
0: Là, à Lévis, 4 ans, 10 km.
1: 4 ans, 10
0: km. Puis on accepte ça. Là. Ouais. Les journalistes ont accepté ça. Il n'y a pas personne qui a dit eh, voyons donc, monsieur le ministre, là, 4 ans. Pour bâtir un tronçon d'autoroute de 10 km, c'est pas un peu long. Il n'y a pas personne qui a amené ça.
1: Puis là, on creuse pas dans le roc. Là.
0: Exact.
1: T'sais, on n'est pas à côté d'un flanc de montagne là, sur l'autoroute à Lévis. Là. Bon, il va certes avoir des poteaux de lumière à déplacer et des trucs comme ça, là, mais je veux dire, c'est.
0: Un peu d'électricité.
1: C'est une construction normale.
0: Puis, tu sais, je suis pas un spécialiste de l'asphalte, là, mais je suis un utilisateur de l'asphalte. Une route en asphalte, qui dure 4 ans, sont de plus en plus rares.
1: Ouais.
0: Ce qui fait en sorte que tu vas commencer ton début de chantier, tu vas asphalter tout ça, puis au bout de 4 ans, tu vas devoir revenir sur ton début de chantier pour asphalter encore.
1: Oui, parce que là, on fait un premier tronçon cette année, là, qui va être à peu près 2 km, là, si je ne m'abuse, 2 ou 3 km. Donc ça veut dire que quand on va finir le 10e kilomètre dans 4 ans, on va déjà avoir fait les 3 premiers kilomètres.
0: mais pensons à ça, là. Autoroute des Laurentides, 9 ans, 210 km. Ouais. Là, en 2026, alors que les technologies sont supposées se bonifier année ouais. après année, les façons de faire sont supposées de s'améliorer année après année, là, c'est 4 ans pour 10 km.
1: Non, c'est ça. Puis, tu sais, je reviens à ce que je disais, là. Autoroute des Laurentides, là, a fallu créer une autoroute, là. A fallu dire, ah, là, il y a une montagne. On va déplacer la montagne. À Lévis, on n'a pas à faire ça.
0: Je serais curieux de savoir l'argent va où, précisément.
1: Vraiment.
0: Max, une petite dernière pour la route?
2: Oui, mais on va se parler de l'Alberta parce que les Albertains vont voter en octobre prochain pour ou contre la tenue d'un référendum sur la séparation FEC. C'est un référendum pour déterminer si on fait un référendum.
1: Ouais.
2: L'Alberta qui avait déjà prévu tenir un vote sur plusieurs questions référendaires, fait que là, on va ajouter une question de plus. Puis évidemment, comme on parle d'une question référendaire par rapport à une séparation, la question doit être hyper simple. Hein? Je vous la lis. L'Alberta doit-elle rester une province du Canada ou le gouvernement de l'Alberta

0: doit-il entamer la procédure juridique prévue par la Constitution canadienne afin de tenir un référendum provincial contraignant sur la question de savoir si l'Alberta doit ou non se séparer du Canada?
1: Ça, c'est la question. Ça,
0: c'est la question pour savoir, sur le référendum, pour savoir si on fait un vrai référendum.
1: C'est une question pour savoir si on fait un référendum.
2: Ouais. C'est ça.
0: La première ministre de l'Alberta, Danielle Smith, a été très claire dans sa prise de parole. Elle veut que l'Alberta reste dans le Canada. Elle n'est pas séparatiste. Elle va voter dans ce sens-là si on arrive à un vrai référendum sur sa souveraineté. C'est la position de son gouvernement. Elle a été super claire, mais quand même, elle veut laisser la chance à son peuple de s'exprimer. Notamment, tu sais, il y a une grosse pétition là, d'un groupe...
1: Poser la question, voulez-vous un référendum ou non, ça aurait été trop simple?
2: Ben oui.
0: Ben oui, ça reste une question sur un référendum sur la séparation. Après tout, il faut toujours que ce soit compliqué.
2: Souviens-toi, ouais. Question référendaire de 95. Là, voulez-vous qu'on négocie? Dans le fond, c'était... voulez-vous qu'on se sépare, mais qu'on reste unis au Canada avec des négociations? T'sais, c'était très torqué là, comme question.
1: Hey, je m'excuse de vouloir simplifier les choses. Voulez-vous, parce que c'est ça la question.
2: Ben oui.
1: Voulez-vous un référendum sur la séparation de l'Alberta?
2: Exactement, oui ou non.
1: C'est tout.
2: Puis tu sais, s'il y a un référendum là, au Québec là, avec un PQ qui serait élu majoritaire, là,
1: ouais.
2: Voulez-vous que le Québec se sépare du Canada?
0: Vous êtes sûr que vous préférez pas l'Alberta doit-elle rester une province du Canada ou le gouvernement de l'Alberta doit-il entamer la procédure juridique prévue par la Constitution canadienne afin de tenir un référendum provincial contraignant sur la question de savoir si l'Alberta doit ou non se séparer du Canada?
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0: Danielle Smith qui déplore quand même si elle veut rester dans le Canada, qu'une Le juge a invalidé récemment une pétition du groupe indépendantiste Stay Free Alberta qui avait amassé plus de 300 000 signatures. Et puis elle a dit qu'elle est même prête à se battre jusqu'à la Cour suprême du Canada. Puis là, ce que les oppositions disent un peu, c'est que là, elle veut jouer avec tout le monde. Là. Elle joue un double discours de, un peu à la CAQ, là, de hey, « je suis pas indépendantiste, mais on a le droit de... » Fait que, mais ça va être à surveiller.
2: Pas indépendantiste, mais je suis nationaliste. C'est cette carte-là que je joue.
0: Exactement. Les sports.
1: Sports. 7h29 minutes. Rod Brind'Amour, c'est bien le coach, ça, des Hurricanes de la Caroline.
0: Oui, celui qui a des gros yeux méchants. Là.
1: Martin Saint-Louis, ça, c'est bien le coach du Canadien de Montréal. Oui. Les deux sont récipiendaires de la Coupe Stanley en tant que joueurs. Et là, maintenant, ils sont en série l'un contre l'autre. Hier, le Canadien de Montréal qui a décidé de donner une leçon de hockey aux Hurricanes de la Caroline. Est-ce que, je te pose la question à toi, Jeff,
2: ouais.
1: C'est-tu les Hurricanes qui se sont pas assez préparés contre le Canadien, où le Canadien a été meilleur qu'à l'habitude?
2: Moi, ce que j'ai vu hier, c'est le Canadien qui a été meilleur et qui s'est bien préparé pour les Hurricanes. Parce que les Hurricanes...
1: Fafan, hein? On sait bien, hein, Max? On est Fafan et
2: Claude. Oui, c'est vrai, je suis rendu Fafan. Non. Très objectivement, les Hurricanes ont joué comme les Hurricanes jouent depuis le début des séries. J'avais vu deux matchs contre Ottawa, deux matchs contre Philadelphie. Énormément de pression sur le porteur du disque, des défenseurs très actifs qui vont au filet, qui, je vais prendre le langage anglophone, qui pinchent sur le porteur du disque en zone offensive. Et le Canadien a contré ça avec des courtes passes rapides pour créer des surnombres. Donc vraiment, moi, hier, ce que j'ai vu, c'est un Canadien qui s'est super bien adapté aux Hurricanes. J'ai hâte de voir comment Rod Brind'Amour va préparer son équipe pour samedi.
1: Premier trio qui a fonctionné chez le Canadien de Montréal.
2: Premier trio qui a fonctionné chez le Canadien de Montréal. Des défenseurs moins physiques du côté de la Caroline.
1: Slavkovski qui te sort une feinte. Incroyable.
2: Pas mal, hein? Je vais être rendu un grand défenseur de Slavkovski.
0: Slavkovski, ça va bien aller jusqu'à temps qu'il se fasse fesser open ice par Nikishin parce qu'il avait la tête dans le jackstrap puis que là, il va sortir avec une vraie commotion.
2: Lui, il est bon.
0: Je vous aurais prévenu.
2: Nikishin est arrivé en même temps que Demidov l'an dernier pour la Caroline, puis il va être très bon là, comme défenseur.
1: On a un auditeur qui écrit au 418-971-101, il dit « La longue pause des Hurricanes leur a fait oublier à quel rythme se jouent les séries.
2: » Ça peut être, justement. Bon, c'est un très bon argument. En effet, on a vu les Hurricanes vraiment déborder en première période. À un moment donné, j'ai vu la face de Taylor Hall qui rentre au banc, je pense, après le troisième but du Canadien ou le quatrième. Ça voulait dire, hey my God, quel train t'es en train de nous passer dessus. Là.
0: Question quiz. En finale de conférence depuis 2009, quelle est la fiche victoire-défaite des Hurricanes de la Caroline?
2: Je crois que c'est... Une victoire et 13 défaites.
0: C'est une victoire, 17 défaites.
2: Ouch!
0: Les Canes arrivent en finale de conférence puis ils oublient de jouer au hockey depuis 2009.
2: C'est vrai, ça va être sorti en 4 par Boston, puis là, après ça, en 4 par les Panthers.
0: Il semble qu'à il y avait comme eu 3 balayages de suite.
2: Ouais, 3 balayages de suite. Puis l'année passée, ils ont gagné le 4e match contre les Panthers alors qu'ils perdaient 3-0.
0: C'est vrai.
2: Leur seule victoire.
0: Puis là, on se dit, oh là, ils ont-tu brisé le curse? En tout cas, là, on voit visiblement peut-être pas.
1: Question de Christian. Est-ce que les Canes sont surévalués actuellement?
0: Ben, moi, honnêtement, quand je checkais leur alignement, puis même moi, je les avais surévalués. J'ai mis Canes en 6. Puis après ça, je checkais ça, je me disais, hey, tu regardes leur line-up, c'est très équilibré, c'est très complet, c'est... mais il n'y a pas de raison de penser. Il n'y avait pas de raison de penser qu'il allait balayer le Canadien ou battre le Canadien en 5.
1: Non.
0: Quand tu regardes ça froidement, que tu oublies qu'ils ont fait deux balayages dans les deux premières rondes, puis que tu compares trio par trio, puis la défense avec la défense, puis ça va être une série de hockey qui peut aller d'un bord ou de l'autre.
2: Avant de devenir officiellement fan du Canadien, j'avais mis les Canes en 6. Mais tout simplement parce que je me disais, je trouvais que c'était deux équipes qui avaient une belle profondeur, là, autant en attaque qu'en défensive. Tu sais, je regarde les Canes avec un Nicolas Sillard sur le troisième
0: avec
2: trio.
0: Jordan Stahl, oui.
2: Avec Jordan Stahl. Je trouve que ça fait une belle ligne. Martin Hook qui les complète. Puis je me disais tout simplement que c'était le facteur fatigue à un moment donné qui allait entrer en ligne de compte. Mais là, hier, Frederick Anderson n'a pas rassuré personne pendant que Dobesch a continué d'être solide. Là. Donc ça devient un gros point d'interrogation pour les Hurricanes.
1: Ils vont sortir comment, samedi?
0: Très fort.
2: Ah oui, c'est clair.
1: Est-ce qu'ils vont être plus physiques? Est-ce qu'on va crasher? Est-ce qu'on va rentrer dans Dobesch?
2: Ouais.
1: Est-ce qu'on va tenter de le déranger?
0: Il va falloir.
2: Oui. C'est pas une équipe physique à la base. Les Hurricanes.
1: Il y a deux, trois joueurs qui sont capables de brosser un peu.
2: Oui. Donc, William Carrier qui a quand même eu un bon match hier là, sur le quatrième trio. Celui-là même qui a dit ma blonde et ma famille vont prendre pour le Canadien. C'est drôle, ça. Mais je sais pas. Moi j'étais brin d'amour. Oui, tu sais, je voudrais que mon équipe sorte forte, mais en même temps, je voudrais qu'elle sorte beaucoup plus méthodique. Mes défenseurs, je retiendrai un petit peu plus. Puis au lieu de faire de la pression régulièrement à trois en fond de zone, j'en ramènerai un attaquant un petit peu plus haut. Ouais. Je serais beaucoup plus méthodique parce que là, ils se sont fait tellement battre sur les contre-attaques du Canadien qu'il faut qu'ils réussissent à venir casser ce rythme-là.
0: La fièvre des séries éliminatoires.
1: L'Avalanche du Colorado, c'est ce soir?
0: Oui, match numéro 2 entre les Golden Knights et l'Avalanche. Vegas qui a pris les devants 1-0 dans le premier match de la série. Carl Makar n'était pas en uniforme, blessé. Pour rater le premier match de la finale de l'Ouest, faut qu'il soit magané, là, Carl Makar. Hier, était sur la glace à l'entraînement optionnel de l'Avalanche, puis on a dit, on va voir ce qui se passe demain. Fait à suivre, voir si Makar sera en uniforme ce soir. Pour ce qui est des Capitales de Québec, victoire de 14-10 hier sur les Rocks de Brockton. Un autre balayage dans cette série-là. Maintenant, on s'en va du côté du New Jersey. Grand Prix du Canada à Montréal, ça se passe en fin de semaine. La course qui est prévue pour 16h dimanche. Et hier, décès qui en a surpris plus d'un. Décès de Kyle Busch à l'âge de 41 ans, le coureur de NASCAR. On ne sait pas trop ce qui est arrivé. Là. On dit une grave maladie qui l'a frappé, virus, puis ça a frappé vraisemblablement excessivement rapidement parce qu'une couple d'heures après, on apprenait son décès.
1: Voilà, il a remporté deux fois le championnat en 2015 et 2019 avec l'écurie Joe Gibbs Racing. Il a également remporté 234 courses, Jeff, au cours de sa carrière parmi les trois séries nationales de Stock Car. C'est le plus haut total de l'histoire. C'était quelqu'un qui était grandement apprécié. Mm-hmm. Il est venu faire un tour en bourse il y a de ça quelques années. Les gens m'ont dit... Il est dur d'approche, mais quand tu réussis à rentrer dans sa bulle puis tu parles son vocabulaire, il est capable de jaser pendant une couple de minutes. Là. Ça a l'air que c'est un gars qui était sympathique, somme toute. Là. Donc, grosse perte du côté du NASCAR. On fait une courte pause, il est 7h35.
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13: On va essayer de reprendre le dessus. C'est ah ouais? 5 degrés, ça.
14: Je vous ai cassé 2 secondes avant qu'on ouvre les micros.
13: Bon vendredi, les amis. C'est ensoleillé. Maximum de 18 degrés pour ce qui est d'aujourd'hui. On se le souhaite à toute la gang. Demain, samedi, même genre de température, ce sera ensoleillé avec un maximum de 19. Et dimanche, en journée, ce sera nuageux avec un maximum de 18 degrés. 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
15: Sur la route, c'est vendredi, donc c'est toujours plus léger. Quand même, quelques petits trucs à vous mentionner. Capitale Ouest, il y a un petit ralentissement. Je vous dirais que c'est entre un peu avant Beau-Royal jusqu'à un peu l'autre bord d'Henri Bourassa. Sinon, pour ce qui est de l'accès, les ponts, c'est super beau. 20 Est, où il y a les travaux qui vont durer des années et des années. Là. Dans le coin de Taniata, c'est trop rouge.
14: 4 ans pour refaire 10 km. Ouais. Ça a pris 9 ans faire 210 km dans le parc ici.
15: Sur Taniata, où il y a des travaux aussi, de ce que je comprends, là, dans le coin de la rue Sainte-Hélène, c'est jamais dans les deux directions, mais ça fait pas mal le tour.
14: Simon Bourassa, qui est conseiller en communication chez CAA Québec, on va parler avec lui du prix de l'essence qui devrait baisser aujourd'hui. Salut Simon.
16: Salut monsieur.
14: Hey, toi qui es un spécialiste de l'asphalte, là, on nous a annoncé hier que ça allait prendre 4 ans pour faire un tronçon de 10 km. T'as-tu l'impression que rendu au 10e kilomètre, une fois que les travaux vont être faits, on va revenir au premier kilomètre pour refaire l'asphalte?
16: Ouais, bonne question. Je suis pas un spécialiste de l'asphalte. C'est ça l'affaire. J'aimerais bien analyser ça en profondeur, mais ceci dit, si on nous dit que c'est pour améliorer la fluidité puis que c'est bon pour les automobilistes de la région,
14: oui.
16: Ben ils y gagneront très certainement, mais on devrait être patient.
14: Il faut toujours croire les politiciens, Simon. Faut toujours croire les politiciens. Hey, on parlait de 10 cents le litre d'essence de rabais hier par la compagnie Couche-Tard. Après ça, il y en a qui ont dit « Ouais, ben attendez un peu, demain, il devrait y avoir aussi une baisse de 10 cents. » on en est où actuellement ce matin?
16: Ben, ce matin, il faut magasiner à Québec là, parce que les prix varient énormément. Donc, oui, il y a eu une baisse des indicateurs pétroliers au cours des dernières heures. En fait, depuis le début de la semaine, là, ça a baissé. Parce que en début de semaine, on célébrait, si on veut, le un mois de la suspension de la taxe d'accise fédérale. Puis là, ben, comme chantait Christophe Maillot, on se demandait il est où le rabais, il est où? Hein, parce que le 10 cents comme disparu assez rapidement parce que le prix du baril de pétrole a continué d'augmenter. Même chose pour l'essence raffinée, évidemment. Donc, le coût d'acquisition là, pour les essenceries était plus élevé. Donc, c'est ce 10 sous-là, finalement, où il y aura goûté que quelques semaines seulement. Donc là, pour magasiner, tu sais, à Québec, présentement, dans certains secteurs, il y a du 1,86. Costco est à 1,84, si je ne me trompe pas. Bon, mais
14: j'ai 1,82 à Québec, puis 1,99 $.
16: Ouais, c'est ça. Il y a encore du 1,99, mais il y a moyen de trouver du 1,86, 1,87, puis même en bas de ça à certains endroits. Donc, le portrait, je vous dirais qu'il faut magasiner si vous en avez le loisir aujourd'hui. Ceci dit, là, nous, notre analyse là pour la journée n'est pas encore faite, là, mais si les indicateurs continuent de baisser, il va falloir que les gens qui sont à 1,99 s'ajustent en conséquence. Il va falloir que les marges au détail s'ajustent aussi en conséquence. Pas qu'on avait des marges particulièrement abusives ou élevées à Québec là, dans les dernières semaines, mais quand même, ça va prendre un ajustement.
14: Qu'est-ce qui fait que certains secteurs, c'est toujours moins cher qu'ailleurs et d'autres, en particulier à Québec, on a toujours l'impression que c'est plus cher comparativement, exemple au Saguenay, c'est qu'au Saguenay, il y a une taxe de moins en raison du fait qu'ils sont un peu plus éloignés?
16: Pas nécessairement. C'est pas ça qui fait qu'à Saguenay, ils payent leur essence moins cher. C'est pas l'espèce de congé de taxe sur les régions éloignées. C'est plutôt parce qu'à Saguenay, pour prendre cet exemple-là particulièrement, c'est qu'il y a une guerre de prix là, qui sévit entre des commerçants là, du secteur Chicoutimi-Jonquière, donc vraiment Saguenay. Au Lac-Saint-Jean, les prix sont plus élevés. C'est pour ça qu'on a retrouvé au cours de la dernière année là, les prix les moins chers au Québec étaient vraiment au Saguenay. Ceci dit, avec la hausse du prix du baril des dernières semaines, c'était presque la parité entre le Saguenay et le Lac-Saint-Jean. Puis, tu sais, en début de semaine, on avait du 1,89 $ à Saguenay. Là. Donc, des prix qui étaient quand même relativement comparables avec ce qu'on trouvait ailleurs, ben, particulièrement à Québec, là, mettons, parce qu'à Montréal, on a franchi le 2 $ depuis un bout de temps. Donc, c'est vraiment ça, c'est une guerre de prix entre commerçants qui favorise les automobilistes du Saguenay.
14: Ben oui, Simon, puis on est content pour eux autres, mais tu sais, au pays des Bleuets, qu'est-ce qui font en sorte qu'il y a une guerre de prix, puis dans les grands centres comme Québec et Montréal, il semble pas y avoir cette compétition-là un peu malsaine entre deux stations-service?
16: Ben, c'est une bonne question. C'est des dynamiques commerciales on a de la difficulté à s'expliquer, tu sais, parce qu'on n'a pas, on n'est pas dans le secret des dieux des grands livres comptables des essenceries et des propriétaires de stations-service. C'est propre à leur marché. Ceci dit, tu sais, à Québec, il y a plus de diversité dans les prix, puis il y a plus de compétition puis de concurrence qu'il y en avait il y a quelques années. Tu sais, comme il y a 2 ans, on n'aurait pas pu parler là, de ce qu'on disait en début d'entrevue, à comme quoi il y a autant de disparités entre certains secteurs de la ville, donc il y a quand même moyen de magasiner. Mais bon, à Saguenay, c'est vraiment... étant donné que les marges sont minces sur le litre d'essence, c'est des stratégies pour faire entrer des gens dans le commerce, là, on s'entend, parce que même sur le volume, ça demeure des profits qui qui apparaissent quand même minces, là. Donc, tu sais, c'est des stratégies pour faire rentrer du monde dans le dépendant, comme on dit, pour vendre des produits sur lesquels la marge est plus intéressante que sur l'essence.
17: Simon, je me projette dans la période estivale parce qu'on parle que le détroit d'Ormuz sera sûrement pas réouvert avant quelque part, comme milieu de l'été, fin de l'été, début automne. On le sait, l'essence coûte toujours un peu plus cher comme par magie pendant les vacances. Là, je m'en vais à Toronto, moi. Faut que je m'attende à payer un 2,15, 2,20 du litre, j'imagine.
16: Ouais. Je sais pas quand tu pars, là, François. Là, mais,
17: je pars en juillet, là, fin juillet.
16: Ouais, OK. Ben oui, tu risques de payer ton essence cher. C'est sûr que là, bon, je veux pas me projeter trop loin. Les choses peuvent évoluer assez vite. Ceci dit, on écoutait bon les propos du président américain cette semaine. Il semble pas y avoir d'espoir de règlement du conflit à moyen terme. Pourquoi l'essence est plus chère l'été? Ben c'est simple, c'est la saison des grands déplacements aux États-Unis. En passant, c'est pas les quelques milliers de travailleurs au Québec qui prennent leurs vacances, mm-hmm. prennent les vacances de construction qui font en sorte que la demande augmente puis le prix augmente. Là. C'est le ça se transige sur le marché nord-américain, là, l'essence raffinée. Donc c'est vraiment la période des grands déplacements aux États-Unis qui fait que la demande augmente, donc que le prix à la pompe augmente aussi. Donc malheureusement, là, c'est dans la perspective actuelle des choses, on risque de discuter cet été aussi. Nous, on va sortir les résultats de notre sondage sur les intentions de vacances au cours des prochaines pour les prochains jours, je dirais. Donc, évidemment, on a posé la question à nos membres, là, savoir, bon, est-ce que le prix de l'essence aura un impact sur les déplacements que vous allez faire cet été? Est-ce que ceux qui étaient supposés aller, par exemple, en Ontario ou aux États-Unis vont décider de rester plus dans le secteur en raison du prix de l'essence qui est très élevé? Ben, on s'attend à ce que la réponse soit positive.
14: Ouais, moi, j'ai changé ma vitesse. Je roule plus à 119 sur l'autoroute. Je roule à 100, puis j'ai une économie d'essence, puis je suis très heureux. Ouais. On dirait que l'augmentation du prix de l'essence, je la sens un peu moins en raison du fait que je roule un peu moins.
16: Ouais, ben c'est sûr que si t'as encore un Jeep, c'est conseillé de baisser sa vitesse un peu. Ça permet de retarder un peu son prochain passage à la station-service, ces trucs-là, là, effectivement, de baisser sa vitesse sur l'autoroute. Il y a une couple de trucs, là, entre autres, les gens qui ont des coffres de toit, là, des accessoires sur le toit qui servent pas, là, ouais. Ben enlevez-les pour éviter la résistance au vent puis plus d'aérodynamisme. Je vous dis pas que vous allez sauver 20$ par semaine avec ça, là, mais quand même, c'est des trucs qui permettent de retarder le passage fatidique à la station-service qui fait mal.
14: Simon Bourassa, salutations. Petite famille, salutations à Romane, salutations à ta conjointe. Vivez votre moment pleinement, mon ami.
16: Merci beaucoup, Yannick. Salut, bonne journée.
14: Bye. Simon Bourassa, conseiller en communication chez CAA Québec. À Québec, actuellement, là, le prix de l'essence est entre 1,82 $ et 1,99 $. Je vous supplie d'aller près des stations-service qui sont autour du 1,82 $. Moins on va encourager les crosseurs d'essencerie à Québec qui sont à 1,99 $, plus vite ces gens-là descendront par la suite.
17: C'est clair.
14: OK, courte pause. Jacinthe Varel s'en vient dans les prochaines secondes. Max, sur la route?
15: Sur la route, c'est un matin assez mollo, merci. C'est vendredi, fait que ça roule assez bien, à quelques exceptions près. Les exceptions près dont je vous parle, Capitale Ouest, petit ralentissement, hauteur Beau-Royal. Sinon, sur la rive sud, deux petits problèmes. La 20 Est, hauteur Taniata, et directement sur Taniata, là où il y a des travaux, hauteur rue Sainte-Hélène.
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15: 7h56, Max Larouche en direct de la salle des nouvelles de Leclerc Communication est là pour nous livrer l'essentiel de l'information du début de journée. C'est bien dit, hein?
16: C'est parfait.
15: Tu nous apprends quoi ce matin?
16: Le bureau d'enquête du Journal de Québec qui nous en révèle des bonnes sur le centre évangélique Parole de vie à Québec. On nous dit qu'il conserve son statut d'organisme de bienfaisance malgré les condamnations criminelles de son fondateur, un certain Paul Mukenzie. L'Agence du revenu du Canada qui confirme que l'organisme conserve son enregistrement, ce qui permet toujours aux donateurs d'obtenir des crédits d'impôt d'Ottawa. Et comme ce n'était pas suffisant, les états financiers consultés indiquent que l'Église aurait reçu plus de 50 000 $ en aide gouvernementale au cours des 5 dernières années de la part d'Ottawa, parce que Québec, de son côté, dit n'avoir versé aucune subvention à l'organisation. Je vous rappelle que Mukendi a été reconnu coupable d'agression sexuelle, condamné à 10 ans de prison. Et là, ben, il vit tout bonnement en République démocratique du Congo parce qu'il a sacré son camp du Canada en douce en 2021. Des députés du Parti libéral du Canada ont récemment exprimé un malaise concernant les reculs de Mark Carney en matière d'environnement liés au deal avec l'Alberta. l'Alberta. Radio-Canada qui rapporte qu'une quinzaine de députés du parti ont fait parvenir une lettre au premier ministre à la fin du mois d'avril pour formuler des recommandations, mais surtout pour exprimer leur malaise. C'était donc avant la signature de l'entente avec l'Alberta la semaine passée. Ces députés-là qui préfèrent ne pas être identifiés, même s'ils ont signé leur nom au bas de la lettre en question. Ils proviennent là, d'un bout à l'autre du pays, Québec, Colombie-Britannique, entre autres. Stephen Guilbeault, c'est pour le moment le seul élu libéral à avoir fait part publiquement de ses doléances. Et d'ailleurs, tant qu'à parler d'Alberta, les Albertains voteront en octobre prochain pour ou contre la tenue d'un référendum sur la séparation. Fait que c'est un référendum pour décider si on fait un référendum. L'Alberta qui avait déjà prévu tenir un vote sur plusieurs questions référendaires, fait qu'on ajoute cette question-là. Et la question, je vais vous la lire, vous allez voir, là, c'est tout simple, là, puis on est habitué que les questions référendaires sur la séparation, que ce soit simple. L'Alberta doit-elle rester une province du Canada ou le gouvernement de l'Alberta doit-il entamer la procédure juridique prévue par la Constitution canadienne afin de tenir un référendum provincial contraignant sur la question de savoir si l'Alberta doit ou non se séparer du Canada?
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15: Jacinthe, Eve, Arel, salut!
0: Allô!
15: C'est vrai que des questions simples là, pour ce qui est de savoir si on veut se séparer ou pas sont rares. Hein? tu sais, mais voulez-vous qu'on tienne un référendum sur la séparation de l'Alberta à l'intérieur du Canada? Oui ou non? Ça aurait été trop simple?
0: Ah, ben, au moins, ils ont une question.
15: Ouais.
0: Nous, on n'en a pas depuis 46 ans.
15: Ah, puis je te garantis qu'elle va être aussi complexe, cette question-là, mais j'en reviens juste pas de faire un référendum sur un référendum avec des questions qui sont aussi compliquées. C'est-tu une stratégie politique pour mélanger tout le monde?
0: Bien, la première ministre de l'Alberta a dit là, qu'elle n'était pas pour l'indépendance de l'Alberta et qu'elle voulait rester au sein de la Fédération canadienne. Donc, c'est sûr que ouais. Quand la tête dirigeante d'une province n'est pas pour l'indépendance, ça aide pas non plus à simplifier les choses, les processus. Donc, on peut quand même penser qu'elle a cette ouverture de laisser ses citoyens s'exprimer, mais en même temps, elle ne va pas faciliter le passage.
15: Est-ce que Danielle Smith joue sur deux plans? C'est-à-dire qu'elle est pro-albertaine, elle en a un peu contre le Canada, mais dès que les micros s'allument, c'est une fière canadienne, puis elle aimerait mieux que l'Alberta reste dans un Canada uni.
0: Oui, mais on est habitué à ça ici au Québec.
15: Ouais.
0: on en a quelques-uns comme ça aussi. Des gens qui adoptent le langage de l'autonomie de la province. On le voit au Québec.
15: Éric
0: Duhaime avec son autonomie. C'est la même chose pour Danielle Smith. Elle croit en une Alberta très forte qui se laisse pas mettre des bâtons dans les roues par Ottawa dans les différents projets, notamment les projets énergétiques. Mais en même temps, elle est attachée au pays. Elle a peut-être pas la volonté là, d'aller plus loin dans cette... Dans cette illusion d'autonomie, parce qu'en fait, ça ressemble beaucoup. Je sais que c'est un parallèle qui peut paraître douteux parce qu'il est simpliste. Je le sais, je l'admets tout de suite. Mais quand même, parfois, faut simplifier les choses pour que les gens comprennent. Mais ton adolescent qui dit « je veux m'émanciper, je veux partir de chez nous, mais continue de me donner mon allocation », il est pas tout à fait émancipé, il est pas tout à fait autonome non plus. Alors, la journée où tu lui dis « non, non, là, tu te débrouilles vraiment seul pour tout », là, il est vraiment indépendant, mais ça amène une part de risque. Et cette part de risque-là, ben, il y a des élus, des politiciens qui ont une aversion au risque, une aversion à cette prise de risque de dire ben, il arrivera ce qui arrivera avec une autonomie, une indépendance pleine et entière. Moi, je m'explique mal ça, là, parce que j'admire beaucoup ceux qui ont du courage. Puis le courage, oui. C'est de faire face aussi à l'inconnu. Faire face à carrément tout ce qui vient avec ton ambition, tes convictions. Si tu rêves d'indépendance, ben assume-le complètement. Oui. Si tu rêves d'autonomie...
15: Entièrement d'accord avec toi.
0: Tu peux pas être autonome sous une gouverne quelconque. tu travestis le mot autonomie. Tu le travestis.
15: Je la vois jouer sur deux plans présentement, Danielle Smith, mais c'est une politicienne que j'aime beaucoup. Lorsque Donald Trump a été élu, elle voyait les discussions avec le Canada versus les États-Unis, puis elle a dit non, moi, c'est pas vrai que je vais être exclu des discussions. Puis elle a pris l'avion, est allée rencontrer Donald Trump, se sont jasés. Elle a même été invitée à la sermentation de Donald Trump, pas Mark Carney, soit dit en passant. Elle semble être très proactive pour l'Alberta. C'est pour cette raison-là, moi, que je l'admire grandement.
0: Ouais.
15: Mais là, de voir qu'elle a un pied à gauche, l'autre pied à droite, ça me fatigue un peu.
0: Ouais.
15: Mais t'as raison, il y a des politiciens qui sont comme ça. As-tu trouvé ça particulier ce matin dans le... Je pense que c'est le Journal de Québec, là. On parle avec Bernard Drinville à savoir si il est un peu amer de pas être devenu premier ministre du Québec. Il dit qu'il a dû vivre son deuil en accéléré, mais c'est une entrevue très particulière, là. Comment... C'est une drôle de stratégie de la part de Bernard Drinville d'accepter de faire ce type d'entrevue-là.
0: Oui.
15: Tu sais, ben, actuellement, Christine Fréchette, là, à chaîne, là. Mm-hmm. C'est pas la mienne à moi, mais je trouve qu'à chaîne, il travaille beaucoup son image, il l'envoie à l'extérieur dans des missions, apprend des belles photos. Concrètement, qu'est-ce que ça va donner pour le Québec, Jeff? On le sait pas dans les prochaines semaines, les prochains
6: mais
15: mois.
6: Mais il y a un effet dans les sondages présentement.
15: Mais il y a un effet dans les sondages. Puis là, t'as Bernard Drinville qui admet que, bon, il vit un deuil à grande vitesse. C'est-tu une stratégie de Drinville pour... son secteur là, à Lévis, exemple, parce qu'il n'est pas le préféré à Lévis. Là. S'il y avait s'il y avait un vote demain matin, je pense qu'il est troisième ou quatrième dans le secteur de Lévis. Max va vérifier ça sur Québec 125. C'est une mauvaise stratégie, ça.
0: Ben, je sais pas si Bernard Drinville fonctionne aux stratégies tant que ça.
15: Troisième. T'es arrivé troisième.
0: Je pense pas que c'est une stratégie nécessairement. Bernard Drinville, c'est un homme qui est connu pour son authenticité. Et j'imagine, je peux facilement... Là, c'est mon interprétation, mais je peux facilement penser qu'il s'est dit moi, je veux pas jouer de game avec la population, je veux pas jouer de game avec mes électeurs. Okay. Donc, moi, je vais le dévoiler.
15: Moi, je trouve que c'est un opportuniste, Bernard Drinville. C'est un stratège, Bernard Drinville. Le mononcle avec qui on est en entrevue, puis on rit, puis on rigole, puis on l'aime bien, puis qu'on l'apprécie. J'ai l'impression que ça, c'est un personnage. Mais en dessous du personnage, il y a quelqu'un qui est très stratégique. Puis je trouve que cette sortie-là est très particulière ce matin. Je me dis, à qui ça sert, si ce n'est que pour peut-être essayer d'aller chercher des intentions de vote dans son secteur à Lévis. Il est troisième. Là. S'il y avait des élections demain matin, il n'est plus là. Il n'existe plus.
8: Mais c'est serré. Tu as le PQ à 29, PCQ 27, puis Drinville, tu as 23 avec la CAQ.
0: Oui, donc il manque peut-être pas grand-chose. Une gaffe d'un des concurrents ou un bon coup de la part de Bernard Drinville et tout peut basculer. Là, il n'y a pas assez de points de différence pour que ça bascule pas.
6: Mais c'est quand même fragile cet équilibre-là, Christine Fréchette, Bernard Drinville. Parce que juste hier, Bernard Drinville, en scrum devant les journalistes pour l'élargissement de l'autoroute 20, on lui pose des questions sur Churchill Falls, puis lui, il dit... Pas question que Mark Carney s'implique dans le dossier. Et pas question que le Canada gère l'énergie. C'est à nous, c'est nous autres. Tandis que, depuis une semaine, Christine Fréchette, tu sais, est pas si poignante devant Mark Carney, là. Donc, tu vois qu'on essaye devant le Kodak de faire à croire qu'on a une belle relation, mais dans les faits, on parle deux langages, là.
0: Oui, absolument. Et on voit les racines profondes de où logent les deux personnes, les deux élus, par rapport à la couronne britannique, par rapport à le grand pouvoir suprême. Hein? Et quand je parle de la couronne britannique, moi, c'est parce que j'associe toujours Mark Carney à la couronne britannique. Oui. Je le sens quand même assez proche de la City of London. Alors, mais oui, on voit la différence marquée entre ce désir de garder au moins l'autonomie dont je parlais tantôt du Québec de Bernard Drinville et Christine Fréchette.
6: Ouais, c'est son petit côté souverainiste qui ressort dans ça.
15: Et moi, je le répète, là, à mes yeux, à moi, Bernard Drinville, c'est un opportuniste, puis peut-être que j'aurai l'occasion de m'expliquer dans les prochaines secondes. Lorsqu'on lui a suggéré, lorsque le journaliste du Journal de Québec lui a suggéré qu'il a volontairement amélioré ses chances de réélection dans Lévis en tenant un discours de droite pendant la course, Bernard Drinville a dit non, ça c'est un peu tordu, mais il a admis qu'il y avait possiblement un impact qui soit maintenant un petit peu plus de droite économique. On se rappelle que le gars était à Radio-Canada, était extrêmement à gauche, il est allé en politique, il était à gauche, on l'embauchait à la radio parce qu'il était à gauche, puis on mettait avec Bernard Drinville dans son émission de radio, Satan, là, c'est quoi son nom déjà, Satan? T'es en politique, là. Ah! Éric Duhaime. On a pris Bernard Drinville parce qu'il était à gauche. Puis on a fait du satanisme à Montréal. On a mis Éric Duhaime parce qu'il était à droite. Fait que Bernard Drinville s'est trouvé une job parce qu'il était à gauche. Puis Éric Duhaime a travaillé avec Bernard Drinville parce qu'il était à droite.
17: C'était le concept de l'émission. Après ça, il est allé travailler pour la Coalition Avenir Québec. Il est revenu à gauche. Là, il a vu une opportunité parce que Fréchette, c'était la continuité de la Coalition Avenir Québec. Coalition Avenir Québec qui a géré le Québec dans un centre-gauche approximatif. Et Bernard Drivis a dit, ben moi, si je veux incarner le changement, faudrait que je dise que je suis à droite.
0: Mm-hmm.
17: C'est pour ça que je te dis que ce gars-là est très stratégique. Et il a admis à la fin de l'entrevue, qu'effectivement, étant à droite, il a peut-être augmenté ses chances dans le secteur de Lévis. Ensuite, il a dit quelque chose, Jacinthe-Ève, puis ça, j'aimerais avoir ton opinion. Bernard Drinville dit, pendant ma campagne à la chefferie de la Coalition Avenir Québec, j'ai pu dire des choses que je ne pourrais pas dire en temps normal. Ça veut dire quoi, ça? On muselle certains politiciens?
8: Il y a une ligne de parti.
17: C'est sûr qu'il y a une ligne de parti. Mais moi, quand je vote pour quelqu'un dans ma circonscription, je m'attends à ce que ce soit un cerveau qui arrive à l'Assemblée nationale puis qui tente de changer les choses pour le mieux.
0: Ouais.
17: Je vote pas pour un François Legault. Je vote pas pour un Éric Duhaime. Je vote pas pour une Christine Fréchette. Je vote pour mon député de ma circonscription puis que je m'attends qu'il porte ma voix là-bas.
0: Ouais.
17: Pourquoi il dit... J'ai pu dire des choses que je ne pourrais pas dire en temps normal. On aurait tellement à gagner à avoir 125 cerveaux à l'Assemblée nationale plutôt que 3 ou 4.
0: Bien, je peux penser, par exemple, toute son idée de vouloir enlever la permanence des fonctionnaires ou les avantages, la pension à vie et la permanence des fonctionnaires.
17: Tu sais, ouais.
0: Tout son discours envers la fonction publique où il disait qu'il fallait avoir plus de rigueur, couper dans la fonction publique et assumer qu'elle elle est devenue un monstre, un ogre tellement gourmand que ça mange beaucoup trop de portions du budget du gouvernement du Québec. Tout ce discours-là qui était à l'encontre du discours promu par les syndicats, notamment les syndicats de la fonction publique, je pense qu'il faisait référence à ça et je peux comprendre qu'effectivement, maintenant qu'il est là où il est, sous un chef, puis ça serait quelqu'un d'autre que Christine Fréchette, ça serait un autre parti politique, puis ça serait la même chose. Il pourrait pas tenir ce discours-là. Okay.
17: Est-ce qu'un politicien pourrait dire « Voici ce que j'en pense, voici ce que mon caucus en pense et je vais me rallier à la majorité de mon caucus. »
0: Ben oui, ça c'est sûr. Je rêve de la même chose que toi, Yannick.
17: Pourquoi ils font pas?
0: Je suis d'accord qu'ils s'en tiennent... Ben, parce que les journalistes vont se mettre à gratter, parce que les journalistes vont poser des sous-questions, des questions précises. Les journalistes vont dire « OK, mais dans ce cas-là, vous n'êtes pas à l'aise avec ça. Pourquoi vous avez voté quand même comme votre parti? Pourquoi vous vous abstenez pas? » Les journalistes vont aller gratter aux collègues. Par exemple, si on entend parler que Bernard Drinville est proche de tel député puis ils s'entendent bien,
17: ouais.
0: Là, on va aller gratter auprès de ce député-là. Vous, vous devez être d'accord avec M. Drinville. Pourquoi vous vous abstenez pas, vous aussi, lorsqu'il vient le temps de voter? Ça, bon, alors, ils évitent toute la complexité qui vient avec une colonne vertébrale.
17: Ça exact. Ça n'entretient pas le cynisme à l'égard des politiciens.
0: Absolument, absolument. Okay. Absolument.
17: Et... Parce que je crois pas qu'il est de droite.
0: Ouais.
17: Mais j'aurais aimé, moi, que Bernard Drinville change en disant, savez-vous quoi, j'ai pris une décision, à partir du moment où je ne serai pas d'accord, je vais vous en faire part,
0: ben oui.
17: Mais je vais vous dire que si mon caucus est de ce côté-là, ben, je vais devoir faire partie de l'équipe, tout simplement.
0: Ouais. Mais c'est parce que ça peut devenir aussi infernal, hein,
17: je comprends.
0: Au sein du caucus. Mm-hmm. Tu peux facilement, là, imaginez-vous
17: bon
0: l'école le secondaire, là, les rejets, qu'il n'y avait personne à qui manger sur l'heure du dîner, puis qui mange à terre dans la rangée des casiers, parce que toutes les tables à la cafétéria sont prises par les gangs de populaires, les gangs de ci, les gangs de ça, puis toi, t'as pas de gang, fait que tu manges à terre dans la rangée des casiers, là. Ça peut facilement ressembler au même niveau d'exclusion en politique. On le sait, les adultes, on s'imagine quand on entre dans le monde des adultes qu'on devient très mature, très sage, très respectueux. C'est pas le cas. On est toute une gang du secondaire. Moi, je le note, là. Il y a carrément les mêmes mécanismes d'exclusion, ben, d'intimidation, de parlage dans le dos, de bitchage. Ça pourrait devenir infernal.
17: Juste
0: aussi.
17: Quand une belle fille rentre en place.
6: Ben, exactement, c'est fini.
17: Il y a du bitchage.
6: Mais Stephen Blainey l'essaye présentement au municipal. Il fait des votes libres. Mais là, il passe plus de temps après ça devant les médias à expliquer pourquoi il permet le vote libre, puis comment ça, sa conseillère de Saint-Romuald, que ça fait deux fois qu'elle vote contre lui, reste dans son équipe, ben toute l'équipe. Fait que c'est pas évident le faire. Là. Non, non. On a un exemple concret là.
17: C'est pas évident, mais c'est sain. Moi,
6: ben
17: j'aime
6: ça. C'est sain. Et c'est ce que Stephen Blaney dit. Il dit c'est sain que ma conseillère de Saint-Romuald, qui appuie la majorité de notre programme de parti, y est. Des éléments pour lesquels elle, dans son district, dans sa circonscription, ça marche pas, ce projet-là. Puis elle le dit, puis elle vote contre. Lui, il trouve ça super sain. Mais maudit que les journalistes sont tannants, justement, parce qu'il est toujours en train de réexpliquer pourquoi lui, il le fait. Alors que ça devrait être ça, la politique.
0: Ben oui, ça devrait être 125 têtes indépendantes qui ont leur propre jugement, propre discernement, et plutôt que des gens qui rentrent dans un moule. Parce que là, on a 5 partis, là, donc on veut 5 moules. Tu fites-tu dans le moule de la CAQ, de Québec solidaire, du conservateur, puis il faut que tu fites parfaitement dans ce moule-là.
17: Dans ma dictature, là, mettons que dans ma dictature, ça inclut l'Assemblée nationale, ce serait un vote libre. Il n'y a personne qui va savoir pour qui tu vas voter ou pour quel projet de loi tu vas dire oui ou non. Ce serait un petit piton sur lequel tu pèses, qui est en dessous de la table, puis tu choisis si tu veux voter pour ou contre. Puis là, ben, en bout de ligne, en arrière du président, tu vois les pour, les contre. Puis si c'est accepté, c'est accepté. C'est ça, une vraie démocratie. Jean-Saint-Ève, j'ai erré dans mon indice pour la paire de billets du match du Canadien.
8: Ouais, là, il y a des textos qui entrent. Il y en a qui ont peur d'avoir manqué l'indice.
6: Il y en a qui sont contents parce que le boss est venu les déranger à 7h50. Puis ils disent « Fuck, je l'ai manqué!
17: Ouais. »
6: Puis là, il me supplie par texto, donne-moi là, s'il te plaît. Bonne nouvelle, il n'a pas été encore donné.
17: Jean-Saint-Ève, t'as des enfants, toi?
0: Ouais.
17: Ils veulent peut-être assister à un match du Canadien. Et comme t'es travailleuse autonome, toi, t'es pas considéré comme une employée de Leclerc Communication, donc tu pourrais participer.
0: Hey.
17: Je vais avoir un indice à te donner. OK? Si tu gagnes, là, c'est moi qui y vais avec ton fils, tiens. C'est la fièvre des séries.
0: Mais chers auditeurs, inquiétez-vous pas, je ne participerai pas. Hey, mes enfants non plus. Ben non, parce que ça serait... Hey, ça serait-tu mal vu? Imagine le hasard fait que je gagne, ça serait pas bien vu.
17: Ben, ça se fait. Les autres stations de radio? Des fois, tu vois des gagnants de concours, mais c'est parce que t'es pas sœur à un tel, toi. Mais ici, on n'a pas le droit. 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
8: 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L'indice aujourd'hui, il a marqué, Marceau, un but hier, le 3e du Canadien de Montréal, c'est le français, c'est Texier. 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
17: Voilà, T-E-X-I-E-R, qui est un excellent joueur, n'est-ce pas, Jacinthe?
0: Ben oui.
6: Ben c'est un Français.
0: Ben ouais.
6: Christine Préchette a donné son gilet, Emmanuel Macron.
17: C'est vrai, voilà.
6: Il fait de la politique, Texier.
17: Tu des nouvelles de Donald Trump pour nous autres qu'on ne sait pas encore? C'est-tu réglé le détroit d'Ormuz? C'est-tu réglé le conflit entre la Russie et l'Ukraine?
8: Il va-tu aller au mariage de son gars?
17: Ouais. Ça, personne ne se pose cette question-là.
8: Non, mais c'est parce que hier, il a sorti une des meilleures lignes que j'ai entendues de ma vie sur cette question-là. Là, il fait demander s'il va aller au mariage à son gars en fin de semaine. Là, je suis bien occupé, les gars, tout ça. Et la ligne qui a sorti est magique. Il dit c'est mon gars, c'est quelqu'un que je connais depuis très longtemps. Mon gars, c'est quelqu'un que je connais depuis très longtemps. C'est ton fils. Bref, cette ligne-là m'a jeté à terre.
17: Ouais. Mais tu sais que moi, je fais partie d'une génération où mes parents. Vous voyez leurs grands-parents? Bon. Donald Trump est un peu un grand-parent, il est un peu d'un autre monde aussi.
8: Oui, mais de dire, mon gars, c'est quelqu'un que ça fait très longtemps que je connais.
17: Probablement son premier jour de vie.
6: Il fait 16 et 18 ans que je connais Édouard Elliott.
17: Il est-tu le temps que ça
0: se fait? Il a tout un sens de l'humour, là, Donald Trump.
6: Oh,
0: pour vrai, ben oui.
17: Arrête, il rit. Ah, il a fait ça, il a pas fait ça exprès, là.
0: Ben oui.
17: Arrête.
0: Ben oui. Ben oui.
17: Ah, Jacinthe. C'est quand que ça va être réglé avec le Venezuela? C'est quand ça va être réglé avec Cuba? C'est quand ça va être réglé avec l'Iran? C'est quand ça va être réglé avec l'Ukraine puis la Russie?
0: C'est sûr qu'on est devant des enjeux que personne ne réglerait d'un coup de baguette magique. Là.
17: Ben, pourtant, il l'avait dit. Ah, oh, il faisait des blagues.
0: Non, quand il parle de politique internationale, il n'est pas dans des blagues. Quoi qu'il est toujours bon pour lancer des blagues à la pince sans rire. C'est pas parce qu'on rit pas à ses propres blagues qu'on n'est pas en train de blaguer, soit dit en passant. Moi, je l'écoute beaucoup, les versions originales en anglais. Je vous invite tout le monde à faire l'exercice pour ceux qui sont capables. Il y en a qui ont trop de haut le cœur et de mouvements gastriques quand ils l'écoutent. Mais quand même, quand on l'écoute des heures et des heures, on se rend compte qu'il y a un sacré sens de l'humour, Donald Trump. Et on peut apprécier. Mais bon, en même temps, il faut connaître la culture américaine et connaître la culture humoristique américaine. Mais en ce qui a trait à ses résultats livrés en matière de politique internationale, oui, ça prend du temps, c'est complexe. Il n'arrive pas à ses objectifs aussi facilement.
17: La pression interne doit être épouvantable avec les midterms qui arrivent, avec l'économie qui commence à chauffer pas pire aux États-Unis, avec l'augmentation du prix de l'essence aussi. Les Américains sont très alertes sur le prix de l'essence, là, sont fâchés. La pression doit être énorme sur lui.
0: La pression est énorme, puis c'est surtout... Nous, on regarde beaucoup l'aspect politique des choses du côté du Canada, du côté du Québec. On regarde beaucoup l'aspect politique. Lui, il travaille, je voulais vous le dire la semaine dernière aussi, quand on en a parlé de politique américaine, quand il est allé en Chine, sa préoccupation, elle est politique, mais elle est davantage économique. Et ça, on l'analyse moins ici, ce qu'il essaie de faire du point de vue économique. Mais c'est faut pas oublier que c'est un homme d'affaires, c'est un homme de deal qui close des deals. L'objectif pour lui, c'est de renforcer l'économie des États-Unis d'Amérique avant la politique. La politique est un outil pour renforcer l'économie des États-Unis. Alors oui, il est préoccupé des midterms, il est préoccupé de régler les conflits, mais d'abord et avant tout, il veut faire des deals et c'est ce qu'il est allé faire, notamment en Chine. Et il y avait face à lui Xi Jinping qui était dans la même philosophie de pensée. Xi Jinping aussi veut faire des affaires. On avait deux dirigeants qui sont axés sur l'économie mutuelle. Alors, s'il y a des annonces qui sortent d'un point de vue accord économique, ben à chaque fois, Donald Trump s'en félicite et a l'impression de s'approcher davantage de son objectif. En ce qui nous concerne ici, plutôt que de regarder l'ensemble des conflits sur la planète, là, en Ukraine notamment, dans le détroit d'Hormuz et tout ça, on devrait commencer à se questionner sur comment on va gérer ces négociations avec l'accord de libre-échange Canada-États-Unis-Mexique parce qu'on prend du retard par rapport au Mexique dans nos négociations. Qu'est-ce qu'on est prêt à laisser tomber? Qu'est-ce qu'on est prêt à céder? Sur quoi on n'est pas prêt à céder? Qu'est-ce qu'on a comme levier de négociation? Et un de ces leviers-là, c'est l'achat de nos F-35. On a 88 F-35 qu'on avait, dont on s'était engagé le Canada à acheter des États-Unis. Mais on tarde à confirmer la commande de 88 F-35. Je vous rappelle que c'est l'avion de chasse le plus puissant, le plus performant sur la planète. Il n'y a pas d'équivalent. On entend parler entre les branches qu'on pourrait s'intéresser à acheter des Gripen de Saab.
17: Est-ce que c'est une stratégie de Mark Carney actuellement, ça?
0: Ben, j'espère que c'est simplement une stratégie pour faire croire qu'on est prêt à laisser tomber une part ou une portion de la commande, mais j'espère que c'est simplement du bluff. Pourquoi j'espère ça? Là, il y en a qui vont dire, ben oui, on s'est bien pro-américaine. Non, attention, là.
17: Il n'y a jamais personne qui dit ça.
0: On est engagé dans le NORAD, hein? le Canada a une entente de défense aérienne du nord de l'Amérique avec laquelle, ben, on est intimement, nos opérations sont intimement liées avec les Américains. Mm-hmm. Et l'interopérabilité des systèmes, c'est pas un mot pour faire flash, là. L'interopérabilité est essentiel en matière de combat, en matière de défense. Alors, si nous, on vole avec un type d'appareil et que les voisins avec qui on a signé une entente de défense aérienne volent avec un autre type d'appareil, ça complexifie les choses. Donc, on aurait tout intérêt, là, c'est dans notre propre intérêt à aller de l'avant avec cette entente-là d'achat des F-35 et soulager un peu la pression là, qu'on est en train de leur mettre, parce qu'on est en train de leur en mettre de la pression en laissant croire qu'on

0: donner du mal aux entreprises en défense américaine, ouais. Ça se peut qu'il y en ait qui disent, ben, tu sais quoi, je ferme mon usine au Québec.
1: Non, c'est ça.
0: Ben, on en a au Québec, là, des usines américaines en matière de défense.
1: Il faut donner des signaux positifs aux hommes et aux femmes d'affaires à la grandeur du Canada qui regardent ça aller un peu puis qui investissent plus parce qu'ils se disent, on sait pas, ça va être quoi l'avenir. Puis ça, ben, c'est mauvais pour la business. Jacinthe Evarez, toujours un plaisir. Je te souhaite de passer un super de beau week-end, une belle journée ensoleillée aujourd'hui. On se reparle vendredi prochain.
0: Profitez du printemps.
1: Max, sur la route.
2: C'est un matin léger sur les routes. Il y a quand même quelques petits points chauds. Robert Bourassa Sud vers le boulevard Le Bourgneuf. Capitale Ouest dans le coin d'Henri Bourassa. Sinon, Henri IV Sud dans le coin des travaux, hauteur de la 40. La 20 Est, hauteur Taniata et sur Taniata directement. Toujours dans le coin des travaux, hauteur rue Sainte-Hélène.
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6: Voilà, 8h31, vous êtes sur les ondes de Boulevard 101, on est avec vous jusqu'à 10h. Max Larouche arrivera à 10h pour le point de Max et on aura aussi Jeff par la suite à midi pour On en jase avec Pascal Caron-Vézina. Et as-tu d'autres invités, toi? C'est qui, là, ta collaboratrice sur l'heure du midi?
7: C'est Emmanuel Latraverse qui est là pour le caucus le vendredi. On va avoir également Mathias Turcotte qui va un point de presse concernant qualité de l'air, projet QSL, là, c'est dans les médias aujourd'hui sur Radio-Can, va être avec nous. Puis on va parler de l'industrie du café avec notre chroniqueuse économique Lani Dufour. Tim Horton qui remet 400 millions dans ses cafés, dans ses restaurants. Il va avoir, il va avoir une quinzaine de nouveaux établissements à Québec. Au Québec, une cinquantaine de rénovés. Il y a l'ombre de Dunkin' Donuts qui revient au Québec. Il y a les cafés indépendants qui prennent énormément de parts de marché, comme les microbrasseries dans l'alcool. Hey, c'est 54% des amateurs de café maintenant dans un sondage de 2025 qui disent « Moi, je vais plus au Tim Hortons, je vais plus au McDo, m'en va dans mon petit café indépendant. »
6: Bon, ben écoute, faites-le. Encouragez, encouragez les gens ici au Québec. C'est 7 degrés sur Québec, ça va se réchauffer. Max de 18 pour ce qui est d'aujourd'hui. Ce soir, ciel dégagé, minimum de plus 3. Demain, samedi, ce sera une belle journée ensoleillée avec un max de 19. Et dimanche, ce sera nuageux avec un maximum de 18 degrés. Peut-être un peu d'averse en soirée dimanche.
8: Sur la route, ça n'a pas été bien lourd à matin. Reste du petit rouge par endroit, Capitale-Ouest, notamment dans le coin de Laurentienne, Robert-Bourassa-Sud vers le boulevard Le Bourgneuf, Henri 4 Sud, où il y a les travaux dans le coin de la 40, et 20 Est, un petit peu au rouge hauteur. Taniata.
6: Ah, sous la plume de Sandrine Côté, sur le site de Radio-Canada, on peut lire que Québec, la province de Québec, qui vole au secours des jeunes diplômés à la recherche d'un emploi. On dit que le taux de chômage pour les jeunes diplômés augmente année après année. Et Québec va décider d'offrir des subventions salariales aux entreprises qui embauchent des personnes fraîchement diplômées. Une mesure qui pourrait coûter jusqu'à 10 millions de dollars et faciliter l'accès au marché du travail pour quelques 5 000 jeunes. Et ça, c'est ce qu'estime le gouvernement. On a le plaisir d'en jaser avec le ministre de la Capitale-Nationale, Jean-François Simard. Monsieur Simard, bon matin, merci d'être là.
9: Monsieur Marceau, très heureux d'être avec vous. Puis désolé, je suis en route en deux rendez-vous. Donc, si ça coupe, là, je suis dans une zone où on capte parfois mal les ondes. J'en suis vraiment désolé à l'avance.
6: Aucun problème. Est-ce que c'était une demande des jeunes, ça, de mettre tout cet argent-là pour faciliter leur entrée sur le marché du travail?
9: Ben effectivement, cette idée-là, elle était dans les cartons depuis un certain temps et elle était surtout portée par le réseau des jeunes chambres de commerce du Québec. C'est eux qui ont eu, comment dire, là, qui ont initié l'idée. Et c'était supporté notamment par les Carrefour Jeunesse Emploi, qui sont partout déployés à travers le Québec. Donc oui, effectivement, c'était attendu par les organisations jeunesse du Québec.
6: Et concrètement, cette subvention-là qu'on va donner aux employeurs pour embaucher des jeunes étudiants qui viennent d'être diplômés, ça va être sur un an, ça va être sur 6 mois, ça va être pour quelques mois?
9: En fait, le programme dure 16 semaines, donc du début donc jusqu'à la fin du programme, on va payer jusqu'à 50 % du salaire des jeunes qui vont occuper un emploi directement associé au type de diplôme qu'ils ont reçu.
6: OK. Et c'est jusqu'à concurrence de combien en salaire? C'est-tu 50 000? C'est-tu 100 000? 150 000?
9: Bon, ben effectivement, tu sais, si admettons, il y a un ingénieur en aérospatial qui trouve un job de 200 000, on ne paiera pas la moitié de 200 000.
6: Merci de nous rassurer.
9: Ouais. Oui. Alors, donc, c'est plafonné par rapport au salaire minimum. Donc, grosso modo, c'est plafonné, là, dans l'entreprise privée, figurons à peu près 664 $ par semaine, sachant que le salaire minimum est basé autour de 16,60 $ fois 40 40 heures par semaine, donc ça fait grosso modo 664 $ par semaine pour le salaire. Mais par ailleurs, on va donner aussi des sous aux employeurs, à l'organisation qui va recevoir ce jeune-là pour compenser peut-être les pertes de productivité qui seraient reliées au coaching, à la formation, puis à des besoins particuliers pour encadrer ces jeunes-là.
6: Okay. Monsieur Simard, je vais être sûr que je comprends bien là, parce que j'ai l'impression que j'ai sauté une étape. On parle de jeunes diplômés et nous, on va subventionner leur salaire jusqu'à concurrence de 16,70 $. C'est bien ça?
9: En fait, c'est pas tout à fait ça. Admettons, vous prenez, je sais pas, je fais ça fictif avec vous. Vous trouvez un job, vous êtes un jeune qui trouve un premier emploi à 30 $ de l'heure, fois 40 heures par semaine. Donc, ça fait un total de 1 200 $ par semaine. Vous divisez par deux, ça fait 600 $ par semaine. Donc, jusqu'à concurrence de 664 $ ou à peu près par semaine, on finance là le 50%. Donc voyez-vous, on est plafonné par rapport à ce plafond de verre, si vous voulez, qui est le salaire minimum.
6: Alors, je comprends pourquoi les journalistes étaient mêlés à ce moment-là, là. Juste à être sûr.
9: Pardon?
6: 30 $ de l'heure. L'employeur a le moyen de payer un étudiant 30 $ de l'heure. Vous subventionnez l'emploi à 8 $ de l'heure? Parce que le salaire minimum est à 16 $ de l'heure?
9: Non, c'est pas ça, là. Admettons que vous êtes dans un secteur de pointe.
6: Oui,
9: vous êtes payé 30 $ de l'heure.
6: Oui.
9: Puis vous travaillez 40 heures par semaine. Ça fait donc un revenu, un salaire pour le jeune de 1 200 $. Puis nous, quand on parle du 50%, c'est 50% de ce 1 200 $-là. Je sais que c'est technique, mais on va financer 50% du 1 200. Donc, dans ce cas-là, ce serait 600 $ par semaine qu'on financerait à l'employeur directement pour éponger une partie de la masse salariale.
6: Parfait. Et là, pour avoir droit à cette subvention-là, il faut absolument embaucher un élève qui a un diplôme ou une attestation d'études en formation professionnelle, un diplôme ou une attestation d'études collégiales ou en formation technique, puis ou un baccalauréat ou certificat universitaire de premier cycle.
9: Absolument toute forme de ce qu'on appelle les formations qualifiantes. C'est ouvert à tous ces jeunes-là. Dans l'optique, c'est pas d'avoir un emploi pour avoir un emploi, mais dans l'optique de décrocher un emploi, c'est qui est directement associé dans le secteur dans lequel on a étudié.
6: Parfait. Maintenant, on parlait du fameux pont là, qu'on aimerait avoir à Québec, un pont d'étagement qui aiderait grandement à la circulation. Ça, c'est dans le secteur, Jeff,
7: de Le Bourgneuf.
6: Des galeries de la capitale.
7: Exactement. Voilà. Donc, coin, là, boulevard Le Bourgneuf, autoroute Robert-Bourassa.
6: On nous dit qu'on repousse ce projet-là à 2036. Monsieur Simard, avez-vous l'intention d'être en politique jusqu'en 2036? C'est-tu une promesse que vous nous faites?
9: En fait, là, ce que l'on a dit, c'est qu'on le garde dans le PQI qui est dans l'horizon de 2026-2036, parce qu'on est actuellement en 2026, et tous les PQI sont provisionnés sur une période de 10 ans. Donc, c'est pour ça que c'est un horizon très large, mais nous, notre intention, puis Christine Fréchette, la première ministre, a été très, très, très claire dans sa course au leadership, c'est d'y arriver le plus rapidement possible. Puis là, M. Marceau, là, vous me tendez une perche, puis je me mords les lèvres, puis la langue qui va avec, parce que je ne vais pas aller trop loin, mais c'est un dossier qui relève du ministère du Transport. Je suis très optimiste, très, très, très optimiste qu'on puisse annoncer quelque chose d'intéressant sous peu.
6: Ben, j'imagine que ce sera dans les 100 premiers jours de la gouvernance de Christine Fréchette. Normalement, les bonnes nouvelles, c'est souvent là pour plaire à la population.
9: Ben, vous êtes très habile de me relancer. C'est un dossier, moi, qui me passionne. Vous savez que c'est un coin névralgique pour Québec parce que, dans le fond, c'est un peu la porte d'entrée du secteur Le Bourgneuf, des galeries de la capitale, etc. C'est comme un peu, avec le temps, devenu une forme de second centre-ville. Ouais. Et là, où on brasse beaucoup d'affaires. C'est un coin qui se développe beaucoup avec la construction, les condominiums, etc. Donc, on y croit. Mais comme on dit, un éléphant, ça se mange une bouchée à la fois. Et puis, je laisse mon collègue, là, Benoît, qui est ministre des Transports, vous annoncer quelque chose de le fun sous peu.
6: Sous peu, c'est quoi? C'est quelques semaines?
9: Je lui laisse le soin de vous répondre. Si vous voulez, je vous laisserai son numéro de téléphone.
6: Ouais. Hier, il était, c'est pas dans votre coin, là, mais hier, c'est dans la capitale nationale. On a annoncé un tronçon de 10 km et sur la rive sud, et ça va prendre 4 ans à bâtir ce tronçon de 10 km. Quand même assez particulier quand on compare les projets. Là. L'autoroute de la réserve faunique des Laurentides qui relie Québec à Saguenay, c'est 210 km. Ça a pris 9 ans à faire. Là, 4 ans pour faire ce petit tronçon-là de 10 km. Il me semble que ça va lentement au Québec, M. Simard, quand c'est le temps de la construction de nos routes. On a-tu des projets si complexes? Il n'y aura pas de dynamitage à faire à cet endroit-là comme il y avait à faire dans le parc?
9: Tu sais, M. Marceau, la pire des choses, c'est de parler sur un enjeu que je ne maîtrise pas assez. C'est un truc qui est sur la rive sud de Québec. Moi, je m'occupe, j'ai déjà assez pas mal de mes dossiers là, sur la rive nord. Puis comme je suis pas ministre des Transports de surcroît, c'est pas, tu sais, si vous me parliez de dossier de l'emploi, là, je pourrais dire. Éviter la question, mais ça me tente pas d'être charlatan puis de vous raconter n'importe quoi puis de tourner autour du pot pendant 30 secondes. Je préfère laisser Benoît Charrette, qui est spécialiste de la chose, vous donner les meilleures réponses possibles.
7: Monsieur Simard, est-ce que dans les 100 premiers jours de Christine Fréchette, on va avoir des bonnes nouvelles aussi pour le boulevard urbain, c'est-à-dire la transformation de l'autoroute Laurentien? Là, c'est demandé notamment par le groupe Trudel, là, les hommes d'affaires qui développent Place Fleur-de-Lys.
9: Bien, l'idée, c'est de... Parce qu'il y a toutes sortes de formes de boulevards urbains. Alors, il n'y a pas une façon, un modèle unique de le faire. Puis l'idée, derrière le boulevard urbain, c'est pas non plus de faire indirectement une forme de lutte à l'auto. Et moi, je suis dans une phase où je veux trouver le modèle qui va convenir le mieux aux utilisateurs. C'est un endroit qui est aussi très, très fréquenté. Donc, mais pour l'instant, c'est pas ce qui est priorisé par le gouvernement.
6: Ça a été un plaisir, M. Simard, de vous jaser ce matin.
9: Bien, M. Marceau, c'est réciproque. J'ai juste un petit reproche à vous faire. Vous m'invitez pas assez souvent.
6: Ah, bien, pourtant, on l'a fait beaucoup dans les derniers mois.
7: J'ai texté souvent, bien sûr.
9: Ouais, mais là, si vous m'invitez en même temps que la période des questions, écoutez, je vais me faire un devoir d'être encore plus présent. C'était pas la première fois que j'étais parmi vous, et puis j'espère qu'on aura l'occasion de se revoir sous peu. Bonjour à tous ceux qui vous écoutent, puis on continue de suivre de près les éliminatoires.
6: Ça veut dire que j'ai pas été assez achalant, fait je vais tenter de me reprendre pour la prochaine entrevue.
9: C'est jamais. Hey, à très, très bientôt à tout le monde.
6: Go Habs, go! Salut!
9: Go Habs! Au revoir!
6: Jean-François Simard, ministre de la Capitale nationale. On a parlé de la création du programme. Un premier emploi pour toi. Donc, les employeurs vont pouvoir se faire rembourser jusqu'à 16,60 $ pour un jeune employé diplômé qui débute. De ce que je comprends, ça, c'est pas la nouvelle, là. C'est pas ça pantoute.
7: Bien, dans le fond, là, c'est parce que c'est toujours complexe, ces programmes-là, là, pour en avoir géré au Patro Charlebourg. Là.
6: Mais les journalistes comprennent rien.
7: Non, c'est qu'on va payer 50% du salaire jusqu'à concurrence du salaire minimum. Fait que ça veut dire que, tu sais, comme il l'a bien exprimé, ton ingénieur à 200 000, il te payera pas plus que 16,60 $.
6: OK, c'est pas ça que j'ai compris.
4: J'ai une toute mormêlée.
6: Ouais, c'est pas ça que j'ai compris. Si, admettons, ton employé fait 3 000 par semaine, ils vont payer la moitié.
7: Mais jusqu'à un plafond, tu vas avoir un plafond.
6: On va se le souhaiter, mais c'est quand même juste 10 millions qui est dans le coup.
7: Exactement, t'as toujours un plafond pour ce genre de
6: Mais ça devrait toucher 5 000 jeunes, puis ça devrait aider pour ce qui est du taux de chômage actuellement qui ne cesse d'augmenter pour cette catégorie d'âge-là. 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
8: Sur la route, c'est assez mollo depuis ce matin. Le 20 Est, dans le coin des travaux, hauteur Taniata, il y a des petits problèmes, sinon... Robert Bourassa Sud vers le boulevard Le Bourgneuf où très, très, très bientôt, on va avoir des belles annonces pour nous, selon M. Simard. C'est au ralenti présentement parce que les belles annonces ne sont pas arrivées encore. Ça va arriver juste avant les élections. Tiens, quel drôle de hasard. Mais c'est pas mal ça.
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6: 8h44 minutes. Max, qu'est-ce qu'on doit savoir aujourd'hui?
8: Le bureau d'enquête du Journal de Québec qui révèle que le Centre évangélique Parole de vie à Québec garde encore son statut d'organisme de bienfaisance malgré les condamnations criminelles de son fondateur, un certain Paul Mukendi. L'Agence du revenu du Canada qui confirme que l'organisme conserve son enregistrement qui permet donc aux donateurs d'obtenir des crédits d'impôt d'Ottawa. La loi qui prévoit pourtant qu'un organisme peut perdre son statut s'il est contrôlé par une personne reconnue coupable d'infractions criminelles. Puis là, ben, officiellement, Mukendi n'est plus administrateur de l'Église, mais il y a d'anciens fidèles qui disent qu'il continue de diriger tout ça à distance. Et c'est comme si c'était pas assez. Les états financiers consultés par le journal indiquent que l'Église aurait reçu plus de 50 000 $ en aide gouvernementale au cours des 5 dernières années. Pour ce qui est des travaux sur la 20 à Lévis, on en a beaucoup parlé ce matin. Là. En gros, ce qu'il faut savoir, c'est que ça va s'étendre sur 4 étés. En ce moment, on est sur Taniata et entre Taniata et Chemin du Sceau. L'été prochain, ça, on va passer au segment entre Taniata et le Chemin des Îles. Et ensuite de ça, les travaux du segment entre le Chemin des Îles et la route du président Kennedy va se faire au cours des étés 28-29. La facture totale des élargissements de l'autoroute 20 qui devrait tourner aux alentours des 100 millions de dollars. Et les Albertains voteront en octobre prochain pour ou contre la tenue d'un référendum sur la séparation. Fait qu'en gros, c'est un référendum pour...
6: Ils vont voter à savoir s'ils veulent faire un référendum ou pas,
8: exact,
6: pour ce qui est de la séparation de l'Alberta dans le Canada.
8: Oui.
6: Fait que, voulez-vous un référendum, oui ou non?
8: La question est légèrement plus complexe, là. L'Alberta doit-elle rester une province du Canada ou le gouvernement de l'Alberta doit-il entamer la procédure juridique prévue par la Constitution canadienne afin de tenir un référendum provincial contraignant sur la question de savoir si l'Alberta doit ou non se séparer du Canada? C'est juste quelques petits mots de plus. La première ministre Danielle Smith, qui a été très claire dans la prise de parole qui a été diffusée, elle veut que l'Alberta reste dans le Canada. Et pas séparatiste pantoute. Si un référendum, elle va voter non. Et elle dit que c'est aussi la position de son gouvernement, mais elle veut laisser la liberté à son peuple de décider autrement si son peuple veut décider autrement.
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0: C'est une belle journée qui se dresse devant nous. C'est plein soleil sur Québec. On est gâtés. Il faut s'en rendre compte quand on est gâtés. Puis c'est là, actuellement, qu'on l'est. Maximum de 18 pour aujourd'hui. Si ça peut monter jusque-là, on va être très heureux aussi. Demain, samedi, une belle journée ensoleillée avec un maximum de 19. Et dimanche, ce sera nuageux avec un maximum de 18 degrés. S'il se passe quoi que ce soit sur la route, ou encore vous avez des choses à nous dire, par texto, c'est le 88-971-1021. 88-971-1021. Prochain petit moment qu'on va passer ensemble, on va le passer avec un candidat dans la circonscription de Charlesbourg qui a été présenté hier par le Parti québécois. C'est un candidat à l'investiture. Son nom, c'est Gabriel Coulombe. Il se donne, lui, comme mission d'expliquer les vertus économiques d'un Québec souverain en vue de la prochaine campagne électorale. Ça va être quand même une grosse tâche là, d'expliquer
1: vraiment
0: ça aux Québécois. Puis ça risque d'être pas si pire comme explication puisqu'il est professeur d'économie au Cégep Garneau. On a le plaisir de l'accueillir, c'est Gabriel Coulombe. Salut M. Coulombe, comment allez-vous? Merci d'être là ce matin.
2: Bonjour M. Marceau, ça me fait plaisir.
0: Ça va être assez complexe là, d'expliquer ça aux Québécois, les vertus économiques d'un Québec souverain, surtout avec l'anxiété qui règne, là, je pense que je pourrais vous dire mondiale là, en ce qui a trait à l'économie. Puis au Québec, on est les citoyens les plus imposants d'Amérique du Nord. Comment vous allez faire ça?
2: Ben, ça donne bien parce que, bon, moi, je suis parti co-porte-parole du Parti québécois depuis début 2023. J'ai fait 45 présentations à travers le Québec spécifiquement sur cet enjeu-là. Je viens aussi de publier un essai qui s'intitule « Entreprendre le pays du Québec ». Et moi, mon implication politique, c'est spécifiquement en ce sens-là. Donc, la raison pour laquelle je m'engage dans le mouvement indépendantiste, c'est vraiment parce que je suis convaincu que les arguments économiques et financiers, ils sont de premier plan, en ce sens que le Canada, quand on regarde dans les dernières années, historiquement, a toujours été un boulet pour le développement économique du Québec et pour l'assainissement de ses finances publiques. Donc, c'est ce message-là que je continue là, de marteler.
0: Mais actuellement, est-ce qu'on aurait un si gros panier de services si on n'était pas à l'intérieur du Canada avec l'aide de l'Ouest canadien?
2: Ce qui se passe, c'est qu'il faut regarder aussi dans les dernières décennies, les dépenses qui ont été faites par Ottawa pour le Québec, ce sont essentiellement, ça repose sur l'endettement. Donc, depuis 2008, tous les budgets du gouvernement du Canada ont été déficitaires à l'exception de 2015 et on s'enligne encore pour des déficits majeurs jusqu'en 2030. Donc, c'est essentiellement là-dessus que ça repose. Puis, évidemment, on entend souvent parler de la péréquation, mais encore une fois, la péréquation, ça repose sur l'endettement, en ce sens que pour chaque dollar net cette année qu'on a reçu en péréquation, Ottawa nous endette de 2 $ et sur le plan des intérêts que le Québec paye sur la dette fédérale, on paye plus d'intérêts sur notre part de la dette fédérale qu'on reçoit de péréquation. Donc, c'est une vision de dépendance et structurellement, le Québec serait beaucoup mieux de prendre ses propres décisions lui-même sur le plan économique et financier.
0: Vous avez des notions d'économie, je trouve ça franchement intéressant. Vous allez pouvoir m'expliquer plein de choses. À partir du moment où le Parti québécois peut prendre le contrôle du gouvernement, est-ce que Gabriel Coulombe pourrait demander à ce que le Parti québécois renie la péréquation puis qu'on n'ait plus accès à ça?
2: Ben, je veux dire, le programme de péréquation, c'est dans le cadre du fédéralisme canadien, c'est prévu comme ça, donc c'est un programme qui est dynamique, il faut comprendre, certaines provinces, toutes les provinces dans l'histoire du Canada en ont déjà bénéficié, il n'y a absolument rien qui garantit que le Québec en bénéficiera tout le temps en demeurant dans le Canada, mais encore une fois, c'est de comprendre que ça repose sur l'endettement et ce que, par exemple, le Québec
0: reçoit. Est-ce qu'on est dépendant, c'est ce que je vous demande, est-ce qu'on est dépendant de cette péréquation-là pour notre panier de services actuel?
2: Absolument pas, dans la mesure où, quand on considère le portrait d'ensemble, par exemple, nous, quand on a publié le budget de l'an 1, donc le document sur les finances d'un Québec indépendant, ce qu'on constate, c'est que l'argent qu'on économiserait en étant indépendant en raison de la fin des dédoublements bureaucratiques, ça compense entièrement le manque à gagner lié à la fin des versements de péréquation. Donc, moi, je changerais n'importe quand le chèque de péréquation qu'on reçoit contre une politique économique adaptée à notre réalité. Puis ça, il y a seulement le Québec qui peut faire ça. Le Canada ne va pas aller dans ce sens-là, c'est sûr et certain. Ça n'a jamais été le cas.
0: La dette du Québec actuelle, c'est combien?
2: En termes de ratio dette-PIB, on est autour de 38-39%, ça équivaut à peu près à 250-260 milliards de dollars. C'est de comprendre que le Québec, même en incluant notre juste part de la dette fédérale, ben quand on se compare à l'ensemble des pays de l'OCDE, on est moins endetté que la moyenne des pays de l'OCDE, moins endetté que le Canada est également. Donc, une foule de pays qui sont évidemment indépendants, qui sont pas mal plus endettés que nous. Donc, même si la situation, évidemment, il faut prendre ça au sérieux, quand on se compare, ce qu'on constate, c'est que ça va quand même correctement.
0: Vous avez dit 260 milliards approximativement?
2: Approximativement. Okay. Il y a différentes manières de calculer la dette, là, mais en gros, ce qu'il faut comprendre, c'est le ratio dette PIB. Donc ça, on est un petit peu en dessous de 40%, dans une meilleure posture que la dette fédérale.
0: Parce que ce que je vois, moi, devant moi, c'est 379 milliards, 164 millions, 410 000
2: dollars. Oui, bien, il y a différentes manières de calculer la dette. Ouais. Là, on parle de la dette brute, de la dette nette, la dette représentant les déficits cumulés. Donc, moi, le ratio dont je parle, là, c'est celui de la dette nette, là, mais vos chiffres, effectivement, là, selon notre modèle, là, c'est probablement tout à fait exact.
0: La dette actuelle par contribuable, toujours selon ce même modèle-là, est autour de 52 514 $. Donc, mon enfant qui naît là, aujourd'hui, 52 514 piastres de dette en partant, vous avez énormément de pain sur la planche.
2: Vous avez raison de le mentionner, mais le Canada, justement, quand on considère ça, augmente encore plus cette dette-là. Donc, le problème, il vient encore une fois, en grande partie, il est accentué par notre appartenance au Canada, mais vous avez raison, c'est un enjeu sur lequel là, il faut s'attaquer.
0: Parfait. Là, ce qu'on nous dit, c'est que vous êtes candidat à l'investiture, Gabriel Coulombe, dans la circonscription de Charlebourg pour le Parti québécois. C'est quoi la dynamique actuellement dans le secteur de Charlebourg? Qu'est-ce qui manque aux résidents de Charlebourg? Qu'est-ce que vous pourriez apporter à ces gens-là?
2: Oui, ben de façon générale, je veux dire, c'est beaucoup les enjeux qui touchent les banlieues de Québec, qui touchent l'ensemble de la population relativement au coût de la vie, relativement l'accès au logement, les prix de l'immobilier. C'est rendu très, très, très difficile là, pour les nouveaux acheteurs, on le sait, là, d'acquérir le transport collectif, le transport automobile, donc la mobilité de façon générale dans la circonscription, ça aussi, ça reste un enjeu, mais c'est ça, nous, c'est vraiment des enjeux globaux là, auxquels on veut s'attaquer. Et sur le coût de la vie, sur l'accès aux soins de santé, sur le fait d'avoir le maintien à domicile des personnes âgées qui souhaitent rester chez eux plutôt que d'aller en CHSLD, par exemple, ben, nous, on a un plan pour faciliter le fait d'avoir accès à des ressources.
0: Est-ce que vous allez devoir habiter Charlebourg?
2: Moi, j'ai grandi à Charlebourg. J'ai vécu là pendant très, très longtemps. Là, présentement, je demeure là, tout près de mon travail, là, Cégep Garneau. Donc, c'est un secteur de la ville que je connais très bien. Je m'y rends fréquemment.
1: Le bilan que vous en faites du passage de Jonathan Julien à titre de député, justement, de Charlebourg depuis 8 ans?
2: Oui. C'est vraiment en lien avec le bilan de la CAQ dans son ensemble. Donc, je pense qu'on a vu, c'est un bris de confiance très, très clair, particulièrement dans la région de Québec. Donc, on l'a vu de dire une chose et son contraire et promettre une chose de manière solennelle, faire exactement l'inverse quelques mois, quelques années plus tard. Donc, on est vraiment dans cette dynamique-là où on a ce bris de confiance-là. Puis, les gens de la région de Québec, bon, notamment avec toutes les allées-venues, les allers-retours concernant le troisième lien, le transport structurant, le tramway et tout dans la région de Québec. Donc, nous, on
1: a... Vous me parlez beaucoup d'enjeux régionaux, mais plus dans Charlebourg, là.
2: Oui, ben je veux dire de façon générale, M. Julien qui est là depuis plusieurs années, donc il a annoncé qu'il ne brillait pas un autre mandat justement parce qu'on voit que c'est difficile là, pour la CAQ de recruter ces temps-ci. Donc de façon générale dans Charlebourg, pour rapport au bilan de M. Julien, donc faut avec lui.
1: Vous sentez-vous comme un parachuté dans Charlebourg parce que vous étiez présenté dans Jean Talon en 2022? Ouais. En 2023, lors des élections partielles, bien, Paul Saint-Pierre Plamondon a choisi Pascal Paradis à votre place. Trouvez-vous que vous êtes parachuté par le PQ dans une circonscription qui ne sera pas facile?
2: Non, vraiment pas. C'est justement, les perspectives sont quand même très bonnes là, dans Charlebourg ces temps-ci. Pour 2023, ben, faut comprendre que moi, j'étais dès le départ, là, je me suis rallié très rapidement à la candidature de Pascal Paradis. J'étais enthousiasme qui se présente justement parce que moi, c'était un moment le plus difficile là, dans ma vie là, pour me lancer en 2023. La situation a changé en 2026, mais je viens de Charlebourg, mes racines sont là, donc j'ai pas mal toujours vécu dans la ville de Québec, donc je me sens une très, très grande légitimité là, pour représenter cette circonscription-là.
0: Pourquoi avoir choisi le Parti québécois?
2: Moi, comme vous savez, c'est vraiment beaucoup le projet d'indépendance. Comme Paul Saint-Pierre Plamondon le dit souvent, donc le Parti québécois qui recrute des gens qui, s'il n'y avait pas ce projet-là, il n'y aurait peut-être pas cette flamme-là pour la politique. Donc, moi, je suis convaincu que c'est une question existentielle pour le Québec. Et j'en reviens encore une fois aux enjeux économiques et financiers. Je comprends, tout le monde le sait, là, qu'on n'a pas vraiment d'avenir linguistique et culturel dans le Canada. Moi, ce que je plaide, c'est que c'est également le cas sur le plan de l'économie et les finances publiques. Donc, moi, c'est ça qui m'anime, puis c'est pas mal juste de ça dont je parle dans mes interventions. Ce qui n'empêche pas là, qu'il y a d'autres raisons très, très importantes là, de vouloir faire du Québec un pays, mais moi, c'est vraiment ça qui vient me chercher, puis c'est ça que je veux. Là-dessus que je veux convaincre les gens.
1: Vous parlez de mesures économiques. On parle souvent de développement des richesses naturelles. Oui. Vous vous situez où par rapport à ça?
2: Il faut vraiment y aller au cas par cas. Donc, il n'y a pas d'approche dogmatique au Parti québécois. Puis moi, c'est pour ça que c'est un parti qui me rejoint. C'est que faut comprendre que c'est véritablement une coalition. Donc, il y a des gens plus à gauche, des gens plus à droite. C'est beaucoup là-dessus que les débats vont porter dans la structure interne du parti. Moi, je veux dire, développement des richesses, évidemment, c'est une chose souhaitable. Développement des ressources, faut y aller au cas par cas. Le problème, c'est que dans les dernières années, ce qu'on a vu, c'était des progrès, c'était des promesses qui étaient des projets plutôt qui étaient beaucoup orientés vers le développement qui favorisait l'étranger, qui n'avait pas nécessairement des retombées économiques spécifiques pour le Québec. Donc, on n'est pas dogmatique et on y va au cas par cas.
1: Un projet comme GNL Québec, vous êtes pour ou contre?
2: Je veux dire, dans la mouture où c'était présenté, c'est ça qui était problématique. Donc, les retombées économiques pour le Québec n'étaient pas suffisamment intéressantes. Donc, là-dessus, il y a des bémols très importants. Mais advenant qu'il y ait des projets, justement, qui aient plus de retombées, faut analyser au cas par cas.
0: Vous parlez de développement des richesses, développement des ressources. Je trouve ça intéressant. Au Canada, au Québec, on a... c'est plus les contribuables qui se font exploiter. Là, on se fait pomper du cash comme pas possible. L'Alberta semble avoir un beau modèle pour certains en raison du fait qu'ils tirent leur profit des sables bitumineux, donc du pétrole. De notre côté, notre richesse, nos ressources, c'est quoi nos forces au Québec pour réussir à sortir du marasme financier dans lequel on est actuellement au niveau des dettes, dettes québécoises ou la dette canadienne qui appartient à un certain pourcentage aux Québécois?
2: Oui, justement, parlons-en de cette dette-là qui appartient en pourcentage aux Québécois, qui ne fait qu'augmenter. Et c'est même en assumant notre juste part, comme je le mentionnais tout à l'heure, on demeure dans une situation financière qui est plus avantageuse que bien des pays dans le monde. Pour ce qui est de l'Alberta, je rappelle que ça vient d'être annoncé de l'Alberta qui va tenir un référendum sur la question de l'indépendance. Donc, ça montre structurellement que le Canada ne fonctionne pas. Donc, pendant très longtemps, ça venait essentiellement du Québec, mais là, on a une remise en question de l'ordre fédéral à travers d'autres provinces dans le pays. Donc, ça montre vraiment qu'il y a des enjeux majeurs. Sur le plan de développement des ressources naturelles, évidemment, on sait au Québec le point stratégique qu'on a sur le plan du développement de l'hydroélectricité, pardon. Le fédéral qui veut commencer à se mêler de ça, justement, on voit ça depuis quelques semaines, ce qui est quelque chose d'absolument hallucinant, qu'on parle de centralisation de la prise des décisions au Canada. Donc, il n'y a absolument aucun doute qu'on va toujours être mieux servi par nous-mêmes. Donc, c'est pour ça qu'on plaide pour l'indépendance.
0: Oui, je comprends, mais là, les barrages sont là. Il n'y en a pas d'autres qui sont prévus qu'on va bâtir. C'est quoi nos richesses, nos ressources qui vont faire en sorte qu'on va sortir du lot, qu'on va être capable de rembourser nos dettes puis qu'on va être un pays prospère? Si on n'exploite pas notre gaz, on réussira jamais à sortir du trouble.
2: C'est toujours une possibilité qui peut être envisagée, comme je le mentionnais encore une fois, mais c'est vraiment de démontrer que il y a des retombées économiques spécifiques pour le Québec. Donc, c'est pour ça que je dis que on veut pas être dogmatique là-dessus. On veut pas soit être nécessairement toujours favorable à n'importe quel projet qui exploite les ressources naturelles. On veut pas non plus avoir une approche à la Québec solidaire de aussitôt qu'on parle d'exploiter des ressources, ça serait fondamentalement négatif. Mais en même temps, le Québec, en superficie, c'est, en étant un pays indépendant, on est le 18e plus gros territoire au monde. Donc, on sait que ça regorge d'une foule de ressources, donc il faut l'exploiter de façon intelligente, mais encore une fois, en y allant cas par cas.
0: OK. Ce que vous nous dites, là, puis arrêtez-moi si c'est pas ça partout que vous dites, là, mais advenant le cas où vous réussissez à vous faire élire dans la circonscription de Charlebourg-Gabriel Coulombe, avec vos connaissances en économie, vous pourriez recommander à Paul Saint-Pierre Plamondon de revoir sa façon de voir les choses concernant l'environnement, puis ouvrir le sol, puis exploiter notre gaz?
2: Je veux dire, il y a déjà une certaine ouverture là-dessus. Là. C'est pas, ça n'a jamais été complètement fermé, mais en même temps, c'est pas une direction dans laquelle là on met pas toutes nos œufs dans ce panier-là non plus, parce que je veux dire, ça demeure que ce n'est pas une solution magique. Pour vous avez raison là, quand vous mentionnez les problèmes d'endettement. Mais je rappelle que malgré tout, même si c'est vrai effectivement aussi qu'on est une juridiction qui est plus imposée en Amérique du Nord parce qu'on a fait des choix conséquents d'offrir des services publics à la population, ça reste que au final, ce qu'on veut, c'est que l'ensemble de la population ait un meilleur niveau de vie.
0: Parfait. Gabriel Coulombe, là, vous êtes candidat à l'investiture. Est-ce qu'elle va avoir lieu, cette investiture-là?
2: Oui, donc c'est jusqu'au 3 juin en fait. Là, on va voir s'il va y avoir là, d'autres personnes qui se déclarent, qui souhaitent se présenter. Auquel cas, ça va être une assemblée d'investisseurs qui va avoir lieu un petit peu plus tard. C'est ça. Je ne peux pas présumer de qu'est-ce qui va se passer, mais ça s'enligne comme ça pour les dates. Donc, devrait être officiel soit dans les coins de les environs du début du mois de juin.
0: Dans les environs du début du mois de juin. Mais ça sera un plaisir de vous accueillir en studio la prochaine fois, M. Coulombe.
2: Ça me fait plaisir, M. Marceau.
0: Merci beaucoup. Au revoir. Gabriel Coulombe, qui est le candidat officiel du Parti québécois dans la circonscription de Charlebourg. Il va y avoir une course à l'investiture, bien entendu. Jusqu'à maintenant, il n'y a pas d'autres candidats dans ce secteur-là. Les choses pourront changer. Mais au mois de juin, on confirmera probablement M. Coulombe comme candidat officiel pour le Parti québécois. Je trouve ça bien. Il s'exprime bien.
1: Vraiment.
0: Au niveau économique, il semble être très à l'aise à expliquer. Moi, il reste à me convaincre. Là.
1: Ben, comme moi aussi.
0: Mon cœur est à prendre. Moi,
1: c'est ce que je dis tout le temps, moi également. Il reste à me convaincre.
0: Je suis autonomiste, je suis nationaliste, mais si tu me dis c'est plus payant de se passer des Canadiens que de les garder,
1: ouais. Ben,
0: je m'en passerais.
1: Exactement. C'est parce que la problématique avec le PQ, c'est toujours la frange qui reste au sein du PQ plus environnementaliste, que tu veux pas perdre. Fait que si t'es quelqu'un d'économie, comme M. Coulombe-Lœil, là, t'es toujours gêné de dire « Ouais, ça va passer par les ressources naturelles. Ouais, ça va passer par l'exploitation de nos ressources. Ouais, il va falloir mettre de côté des fois des BAP puis foncer. Ouais, »
0: parce que c'est compliqué des fois, là. T'sais, mettons que tu veux faire un gros, gros barrage. Il reste pas tant de place que ça pour faire des beaux, gros barrages. Mais tu inondes des kilomètres et des kilomètres de forêt. Là.
1: C'est ça.
0: Puis là, y a certains endroits qui appartiennent pas aux Blancs,
1: ouais,
0: qui appartiennent aux Premières Nations, des territoires qui sont pas cédés. Là, tu dois négocier avec eux. Là, eux autres, leur territoire de chasse se rétrécit. Fait que c'est plus vraiment envisageable là, de bâtir d'autres barrages dans l'espoir de faire encore plus de cash avec ça. Là, on nous dit les éoliennes puis le solaire. Les éoliennes, il y a une raison pour laquelle ils trippent autant. Puis les éoliennes, ça marche pas tant, soit dit en passant. Là. Mais les éoliennes, t'envoies ça dans des endroits où tu veux investir beaucoup d'argent, puis les gens dans ce secteur-là vont travailler pendant une couple d'années. Puis là, tu vas amener des emplois dans ce secteur-là. Puis même si tu sais que c'est pas payant en bout de ligne, les maudites éoliennes, pour toi, politiquement, ça l'est.
1: C'est gagnant.
0: Le solaire, qui est un domaine où on doit encore plus développer, j'ai pas l'impression qu'il y ait un gros plan sur le solaire. Moi, je ramène le nucléaire.
1: En effet.
0: Si tu me demandais, Yann, demain matin, tu fais quoi pour ce qui est de l'énergie? J'amène des centrales nucléaires comme il y en a partout dans le monde. Il y en a 19 centrales nucléaires au Canada. T'en entends jamais parler.
1: Non.
0: Il y en a 18 qui sont en Ontario, puis l'autre, c'est au Nouveau-Brunswick. C'est pas Hiroshima, là.
1: Non. Mais putain, c'est pas parce qu'il y a eu une catastrophe une fois qu'il va toujours avoir des catastrophes.
0: Il y a eu quelques catastrophes.
1: C'est ça.
0: Mais aujourd'hui, le nouveau nucléaire, il est considéré comme la façon la plus environnementale de produire de l'énergie. Parce qu'on est capable maintenant de disposer de tous les déchets nucléaires d'une façon très efficace.
1: Mais pour ça...
0: Mais le Québec est pas prêt à ça.
1: Non, c'est ça, j'allais dire. Pour que le Québec soit prêt à ça... C'est un 10-12 ans de pédagogie pour arriver à une nouvelle génération qui va se tourner vers là. Mais pour faire de la pédagogie, il faut que tu commences à en parler. Puis présentement, il n'y a aucun parti politique qui en parle.
0: Comment ça vire, les îles de la Madeleine? En énergie? Tu vas-tu aller mettre des éoliennes là?
1: Non.
0: Les Madelinos aimeront jamais ça. Tu vas-tu aller mettre du solaire là? ça va prendre de la place en sacrifice puis ça va détruire le paysage. Ça vire comment l'électricité aux îles de la Madeleine?
1: Ben, j'imagine qu'on amène ça par un câble souterrain.
0: Check bien ça. Tape sur Google, électricité, île de la Madeleine.
1: Je regarde ça.
0: Tu vas pogner le 2 minutes de ta vie, mon ami.
1: Donne-moi 2 petites secondes.
0: Parce que les îles de la Madeleine, si t'as jamais été là, là, c'est un des plus belles endroits
1: jamais allé.
0: Qu'on a au Québec. Ça coûte une petite couille, là.
1: Oui, exactement. Mais j'ai des amis qui sont déjà allés, c'est ce qu'ils me disent.
0: Mais t'as du plaisir, c'est vraiment beau.
1: C'est alimenté au mazout. Par la centrale thermique de Cap-aux-Mules.
0: C'est du gaz.
1: Aux Mules, ouais.
0: Il fonctionne au gaz aux Îles-de-la-Madeleine.
1: Pour remplacer cette installation fin de vie, qu'on me dit,
0: oui.
1: Hydro-Québec a abandonné son projet de câble sous-marin et prévoit plutôt la construction d'ici 2034 d'une nouvelle centrale thermique à faible intensité de carbone. Fait qu'on va continuer.
0: Au mazout.
1: Au mazout.
0: Ouais. Fait que, tu sais, j'aime bien ça, j'en disais, que des environnementalistes et tout ça, mais à un moment donné, tu sais, c'est pas nous autres là, qui allons faire en sorte que il y a des rivières qui vont disparaître, on va assécher la planète au grand complet. Il y a des endroits où on n'a pas le choix. Puis actuellement, on dort, on vit sur du pétrole ou du gaz, mm-hmm. puis on l'exploite.
1: Non, exactement.
0: On préfère se faire bonne conscience en disant, ben regarde, on prendra notre pétrole de l'Alberta. Tu sais, le pétrole ouais. sale de l'Alberta. Mais nous autres, on pourrait l'exploiter d'une façon efficace puis se faire de l'argent.
1: Ouais. Mais compte tenu que le PQ rêve d'être un pays, je vais le dire, un pays qui n'exploite pas ses richesses, c'est un pays pauvre.
0: Effectivement. 9h15, on fait une courte pause. Si vous avez des choses à nous dire, c'est le 88-971-1021. 88-971-1021.
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0: All right, pour jouer en studio, c'est le 88-971-1021, 88-971-1021. Si vous avez des choses à nous dire, il se passe quoi que ce soit sur la route, merci de nous en informer. Je regarde côté météo, on va être gâtés pour ce qui est des prochaines heures. Ça pourrait monter jusqu'à 18, le mercure. On va tout se le souhaiter.
1: Oui.
0: On va se le souhaiter, puis pas pire. Donc, actuellement, sur Québec, on est à 11. C'est plein soleil. Ça va être un ciel dégagé aussi pour ce soir. Un minimum de plus 3. Donc, la bonne nouvelle, c'est qu'il n'y a pas de pluie de prévu jusqu'à maintenant pour les prochaines heures. Et ça va se continuer demain, parce que demain, ce sera ensoleillé avec un maximum de 19 degrés. Et dimanche, ce sera nuageux avec un maximum de 18 degrés. T'as-tu vu le cirque qui s'amène à Montréal? C'est incroyable.
1: C'est fou. Puis là, on a rajouté des estrades. Il y a une course sprint samedi. Bref, c'est le grand cirque de la F1. Plutôt que d'habitude, normalement, c'est au mois de juin. Cette année, c'est au mois de mai.
0: C'est beaucoup d'argent qui débarque au Québec quand la F1 bat son plein dans le secteur de Montréal. Énormément de gens de Québec qui vont aller faire un tour en fin de semaine à Montréal. Puis, ils vont pouvoir côtoyer les plus grandes stars mondiales. C'est le Hollywood, en fait, là, pour,
1: ben oui.
0: Pour les coureurs automobiles qui semblent apprécier le circuit. On en jase avec Michael Grenier, qui est un pilote de course automobile. Salut Michael, merci d'être là.
2: Allô, ça va bien?
0: Oui, bon retour à Québec. Je ne sais pas, t'étais où, là, mais inquiète-toi pas, il va faire un petit peu plus chaud dans les prochaines heures. Ça devrait monter jusqu'à 18. Tu reviens de où, là?
2: J'arrive de... Ben, en fait, j'étais en Allemagne puis en Belgique les deux dernières semaines pour la course, évidemment. Ouais. Puis on est quand même dans une grosse période de l'année.
0: Oui. Ça a bien été?
2: Oui, en partie, ça a bien été. Malheureusement, notre course de 24 heures s'est arrêtée avec 5 heures à faire, là, mais pour un problème mécanique, mais bon, c'est des choses qui arrivent.
0: Oui, mais tu gardes le moral quand même.
2: Il faut.
0: Qu'est-ce qui fait que la F1 à Montréal, c'est exceptionnel? C'est-tu parce que c'est nous autres, on est au Québec puis on trippe ou il y a vraiment quelque chose qui se passe au Grand Prix du Canada?
2: Non, honnêtement, tous les pilotes, toutes les équipes aiment vraiment venir à Montréal. La première des choses, c'est que le circuit est vraiment différent des autres circuits... ailleurs dans le monde. Là. C'est un circuit qui est là l'année, mais évidemment, c'est un peu comme un circuit de ville, là, avec les murs très proches, les estrades très proches du circuit, fait que c'est spécial pour les pilotes de rouler là. Puis normalement, la ville, il y a quand même beaucoup d'activités pour le Grand Prix. Là. On dirait que tout arrête pour le Grand Prix pendant quelques jours, fait que c'est assez spécial pour les pilotes. Là. C'est sûr que cette année, avec le hockey, en même temps, je sais pas ce que ça va donner, mais... Ouais. Il devrait avoir une belle ambiance à Montréal, j'imagine.
0: Mais avez-vous le temps de profiter un peu, tu sais, quand tu voyages, Michael, là, avez-vous le temps de profiter un peu de la ville, des restaurants? Est-ce que vous avez le droit d'aller dans un bar, exemple, dans une discothèque, une fois que votre course est faite, là, le soir avant de partir, allez-vous vous promener un peu?
2: Ça arrive, oui, après les courses, surtout quand ça va bien, mais sinon, c'est sûr que dans la fin de semaine, là, mettons, je dirais du jeudi au dimanche, on est quand même pas mal occupé, puis ça finit tard le soir, là. Que ce soit les meetings, souvent on a des soupers d'équipe ou avec les commanditaires ou peu importe. Fait que ça fait des grosses fins de semaine, mais c'est sûr que des fois on a le temps un peu, là. Mais c'est quand même assez limité, c'est certain.
0: Pour les fins connaisseurs de la F1, bon, ils apprendront rien, là. De mon côté, je connais absolument rien à la F1. Je regarde la course qui est à Montréal, puis après ça, ben je décroche, puis j'ai plus l'impression que la F1, ça existe. Qu'est-ce qui fait en sorte que c'est quelque chose à voir? Qu'est-ce qu'on doit surveiller en fin de semaine? C'est quoi les pilotes qui te font le plus triper, qu'il faut absolument voir en fin de semaine?
2: Ben, c'est sûr qu'il y a le jeune Antonelli, Kimi Antonelli, qui est chez Mercedes, là, qui remplaçait Lewis Hamilton l'année dernière.

0: Mercedes, qui avait quand même eu une bonne première saison, mais là, il est vraiment en feu depuis le début de l'année. Puis il a seulement 19 ans, là, c'est quand même impressionnant.
1: C'est quelqu'un qui a déjà été en contact avec lui.
0: Ouais, ben quand j'étais un peu plus jeune, ben il y a une couple d'années, je courais pour son père en Europe. Okay. Son père a des équipes de course. Puis évidemment, là, ben, dans une semaine, je vais être avec lui aussi pour un événement, parce que les deux, on court pour Mercedes. Là. Lui, évidemment, il est dans la division Formule 1. Bon, on a un événement ensemble dans une semaine. Puis c'est quand même vraiment cool de le voir là, parce que un des problèmes en course automobile, surtout pour ça dans la Formule 1, c'est de trouver les budgets pour le faire. Là.
1: Ouais.
0: Puis lui, il venait pas d'une famille du tout fortunée, mais c'est le patron de l'équipe de F1 Mercedes qui l'a financé, puisqu'il avait vu en karting qu'il avait beaucoup de talent. Fait que c'est comme une histoire vraiment cool de le voir là. Puis je me rappelle quand je parlais avec son père il y a quelques années, il me dit je réussirai jamais à l'amener en F1, on n'a pas les budgets pour ça. Fait que de le voir performer présentement, c'est vraiment le fun. Puis Montréal, normalement, Montréal, c'est une course qui a toujours beaucoup d'action là, à cause des caractéristiques du circuit, qui a des gros freinages et des grandes lignes droites. Je pense qu'il annonce peut-être la pluie dimanche aussi, là, fait que ça peut, malheureusement pour les spectateurs, c'est pas la même ambiance, mais ça peut faire des très belles courses.
1: Quelles sont les difficultés justement quand tu passes du beau temps au mauvais temps? C'est le changement de pneus, c'est l'incertitude, la chaleur aussi du circuit?
0: Oui, ben en fait, quand il pleut, évidemment, on est sur des pneus de pluie. Là, ce qui est le plus difficile, c'est quand on est comme en deux conditions, là, que là, il pleut ou il arrête de mouiller, puis fait que là, on sait pas s'il faut des pneus secs ou des pneus de pluie, fait que ça crée beaucoup de stratégie. Sinon, c'est sûr que s'il y a beaucoup d'eau sur le circuit, ça vient très glissant, là, fait que c'est pas évident. Puis la visibilité est quand même assez difficile, surtout à Montréal, avec les murs proches, puis les grandes lignes droites, ça crée beaucoup d'eau dans les airs, là, fait que c'est pas évident. C'est surtout des fois pour les ingénieurs aussi de faire les bons choix de pneus. S'il y a certaines voitures qui vont mieux fonctionner dans la pluie que d'autres, fait que des fois ça rechange un peu l'ordre sur le circuit. Là, fait que normalement ça fait des belles courses.
2: Michael, il y a un gros virage électrique à ce qui a trait à la F1. Qu'est-ce que ça a changé justement par rapport au F1, exemple de v'là 5-6 ans?
0: Ben maintenant, la motorisation, c'est vraiment 50-50. Donc, il y a 50% qui est créé avec le moteur à combustion, puis 50% avec vraiment de l'électrique. Ça crée que là, c'est beaucoup de l'économie de batterie, recharger les batteries dans les freinages, parce qu'ils n'ont pas assez de batterie pour faire un tour. Là, fait qu'il y a une voiture qui n'a plus de batterie sur le circuit versus une qui en reste encore. Ben là, ça crée beaucoup de dépassements ou des pertes de vitesse en ligne droite, ce qui est, je vous avoue, un peu spécial. C'est la première année que c'est vraiment aussi prononcé que ça, mais je pense que le monde est un peu peut-être déçu, là, en parenthèse, puis c'est déjà en train d'en virer de bord un peu pour l'année prochaine, parce que là, c'est rendu un peu trop. Là. Puis il y a un autre championnat dans le monde qui s'appelle la Formule E, qui les autres sont vraiment électriques, fait que je pense que la F1 et la Formule E vont devoir se laisser chacun leur créneau.
2: Oui, parce que les gens sont déçus parce que justement, ça amène des courses avec moins de vitesse ou ça demande plus, c'est plus rendu des courses techniques que des courses de pilotage?
0: Oui, ben c'est comme si, c'est un peu compliqué, mais la meilleure façon de récupérer de l'énergie dans les batteries présentement, c'est de rétrograder une vitesse de plus, mettons, en virage. Fait que souvent, là, les pilotes ils disent, ben dans les virages, au lieu d'être vraiment à la limite, on essaie de recharger les batteries. Fait que pour le pilotage, c'est moins le fun. Puis ce qui arrive, c'est qu'une voiture qui n'a plus de batterie en fin de ligne droite va perdre beaucoup de vitesse. C'est des fois, ça va même jusqu'à 60 km. Fait que, mettons, de 350 à 300 dans une ligne droite avant de freiner. Fait que c'est peut-être moins impressionnant à voir. Ça crée des dépassements artificiels un peu. Parce que des fois, c'est quelqu'un qui n'a plus de batterie va se faire dépasser parce qu'il y en a un autre qui a encore de la batterie. Fait que c'est un peu spécial. Puis pour les pilotes, c'est assez particulier à piloter. Là. Mais là, l'année prochaine, ils parlent déjà de ramener ça à 60-40, là, probablement, pour avoir moins de puissance sur l'électrique. Puis je pense que même que d'ici 2-3 ans, on va retourner quasiment à ce qu'on était avant. Là.
1: Max Verstappen, qui est une super vedette en F1, on me dit que tu l'as côtoyé dans les derniers jours. Tu as fait une course avec lui?
0: Exactement. Ben lui, sa passion en dehors de la F1, c'est ce qu'on fait comme nous, là, des courses de GT et des courses d'endurance.
1: Ouais.
0: Fait qu'il est venu faire une course, le 24 heures qu'on faisait en Allemagne, justement, chez Mercedes aussi, ce qui est un peu spécial, parce qu'il se bat contre Mercedes en F1.
1: Ouais.
0: C'était comme une Mercedes Red Bull, mais puis il est venu faire le 24 heures, fait que c'est super le fun. C'est quelqu'un de super cool aussi, là, t'sais, lui, sa passion, c'est vraiment la course automobile. Il aime tous les types de courses, pas juste la F1. Puis cette année, les calendriers, qui viennent faire le 24 heures avec nous, fait que ça a été assez spécial. Il a amené évidemment beaucoup de spectateurs. Le 24 heures en Allemagne, c'est un événement qui a environ 280 000 spectateurs par année. Puis on était à 350 cette année. Et juste probablement à cause de lui. Là. Fait que ça a été le fun de le côtoyer et de rouler avec lui en piste, c'est sûr.
1: C'est qu'est-ce qui détermine ces gars-là qui réussissent à monter dans le show en haut? Tu l'as dit tantôt, là, c'est souvent le financement, mais y a-tu quelque chose que toi, tu constates en les côtoyant une fois de temps en temps, ces pilotes-là en F1? Est-ce quelque chose, y a-tu un signe distinctif de ces gars-là dans le show?
0: Évidemment, c'est des pilotes extrêmement rapides, très constants aussi. C'est sûr que je pense que Verstappen, selon moi, c'est probablement un des meilleurs de l'histoire là, qu'il y a eu. Là, quand on s'en rend compte en piste, là, il est vraiment sur tous les points. Puis moi, malheureusement, j'étais pas dans son auto en fin de semaine. On est quatre par voiture dans 24 heures, mais les pilotes qui roulaient avec lui, avec qui je roule souvent, ils m'ont dit techniquement, pour les ajustements de voiture, il est très bon aussi. On le voit sur tous les points. Fait que c'est sûr que les pilotes d'F1, ils se démarquent, mais il y a beaucoup de pilotes qui auraient pu se rendre en F1, malheureusement, qui sont pas rendus en F1 pour... que ce soit financement ou de manque d'opportunités. Ben, à la fin, c'est quand même spécial. C'est le niveau le plus haut en course automobile, mais il y a 20 pilotes par année. Fait que c'est vraiment pas beaucoup dans le monde.
1: Ouais.
0: Fait que, c'est ce qui fait que c'est difficile de la prendre aussi.
1: Ouais, tu connais le monde de la course, tu connais la F1 aussi. Moi, je me souviens des années 80, je me souviens des années 90, mais Gilles Villeneuve, c'était tout un bonhomme. Aujourd'hui, je ne sais pas si Gilles Villeneuve aurait pu faire carrière en course automobile, parce que ce qu'on nous racontait de Gilles Villeneuve, c'était que c'était le gars qui ne voulait pas arriver deuxième. C'était soit qu'il finissait pas la course ou soit qu'il arrivait premier. Aujourd'hui, des gars avec cette attitude-là, tu peux plus en avoir en F1. C'est tous des techniciens, c'est des gars qui sont réglés au quart de tour, j'imagine.
0: Ben, il y en a encore un peu. Verstappen, il était vraiment comme ça quand il est rentré en F1, mais ça... Dans un sens, ça le nuit un peu parce qu'à un moment donné, il a fait beaucoup d'accidents ou des courses qui pouvaient prendre des points pour le championnat, il en perdait parce qu'il s'accrochait, mais en même temps, il s'est fait un nom comme ça. Puis les pilotes en F1, c'est quand ils l'ont dans le miroir, ils ont peur, mais ils sont ils savent qu'il ne laissera pas beaucoup de place. Mais c'est certain que pour gagner un championnat, maintenant, il y a beaucoup plus de courses qu'avant. Là, tu sais, dans le temps de GV9, j'imagine c'était 12, 13, 14 courses par année. Là, on était à 24 maintenant, fait qu'c'est important de faire des points à toutes les courses. Là. Mais c'est sûr que, tu sais, on parle souvent, c'est qui les meilleurs pilotes de l'histoire, mais c'est tellement des générations différentes de pilotes ou de voitures, puis c'est difficile de comparer, là, mais c'est sûr que ça a changé beaucoup.
1: Est-ce que tu suivais la carrière de Kyle Busch en NASCAR? Kyle Busch qui est malheureusement décédé hier. On parle d'un virus quand même assez virulent, là, 41 ans seulement. Je pense que s'il y avait eu le choix entre les deux, entre mourir avec son sport ou mourir avec ce virus-là, il aurait préféré mourir avec son sport, puis idéalement pour mourir pantoute. Mais tu suivais-tu sa carrière?
0: Un petit peu, là. Le NASCAR, c'est moins mon créneau un peu, mais c'est sûr que le Kyle Busch, tout le monde le connaissait, là. Même il est déjà venu faire des courses au Québec juste pour le fun. Puis je pense qu'il avait aidé un des pilotes du Québec aussi, Raphaël Lessard, là, qui avait essayé de faire du NASCAR un peu aux États-Unis. Fait que c'est sûr que c'est un peu spécial, là, surtout qu'il est comme personne s'attendait à ça. Là. Je ne sais pas exactement de quoi il est décédé, mais c'est
1: un virus.
0: C'était spécial hier. Oui,
1: ouais, c'est un virus. Y pensez-vous à chacune de vos courses que ça se peut que ce soit votre dernière?
0: Non, c'est certain que ça peut arriver. Moi, ça m'est arrivé dans une course il y a un mois environ qu'il y en a un qui est décédé durant la course, là, dans un accident, mais c'était comme, ça faisait longtemps que c'était arrivé, puis ça commence à être rare quand même. Là. Ce qui est plus fréquent, c'est des blessures, mettons, de soit de jambes ou de dos. Là.
1: Ouais.
0: Mais des décès, c'est vraiment rare. Mais il y a encore certaines situations. C'est comme nous, ce qui est arrivé, il y a comme eu un accident, puis il y a une voiture qui est dans un mur, puis elle s'est faite rentrer dedans par un autre auto, mais directement dans la porte. Là. Fait que les voitures sont sécuritaires, mais il y a quand même des limites à la physique. Est-ce qu'il y a que les autos peuvent retenir comme choc, là.
1: Mais c'est ça qui est weird. C'est ça qui est weird, Michael Grenier, parce que tu dis, il y a des limites à la physique, mais vous devez aller jusqu'aux limites de la physique. Vous devez aller jusqu'aux limites de votre véhicule pour être sûr et certain de sauver un max de temps. C'est exceptionnel, ce que vous faites. Vous êtes constamment en train de calculer dans votre tête, là.
0: C'est sûr que c'est, c'est spécial un peu, là. En même temps, on pense vraiment pas à ça. T'sais, souvent, je dis au monde qui me parle de ça, il y a beaucoup plus de blessés au football puis au hockey qu'en course automobile. Sauf qu'en course automobile, quand ça arrive, souvent, c'est un peu plus grave. Là. Mais tu sais, des décès, il y en a eu un en F1 dans les 15 dernières années. En Indy, il y en a eu un ou deux, je pense. Les Indy, c'est un peu spécial. Puis nous autres, moi, c'est de la GT, c'était la première fois que j'en voyais un décédé. Là. Fait que c'est quand même rare. Puis ça va dépendre des circuits aussi, parce que les circuits qui ont beaucoup de dégagement... Quand il y a un accident, les autos se ramassent plus loin que dans le circuit. Là. Mais il y a des pistes, justement, un peu comme à Montréal, que les murs sont très proches. Fait que c'est une voiture qui sort de piste, tu vas pas nécessairement. Tu vas frapper le mur, mais va revenir dans le milieu de la piste. Fait que c'est ça qui peut être dangereux des fois.
1: Ouais. T'es-tu satisfait de ta saison, Michael Grenier?
0: À date, ça va super bien. Ouais. Ça a bien commencé l'année aussi avec une de mes plus grosses victoires que j'avais eues en course à date, en Australie. Puis à date, ça va super bien. Là, il en reste un bon bout à faire, mais assez content.
1: L'espérance de vie des pilotes là, en termes de carrière, bien entendu, ça peut ressembler à quoi dans vos dans votre catégorie?
0: Nous autres, dans l'endurance, ça va, je vous dirais, entre dépendant de la motivation, là, entre 40, 42, 43 peut-être. Okay. Mais en Formule 1, souvent, des fois, on voit les pilotes arrêter un peu plus tôt, mais c'est parce qu'en F1, il n'y a pas beaucoup de place. Souvent, il y a des jeunes qui rentrent, puis les gars en F1 aussi, ils font 100 fois plus d'argent que tout le monde sur la planète. Là. Fait qu'à un moment donné, ils sont capables d'arrêter. Là. Mais on le voit aussi, Lewis Hamilton qui est dans quarantaine, Fernando Alonso, qui sont encore en Formule 1. Là. Fait que ça aide ça quand même un petit peu.
1: Puis est-ce que tu as l'impression que s'ils vont monter en âge tout en conservant leur qualité de pilote en F1, j'imagine que tu es un peu plus créatif. Là. Plus tu vieillis, plus tu es créatif parce que plus tu as des choses à perdre là, dans la vie.
0: Oui, c'est certain. Encore là, ces deux-là performent encore super bien, mais Hamilton, on dirait qu'on commence à s'en rendre compte un peu. Là. Je pense que c'est surtout question de sensation dans l'auto, de réflexe ou de.
1: Ouais.
0: C'est peut-être ça qui s'en va plus que le reste. Là. T'sais, Hamilton dit qu'il n'a jamais été aussi en forme physiquement, mais je pense qu'à un moment donné, c'est pas juste le physique non plus. Puis, t'sais, ce qui est difficile en course aussi, c'est qu'au fil des années, je dirais, surtout en Formule 1, là, aux 4-5 ans, les règles vont changer beaucoup. Puis des fois, le style de pilotage peut changer parce que les voitures changent beaucoup. Fait qu'un pilote qui a commencé il y a 20 ans versus les voitures d'aujourd'hui, ça a beaucoup changé. Tandis qu'un jeune qui arrive en F1 aujourd'hui, peut-être plus habitué à la technologie d'aujourd'hui, là. C'est ce qui faisait que, par exemple, quand Schumacher avait pris sa retraite et qu'il était revenu, il y avait un peu de misère, mais les voitures avaient tellement changé depuis que le début de sa carrière, lui, que le style de pilotage change beaucoup. Fait que c'est pas tout le temps évident.
2: Michael Grenier, c'est-tu vrai que les pilotes automobiles, vous êtes les seuls qui ne s'évanouissent pas dans des avions pilotés par Tom Cruise dans Top Gun?
0: Alors que oui.
2: Ah, oh, ouais!
0: Moi, j'aurais aimé ça. Je l'ai jamais fait, là, mais je connais les pilotes qui l'ont fait. Mais évidemment, c'est juste à cause des forgeries. Là. On est comme plus habitués à ça, mais ça a l'air qu'on les pilotes, normalement, c'est pas mal les seuls.
2: Là, Yannick Marceau est jaloux là, parce que Top Gun, c'est son film.
1: C'est parce qu'à leur défense, là, les pilotes ont des soutes. Ils ont des soutes.
0: Parce que dans le fond, les forgeries, là, je pense que c'est au-dessus de 7, c'est que le sang descend tout dans les jambes. Fait qu'on a comme plus de sang au cerveau. Eux autres, ils ont des soutes pour garder la circulation du sang. Là, évidemment, sans saut, il n'y a personne qui peut garder ça. Mais
1: je viens de vendre la magie du magicien, là, mais il aime bien ça embarquer dans l'avion des journalistes un peu épais là, qui ont l'impression qu'ils ne s'évanouiront pas.
2: Ouais.
1: Mais les pilotes, ils ont des sautes qui sont spécialement conçus. Ils ont une grosse force de résistance aussi, mais ils ont des sautes qui sont spécialement conçus pour pas perdre connaissance en haut. Mais là, le journaliste un peu tata qui embarque là-dedans en pensant qu'il allait être capable, ben il s'endort nécessairement parce que la force. Le plus de force G que tu as pris, Michael Grenier, toi, en course, ça peut ressembler à quoi? Un 2, 3, 4?
0: Moi, je suis monté au-dessus de 5.
1: C'est 5 fois ton poids, là.
0: Oui, 5 fois mon poids. Tu sais, c'est spécial. Je me rappelle la première fois que j'avais fait des essais en Indy, le lendemain, j'avais mal à la mâchoire, là. Fait que c'est spécial parce que c'est quand on dit qu'on a mal à mâchoire dans une auto, là, parce qu'elle va trop vite dans un virage, c'est assez spécial comme feeling.
2: Mais
0: dans nos voitures à nous, on monte jusqu'à entre 3-3,5. La F1, ça monte à 6. Puis à toutes les fois qu'ils freinent une F1, là, mettons, vous allez au Grand Prix de Montréal à la peigne du casino, qui est comme une place que beaucoup de gens aiment aller. Là, c'est 6G au freinage, 5G. C'est quand même assez difficile. Là.
1: Perdez-vous beaucoup de poids? Est-ce que vous avez le droit de manger pendant une course?
0: Manger, oui, évidemment, on a comme un plan alimentaire dans les week-ends de course. Dans la voiture, normalement, on peut boire. Fait qu'on met juste de l'eau, des fois avec des électrolytes, mais dépendant des courses, on peut perdre jusqu'à 7-8 livres.
1: Là. 7-8 livres?
2: Aïe, aïe, par course! C'est combien de calories à peu près en moyenne que tu perds?
0: Je vais avoir l'air niaiseux, hein, mais je pourrais pas vous le dire.
2: Ouais, pas trop. Ça doit équivaloir à une coupe de marathon.
1: Ouais,
0: c'est surtout nous autres, il y a les forgés, tout, mais la chaleur. Là. Une F1, par rapport à nous, ce qui est plus facile, c'est qu'ils ont la tête dehors. Là. Il y a beaucoup d'air qui rentre.
2: Ouais.
0: Nos voitures sont fermées, fait que c'est beaucoup plus chaud. La cage de sécurité est en aluminium. Fait que la chaleur reste vraiment dans l'auto. C'est un peu ce qui est plus difficile pour nous. Là. C'est vraiment. Il fait nous autres là, dans une course l'été qui fait à peu près 60-65 degrés là, dans notre tour.
1: OK. Là, il faut que tu arrêtes d'en dire parce que là, j'ai une collaboratrice à la station qui veut tes coordonnées. Mais je peux pas lui donner tes coordonnées, Michael. Elle dit que pas trop de calories, ça te va bien. T'as une shape de dieu grec. C'est ce qu'elle a dit.
0: Ah!
1: Moi, faire confiance. On va baser notre confiance là-dessus, Michael. Merci, Michael Grenier.
0: Merci à vous autres.
1: Au revoir.
2: Salut.
1: Michael Grenier, qui est coureur automobile, qui nous parlait du week-end de F1, yes. Qui nous parlait un peu de la course aussi. On a parlé du décès de
2: Kyle Busch. Très intéressant.
1: Ouais, puis très, très sympathique, là, ce gars-là.
2: Vraiment.
1: Il fait une super de belle carrière.
2: Tu dis, toi.
1: Puis il n'est pas assez connu au Québec, Michael Grenier, pour des entreprises là, qui voudraient le commanditer, communiquer avec lui. C'est un
2: très
1: super
2: d'accord.
1: De bon porte-parole. D'abord, 44 minutes, on fait une petite pause. On s'en va aux nouvelles avec Max.
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4: Le procès de l'ancien joueur de la LNH, Donald Brashear, s'amorce hier au Palais de justice de Québec. L'homme de 54 ans qui fait face à des accusations de voies de fait causant des lésions par étranglement et de harcèlement criminel envers une femme dont l'identité reste protégée par ordonnance. Des faits qui seraient survenus là, entre 2024 et 2025. Donald Brashear qui a été remis en liberté sous condition après son arrestation en février 2025 doit présenter sa défense aujourd'hui. Le bureau d'enquête du Journal de Québec nous révèle que le Centre évangélique que Parole de vie à Québec conserve son statut d'organisme de bienfaisance malgré les condamnations de son fondateur, un certain Paul Mukendi. L'Agence du revenu du Canada qui a confirmé que l'organisme conservait son enregistrement qui permet toujours aux donateurs d'obtenir des crédits d'impôt d'Ottawa. Et les états financiers consultés indiquent aussi que l'Église aurait reçu plus de 50 000 $ en aide gouvernementale au cours des 5 dernières années. Québec, de son côté, qui dit n'avoir versé aucune subvention à l'organisation. Des députés du Parti libéral du Canada ont récemment exprimé un malaise concernant les reculs de Mark Carney en matière d'environnement liés au deal avec l'Alberta. Radio-Canada rapporte qu'une quinzaine de députés du parti ont fait parvenir une lettre au premier ministre à la fin du mois d'avril pour formuler des recommandations, mais surtout pour faire part de leur malaise. Et c'était donc avant la signature de l'entente avec l'Alberta la semaine passée. Il n'y a pas de députés qui s'affichent, là, qui affichent leur nom, à part Stephen Guilbeault, qui est pour le moment le seul élu libéral à avoir fait part publiquement de ses doléances. Et au sport, les Hurricanes ont ouvert la marque après une trentaine de secondes de jeu, mais le Canadien a immédiatement explosé avec 4 buts en 10 minutes en première en route vers une victoire de 6-2. Caulfield, Dano, Texier, Demidoff et Slavkarski 2 fois ont marqué. Jakub Dabysh a encore été très bon avec 25 arrêts, mais la défensive devant lui a fait toute une job. Le match numéro 2 qui sera disputé demain 19h en Caroline.
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1: 9h51, t'es-tu un gratteur, toi?
2: Si je suis un gratteur?
1: Un gratteur de billets à gratter.
2: Non,
1: un gratteur
2: pas
1: de billets
2: tout.
1: À gratter.
2: Je l'ai jadis été parce que mes parents, à l'époque, l'étaient. Ma mère aimait ça, s'acheter ses gratteurs.
1: Ouais, j'en vois encore une fois de temps en temps quand je vais au dépanneur.
2: Moi aussi.
1: Les gens qui vont chercher les bingos puis ces affaires-là.
2: Ouais.
1: Je me dis tout le temps, tabarouette, la dernière des affaires que j'aime faire, moi, j'aime m'acheter des billets de loterie. Tu sais, j'aime. Mm-hmm. Tu sais, quand le montant est assez gros pour moi, là, mettons 70 millions, parce que 50, j'en aurais pas assez. Mais 70 millions.
2: Là, ça va à peine.
1: Je dépense tout le temps un 5-6 piastres et je me dis, tiens, je vais participer. Mais les gratteux, là, si vous voulez que je vous aime, achetez-moi pas ça à ma fête ou encore à Noël. Là, j'haïs ça pour mourir, gratter ça. J'ai l'impression que je perds mon temps.
2: Puis. Les derniers gratteux que j'ai grattés, je devais avoir à peu près 22 ou 23 ans. Puis c'est parce que je m'achetais un petit trou de fortune une fois de temps en temps.
1: OK.
2: Pour essayer d'avoir la roue chez nous.
1: Tu y allais-tu avec ton oncle direct ou ben. C'est pas
2: non,
1: que c'est ça qui m'écœure.
2: Avec une scène.
1: Ah, c'est ça, moi, c'était avec mon
2: c'est
1: oncle.
2: C'est ça, j'y allais avec une scène. Puis j'ai acheté une couple de fois des gagnants à vie parce que je me disais, comme ce serait le fun à écrire, on a 1000 piastres par semaine qui rentrent dans le compte.
1: Ouais, effectivement. Connais-tu Louisa Landucci?
2: Non, je connais pas Louisa.
1: C'est une caissière de station-service de Rigaud qui a gagné un gros lot de 3 millions de dollars en juillet 2025 avec un billet à gratter, OK?
2: Ouais.
1: Et quand elle est allée réclamer...
2: 3 millions, un billet à gratter, comme ça va bien en greffe.
1: Ouais, c'est carrément le Shell qui est sur le bord de l'autoroute 40, là, à hauteur de Rigaud.
2: Ouais,
1: donc,
2: ouais.
1: Madame travaillait là. Moi, je te confirme qu'aujourd'hui, cette dame-là ne travaille plus là, mais elle a toujours pas touché son magot de 3 millions de dollars.
2: Mais comment ça? Qu'est-ce qui s'est passé?
1: Elle a joué à... Platine, c'est un billet à 30$, là.
2: Ouais.
1: Je sais pas trop comment ça s'appelle.
2: Écrime 30$.
1: C'est ça, platine. C'est un billet à 30$.
2: C'est cher, 30$ pour un gratteur.
1: Pour une caissière de dépanneur, là, je te confirme que c'est beaucoup d'argent.
2: Ben oui, tu sais, c'est au moins, ben là, vu que le salaire minimum rendu à 16,60$, c'est 2 heures de job.
1: Bon, c'est ça. Mettons qu'on y va grosso modo. Ouais, c'est ça, exact. Mais elle a gagné 3 millions. Puis là, ben elle est allée chez Loto-Québec pour réclamer
2: ben
1: son prix. Patati et patata. Est-ce que tu sais ce que le propriétaire du dépanneur a fait?
2: Qu'est-ce qu'il a fait, l'écœurant?
1: Il s'est dit un peu, là. Elle a acheté un billet chez nous. Techniquement, le propriétaire du dépanneur peut avoir un pourcentage du montant qui est réclamé.
2: Ah, ouais, je savais pas ça.
1: Mais lui, sais-tu ce qu'il a fait? Il est allé voir ses images vidéo, puis il a regardé la procédure.
2: Puis elle l'avait pas payé.
1: Elle l'avait pas payé avant de le gratter.
2: Oh my God! Fait qu'elle l'a juste payé une fois qu'elle savait qu'elle avait 3 millions!
1: Tant qu'elle l'a pas payé, le billet, il appartient au propriétaire du dépanneur,
2: ben
1: le billet.
2: Ben oui!
1: Donc là, la madame Louisa Landucci voulait son 3 millions. Le propriétaire voulait le 3 millions puisque madame n'avait pas payé son billet avant de gagner. Elle l'a payé après. Pour être sûr, certain que tout soit légitime.
2: Complètement fou!
1: Fait qu'on se ramasse en cours pour 3 millions de dollars.
2: Hey, j'ai hâte de voir le précédent parce que, tu sais, le propriétaire, dans les faits, il aurait sûrement pas acheté ce billet-là. Ça serait un client qui l'aurait acheté à un moment donné.
1: Eh ouais. Mais le propriétaire, il y a une cause, là. Parce que le billet lui appartient. Tant
2: oui.
1: qu'il n'est pas payé par la caissière.
2: La caissière, dans le fond, peut-être, je mets un peut-être, que c'était une ratoureuse qui en grattait une coupe de même une fois de temps en temps puis qui attendait de payer quand elle avait le gros lot.
1: Pour avoir travaillé sous couche-tard, ne serait-ce qu'un petit moment, tout est comptabilisé. Là.
2: Ouais,
1: quand
2: c'est ça.
1: Quand tu rentres sur ton corps de travail, tu devais compter les cigarettes à l'époque puis les gratteurs.
2: Tu peux pas vraiment être ratoureux d'en gratter une coupe et de les mettre de côté.
1: Ah, c'est ça. C'est ça.
2: Particulier.
1: Donc, tout ça, c'est devant la cour actuellement. J'ai hâte de voir...
2: Hey, une entente à l'amiable. Ils prennent chacun 1,5 million, puis that's it.
1: Ouais, mais en même temps, le propriétaire va avoir le 3 millions. Là. C'est sûr que le propriétaire va avoir le 3 millions.
2: C'est
1: là.
2: Sûr que le billet y appartient.
1: Le caillot, il passe dans la tête du jeu.
2: T'as raison, là. Le billet y appartient.
1: Mais c'est ça. T'sais. Moi, j'ai pas eu ben des femmes dans ma vie. Là. Mais ce que je trouve particulier des femmes qui sont passées dans ma vie, c'est que quand je m'achetais un Super 7 ou un Lotomax ou un 649, je le mettais sur la table, je le laissais traîner là, puis quand c'était le temps de regarder si j'avais gagné, il avait signé le billet.
2: Les femmes avaient fait ça?
1: Oui. Ils ont toutes fait ça.
2: T'as pas été avec...
1: J'ai eu trois personnes dans ma vie, là, longtemps. Ils ont toutes fait ça.
2: Ils ont toutes fait ça?
1: Oui, ils se sont dit, « Hey, je l'endure assez, ce gars-là.
2: Ouais.
1: Il peut bien prendre la moitié de ce qui revient, puis il signait le billet. »
2: Ouais.
1: J'ai jamais signé un billet de loterie.
2: tu penses que c'est mérité? Est-ce que tu prends assez soin?
1: Écoute, juste de m'endurer, c'est quelque chose. Là. c'est la distinction que ces femmes-là avaient dans ma vie.
2: Hein? Il disait, moi, je peux me permettre de signer le billet.
1: Ce qui t'appartient, m'appartient. Mais j'avais pas grand-chose, peut-être ça aussi. 9h56, Jeff, on t'écoute à midi, tu nous parles de quoi?
2: Yes, à midi, je vais avoir Roger Ferland pour parler justement de Paul Mukendi, qui est toujours en cavale en République démocratique du Congo, puis que son organisme reçoit encore des dons. On va aussi parler du nombre d'interventions dans les écoles avec Lanny Dufour en chronique économique. On va parler de café, investissement de 400 millions pour Tim Hortons au Canada, dont 65 projets au Québec. Puis cette industrie-là qui est en train vraiment de se transformer. Et évidemment, on revient sur le match du Canadien de Montréal. Cette belle victoire de 6-2 avec Alex Laramie.
1: Programmation talk jusqu'à 18h. À 18h, c'est mon chum Dan The Man qui va rentrer pour le Garage à Dan. Samedi, dimanche matin, mon émission préférée musicale de Rock and Chill avec Audrey Pinchot. C'est à ne pas manquer. Boulevard du Rock aussi avec Dan Caron. Puis Coucou Colosse qui va être là. Et les Colosses du Rock à 15h qui sont animés par Colosse. C'est le show le plus edgy. La musique à bûche pas pire. Puis en fin de semaine, ce que je vois, c'est qu'il va y avoir des billets à gagner pour Arch Enemy et Black Dahlia Murder qui va avoir lieu le 30 octobre au Centre Vidéotron. Donc, surveillez. Ça va se passer sur nos ondes. Je vous souhaite de passer un super de beau week-end. Puis on se reparle lundi. Merci, Jeff.
2: Merci, à lundi. Bye.
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18: 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There's the answer, a minute in. And here's a break, it's still to the lead, scores! DeGrom, 4-on-4, and Montreal has the lead. Jumped up to come up with a punt. Summary pass, scores! Alex Texier! Montreal, the first to score three. Ends. Does Anderson have a goal? Red light on, and it's 4-1.
19: Attaque de Slavkovski. La fin. Belle fin. Revient à tirer la vue. De toute beauté. Par
15: passe au centre. Stavkovski avance, il n'y a plus de gardien. Le tir est à but!

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3: Oh que oui! 10h02, excellent vendredi! 11 degrés à Québec, il fait soleil et on va avoir un tabarouette de beau week-end, maximum de 18 aujourd'hui avec le gros soleil qui devrait rester bien présent dans un ciel dégagé. Et demain, même affaire, gros soleil, 19 degrés, ce sera absolument parfait pour aller faire un petit tour à l'Agora du port de Québec avec un show gratuit de Sarah Dufour avant le match du Canadien qui sera présenté sur écran géant. J'ai eu le FOMO hier un petit peu en voyant les images de cette soirée-là à l'Agora du port de Québec. Ça a l'air vraiment bien fait. Il y avait de l'ambiance avec DJ Dan, avec l'animation de Gab Marino qui était là aussi. Fait que non, j'étais chez nous puis... Tu sais, à un moment donné, je me protège un petit peu, là, les matchs à 20h. Je me disais, OK, un match à 20h, c'est pas fini avant 23h. Le temps de revenir chez nous, il est rendu 11h30, minuit.
4: Puis c'est parce que le cadran sonne à 3h30, 4h.
3: Ben
4: hein?
3: Voilà.
4: C'est toujours ça. Puis l'autre affaire, en ce qui me concerne, je sais pas comment tu es, toi, Max, mais moindrement, moi, que la fatigue embarque, je parle à voix.
3: Moi, au niveau de la voix, je suis assez exceptionnel. Et là, je parle pas au niveau de la voix de bien chanter, parce que là, il y a des gens qui vont me ramener à l'ordre assez vite.
4: Ils sont déjà en train de te texter.
3: Mais tu sais, mes chums, des fois, ils capotent. On va à une fameuse soirée karaoké. Puis le lendemain, eux autres, la voix marche plus pantoute. Moi, je peux aller faire 4 soirées karaoké, chanter toute la soirée. Ma voix, là, est solide comme le rock.
4: Okay.
3: Fait que j'ai cette chance. Tu sais, on a Audrey à Boulevard. Audrey, aussitôt qu'elle se couche plus tard un soir ou qu'il faut qu'elle parle un peu plus fort, mettons, à un événement ou à un show, il faut qu'elle fasse attention à sa voix, mais...
4: Moi, c'est vraiment le manque de sommeil. Je vais être capable de faire une soirée karaoké, là, un peu comme toi, si je me couche de bonne heure. C'est là, moi, c'est vraiment le manque de sommeil. Puis là, le manque de sommeil, puis d'aller, tu sais, à l'heure auquel... c'est 20 heures, tu sais, là, en fin de semaine, ça va être mieux, par exemple. Là. De toute façon, je me lève pas à 3-4 heures la fin de semaine. Mais ça, c'est l'élément qui ferait en sorte que des fois, j'ose pas sortir pour pouvoir être proche de mon lit.
3: Ouais, non, ouais, si tu dis en fin de semaine, le match 19 heures, moi, je suis comme, ben, ça aurait été le seul match que ça m'aurait pas dérangé, que ce soit à 20 heures.
4: Exactement.
3: Mais que voulez-vous? Mais pour vrai, ça va être le fun à l'Agora demain. Là, comme je vous dis, gros soleil. C'est un maximum de 19 degrés. Ça va descendre en soirée jusqu'à un genre de 11-12. Là, ce qui est... Parce que ceux qui sont allés hier, ils étaient courageux, par exemple, parce que ça a descendu à 2, je pense. Fait que sur le bord du fleuve, pour moi, il y a des gens qui étaient en tuque-mitaine hier. Là.
4: Mais ça demain.
3: Mais moi aussi, j'aurais pas pris de chance. Le manteau d'hiver est pas rangé bien loin. Anyway, je l'ai mis hier matin pour m'emmener à la job, mon manteau d'hiver, parce qu'il faisait zéro. Mais c'est ça, ça va être une belle journée. J'espère vous y croiser demain à l'Agora.
4: Là, avec ce qui s'est passé hier, là.
3: Oui.
4: Est-ce que ça change, mettons, ben, quoi que je te les avais pas demandé avant, mais là, t'as-tu l'impression que ça va être le Canadien en 4? T'es-tu parti
3: Non. Moi, là... Autant après le premier match contre Buffalo, où là, tout le monde pensait que ça allait être Buffalo en 4, puis que moi, j'essayais de ramener un peu le sens alors que tout le monde avait perdu la tête. Je suis pas dans l'autre extrême à matin. Je suis encore dans le juste milieu. En fait, je garde même ma prédiction de Hurricanes en 6. Là.
4: Okay.
3: Dans le sens où hier... Le Canadien a eu une grosse première période. On a été très opportunistes, mais quand tu regardes en bout de ligne, les Canes ont pas connu un mauvais match non plus. T'es peut-être un peu rouillé. Fait que ça va se replacer. T'sais, demain, je veux pas être prophète de malheur, là. J'ai l'impression que les Canes vont sortir très, très fort puis que ça pourrait être pas chic nécessairement pour le Canadien. Tant mieux si je me trompe, je vais être le premier. Et puis en plus, j'ai déjà une idée de toune si on balaye les Hurricanes. C'est Sweep Caroline.
4: Oh, Sweep Caroline.
3: Ouais. Fait que si quelqu'un veut me voler ça, ben je vais te donner mon idée en onde. Là. Mais c'est sûr que si on balaye, mais ça arrivera pas à balayer les Canes. Mais est-ce que, puis je le disais hier, est-ce que je pense que c'est possible que le Canadien gagne? Absolument, là. Même avant le match d'hier, je veux dire, cette série-là, il n'y avait aucune raison de penser que le Canadien serait déclassé. Moi, je pense que les Hurricanes ont un petit peu le dessus de par l'expérience, de par le fait qu'ils sont reposés. Mais au niveau, quand tu regardes là, froidement, équipe face à équipe, puis t'enlèves toutes les autres circonstances, ça peut vraiment aller d'un bord ou de l'autre. Fait que je suis pas... C'est never too low, never too high.
4: Ouais.
3: Je me tiens entre les deux. Hey, ça se peut que l'inverse arrive aussi. Mm.
4: Mais reste que tout le long de la saison régulière, à chaque fois que les Canadiens affrontaient les Hurricanes, ils ont gagné.
3: Oui, mais il y a une fois, même deux là-dedans, mais une en particulier où Dobesh avait été bombardé, avait volé en plein jour les Hurricanes. Puis ça, t'es pas à l'abri que ça arrive en série aussi, d'un bord ou de l'autre. T'sais, Anderson a connu un match difficile hier.
4: Ouais, il y a des auditeurs d'ailleurs qui textent là, en disant qu'il est pas très hot, le goal.
3: Non, puis d'ailleurs, moi, je pas pour me vanter, je ferais jamais ça. Je veux jamais, c'est pas mon genre. Moi, j'ai fait un hot take avant la série.
4: Qu'est-ce qu'un hot take?
3: Prédiction osée. On pourrait le traduire comme cela.
4: D'accord.
3: Et l'Office de la langue française serait très fier de nous. Et c'est que quand tu regardais les statistiques des gardiens à date depuis le début des séries, là, Frédéric Anderson était dans une classe à part. Il avait accordé à peu près un but par game, ce qui est ridicule. Il avait un taux d'efficacité de 950, ce qui est tout aussi ridicule. Et moi, j'ai dit, Frédéric Anderson, il finit même pas la série contre le Canadien. On le sort de la série. Un peu comme j'avais prédit avec Alex Lyon, qui est un peu dans les mêmes circonstances pour les Sabres. Et c'est arrivé. Et là, hier, avec ce qu'on a vu d'Anderson, j'ai l'impression que les Canes vont quand même revenir avec lui au prochain match. Je dis, c'est peut-être une mauvaise sortie, mais que aussitôt qu'il accorde 2-3 mauvais buts prochain match, out, c'est Kotchetkov ou Bussy qui embarque, puis on va aller avec un autre gardien pour le reste de la série à suivre. Mais une chose est sûre, c'est encourageant ce qu'on a vu hier.
4: Okay.
3: Puis ben oui. Ça a été un bon spectacle. Puis oui. D'ailleurs, plus tard dans le show, dans à peu près une quarantaine de minutes, on va jaser avec mon chum Gab. C'était avec lui que j'étais allé à Game 6 au Centre Bell. Puis lui, on a regardé la game 7 ensemble, Sabre canadien lundi. Puis maintenant, on a comme checké c'était combien d'heures de route, Raleigh, tu sais, en Caroline. Puis ça reste comme de même. Puis il dit, hey, je pourrais y aller. Tu sais, lui, je pense que je peux faire du télétravail avec sa job. Puis fait que là, le Canadien gagne, on est chez nous. Il relance un peu l'idée. Moi, il me dit, jamais il va faire ça. 20 minutes plus tard, après qu'il soit parti de chez nous, il me texte avec une photo de son hôtel loué à Raleigh, en Caroline. Fait, t'es un malade. Il est parti il est parti mardi soir. Il a fait la route jusqu'à Raleigh. Hier, il était au match. On l'a d'ailleurs vu à Sportsnet après le troisième but du Canadien. On a vu son beau chandail de Mike Camilleri apparaître. puis moi, j'étais content parce que sa blonde m'a emprunté mon chandail de Lane Hudson. Fait que mon chandail de Lane Hudson a passé à la TV.
4: Ah!
3: Fait que j'étais tout fier. C'était mon chandail.
4: 6 degrés de séparation entre toi puis Raleigh en Caroline, c'est le chandail de l'Inde.
3: Exactement, ça ressemble à ça. Puis hey, c'est beaucoup moins que 6 degrés. Là. On est à 2 degrés. Là. On est à côté, moi, puis la Caroline. Mais tout ça pour dire qu'on va parler à mon chum Gab. On va lui lâcher un petit coup de fil là, aux alentours de 10h45 pour avoir une idée de ce que c'était comme ambiance. Et ça a l'air que Tailgate est malade en passant. Là.
4: Oui.
3: Ils ont comme pris, tu sais, les tailgates de football en Caroline, c'est super gros, là. Ben là, ils ont comme pris le concept un peu des tailgates de football, puis ils amènent ça au hockey, dans le parking. Tu bois de la bière, tu manges des hot dogs, c'est le gros party. Fait qu'on va jaser un peu de c'est comment l'ambiance. Je sais pas s'il y en a qui vont payer un 1 900 $ pour aller au match de demain avec la gang de Chrono Aviation. Tout un trip. C'est Danny Gagnon qui organise ça.
4: Collègue,
3: ben oui. Puis tu sais, il disait, j'écoutais ses entrevues, il dit, je sais que c'est pas pour tout le monde, là. C'est pas donné 1 900 $, mais c'est tout un trip pareil. Tu pars à quelques heures de la game, tu vas là pour... T'arrives un peu avant la game, t'as le temps de prendre une petite bière, une petite bouchée, tu regardes la game, puis après ça, ah ouais, tu rembarques dans l'avion, tu reviens direct, tu dors à Québec le soir. Là.
4: C'est un setup de tripeux organisé pour des tripeux.
3: Exact.
4: C'est ça qui est vraiment, vraiment cool.
3: Puis tu sais, il y en a une couple qui l'ont fait en avion aussi. Gab, mon chum Gab, il l'a fait en char, lui, mais il y avait beaucoup quand même de partisans du Canadien. Quand tu considères la distance, un 16 heures de char, c'est pas à côté. Là.
4: Ben non.
3: Fait que pour le nombre d'heures de char que c'est, puis ce que ça implique de le faire en avion, il y avait beaucoup de partisans du Canadien quand même hier du côté de Raleigh. 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Chaloux, Beauport, Saint-Émile et Sainte-Cat pour aller chercher vos petites brous pour les matchs, le match d'enfant de semaine, le match de demain. Sinon, d'ici la fin du show, ben Pascal CV, comme d'habitude, en fin d'émission. L'open mic avec Audrey Pinchot et l'open mic le vendredi, c'est toujours le même concept. On reçoit Mademoiselle V, conseillère en sexologie, et on fait les nouveautés musicales également. Puis c'est une solide journée de nouveautés musicales, entre autres avec un album duo MGK et Wiz Khalifa. Je serais pas tant que ça. Moi, je suis plus dans le... Je préfère beaucoup MGK quand il est dans le côté rock, là. C'est dans le rap, c'est variable. Il y a une couple de tunes que j'aime, il y en a que je fais « Hip, là, et c'est pas mon genre. » Nouveauté de ma belle blonde Olivia Rodrigo aussi.
4: La tienne?
3: C'est la mienne depuis des années déjà. Puis c'est drôle, sa nouveauté, elle commence avec... Puis c'est Audrey Pinchot qui a le flash justement, parce que moi je trouvais qu'un bout de la toune ressemblait à une toune de Tom O'Dell, Another Love. Puis Audrey a dit « Hey, le début, c'est Everlong des Foo Fighters. » Puis c'est vrai que quand tu pognes une version acoustique d'Everlong des Foo Fighters, puis t'écoutes ça à côté du début d'Olivia, de la nouvelle toune d'Olivia Rodrigo, ça sonne pareil, fait qu'on s'amusera avec ça tantôt avec Audrey Pinchot. Comme je dis, on va parler avec un tripeur qui s'est rendu en char du côté du Raleigh en Caroline pour aller vivre l'ambiance là-bas. Il était au match d'hier, il ira aussi au match de samedi. Tant qu'à être là-bas, ben, tu vas aux deux matchs. On va se jaser des nouvelles dans les prochaines minutes. Puis je vais vous faire entendre aussi des extraits de notre entrevue de ce matin avec le très coloré Jean-François Simard, ministre de la Capitale-Nationale.
4: Oui, j'ai très hâte que tu me fasses entendre ces extraits-là parce que ce que tu m'envoyais comme message pendant l'émission, Colin Debine.
3: Des genres d'infos exclusives sur le fameux pont d'étagement Robert Bourassa, le Bourgneuf. Fait que je vous présente ça dans les prochaines.
4: Qui saute, on l'a déjà entendu,
3: oui.
4: Cette histoire-là, ça se peut-tu?
3: Oui,
4: puis... juste l'impression, ben, je ne l'ai pas entendu encore, mais j'ai cette impression-là. Est-ce que je me trompe?
3: Pas tant, puis je ne veux pas te scooper. Puis ça, il ne nous a rien dit là-dessus. C'est juste qu'à un moment donné, des fois, tu fais 1+1. Après, moi, dans les prochaines semaines, on va avoir une autre annonce aussi pour le troisième lien Québec-Lévis. Puis,
4: Y a-t-il des élections qui s'en viennent cet automne?
3: Je ne sais pas.
4: Ah,
3: en octobre?
4: Ah, OK.
3: Non, c'est ça. Bon. Au retour de la pause, les nouvelles avec 4, yes. 10h15 dans le Point de Max.
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3: L'équilibre sur la glace, la prédictibilité aussi, c'est qu'on va être. Puis être capable d'exécuter la prochaine chose. Puis c'est. Pour faire ça, faut que tu joues la game dans le futur. Faut pas que la minute que tu touches la rondelle, c'est quoi je fais avec ça. Ta décision est quasiment déjà prise. Fait que ça allait de la continuité. Puis là, ça montre la rapidité à cause de ça. C'était capable d'exécuter.
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0: 22 minutes dans le Point de Max sous le soleil. 11, non, maintenant 13 degrés à Québec. Ça va monter jusqu'à 18 aujourd'hui. Gros soleil demain samedi. Gros soleil avec 19. Fait que ça va être un beau week-end. Puis même dimanche, on n'annonce plus de temps de pluie. Ce sera nuageux, là, mais pour ce qui est de la pluie, ça risque plus d'être en début de semaine prochaine. Fait que là, c'est l'heure d'aller jouser dans le futur des nouvelles avec Kat Bachand.
1: Mordou, je savais pas que je co-animais avec l'entraîneur du Canadien.
0: C'est une de mes nouvelles passions préférées, sortir des petits extraits de Martin Saint-Louis un peu hors contexte où il dit des phrases très random avec son français très cassé par ses nombreuses années à jouer aux États-Unis.

0: cette histoire-là, mais quand je vais le dire, vous allez vous en souvenir. 25 octobre 2023, l'adolescent qui était à ce moment-là âgé de 16 ans s'est introduit dans une résidence du quartier Maiseret et il a mortellement poignardé la jeune femme, blessant gravement le frère de celle-ci.
1: Histoire d'horreur.
0: D'horreur complètement. Il a plaidé coupable. Il risque maintenant une peine à perpétuité si le tribunal décide de le juger comme un adulte. Et il y a beaucoup, beaucoup de ça dans tout le procès. Quel genre de peine qu'on donne à celui qui avait 16 ans au moment des faits? La couronne réclamait d'ailleurs une peine pour adulte. Et c'est aujourd'hui que le verdict doit tomber.
1: Ça va. Mettons qu'on devait y aller qu'une peine, pas pour adulte, là, d'après moi, ça va faire beaucoup réagir.
0: C'est sûr.
1: L'ampleur de cette histoire d'horreur-là.
0: Oui. Pis... Mais en même temps, pendant le procès, il y a eu beaucoup de choses aussi qui sont sorties à l'effet de sa santé mentale et tout ça.
1: Ouais.
0: Fait que c'est là-dessus que je pense qu'on pourrait peut-être ne pas se diriger vers une peine pour adulte. Tu comprends?
1: Je comprends qu'on pourrait le faire,
0: oui.
1: Mais à toutes les fois qu'on le fait dans des situations comme ça, ça fâche du monde, puis je trouve ça comprenable que ça fâche du monde. Moi, dans ce cas-là, là, je cacherais pas que peu importe le passé du jeune homme, puis le mental, puis tout ça, là,
0: parce que
1: ce qui a été fait, ça mousse, c'est peine pour adulte, peu importe les circonstances.
0: Je comprends très, très bien, puis je pense qu'il n'y a pas personne qui sera en désaccord avec toi. C'est juste que des fois, l'administration de la justice n'est pas tout à fait de cette façon-là que ça va se déployer. Le procès de l'ancien joueur de la Ligue nationale, Donald Brashear, s'est amorcé hier au Palais de justice de Québec. L'homme de 54 ans fait face à des accusations de voies de fait causant des lésions par étranglement, harcèlement criminel envers une femme dont l'identité est protégée par ordonnance. Selon la preuve qui a été présentée par la poursuite, il y a plusieurs épisodes de violence qui seraient survenus entre les deux personnes entre 2024 et 2025. La plaignante affirme notamment avoir reçu des claques au visage, avoir été étranglée, avoir eu la tête frappée contre le tableau de bord d'une voiture lors d'une dispute à Montréal. En contre-interrogatoire, la femme a reconnu avoir ajouté certains détails pour la première fois au procès, affirmant que pendant une thérapie, il y a des souvenirs qui sont remontés. Donald Brashear, qui a été remis en liberté sous condition après son arrestation en février 2025, doit présenter sa défense, lui, aujourd'hui. Le Soleil dévoile ce matin le palmarès des écoles secondaires les plus visitées par les policiers à Québec. Donc, on dit que le SPVQ est intervenu 1924 fois dans les écoles secondaires situées sur son territoire en 2005, ce qui représente une baisse par rapport à 2024. Ça, c'est la bonne nouvelle, mais moi, quand je vois le chiffre, je pogne un deux minutes.
1: Mais il faut savoir que les interventions, ça peut être pas grand-chose, entre guillemets. T'sais, ça peut être juste d'aller faire un mini check-up de quelque chose. T'sais, ça peut être aussi quelque chose de plus important.
0: Ouais.
1: On fera le tour tantôt un peu des différents motifs d'intervention après avoir vu le top du palmarès.
0: Et ce chiffre est quand même nettement supérieur aux années précédentes. Pour une deuxième année, les écoles secondaires Roger-Comtois et Neuchâtel sont au sommet du palmarès. Roger-Comtois était au deuxième rang en 2024. Elle est maintenant en première place devant Neuchâtel en 2025 avec un nombre record de 211 interventions policières contre 144. L'École des Sentiers ferme le podium avec 135 interventions. C'est une forte augmentation par rapport à ces chiffres pour l'année 2024.
1: C'est eux autres, ils étaient comme 12e à peu près. Puis là, sont rendus 3e. Fait que là, il y a comme une hausse où tu peux te dire, voyons, qu'est-ce qui s'est passé là?
0: Et il devance de peu l'École de la Rochebelle à 130 interventions. Suivent ensuite dans l'ordre la Seigneurie, la Courvilloise, l'Ancienne Lorette. On a également le Sommet, Samuel de Champlain, tout autour d'une centaine d'interventions. L'École du Phare et le Collège des Compagnons sont les écoles les moins visitées par les policiers avec 91 et 87 visites.
1: Quand on parle des motifs, les motifs d'intervention policières les plus fréquents. Le premier, avec 107 dossiers, c'est réglementation. On dit que c'est le code de la sécurité routière puis les règlements municipaux. Fait que c'est très large, là. C'est plus après où ça devient intéressant. Menace, c'est la deuxième position avec 96 dossiers qui ont été ouverts pour des menaces. Des voies de fait, 68 quand même. Vol simple, 57. Désordre 44 et agression sexuelle 35. Tu sais, ça tire un peu partout, là. Il y a un peu de tout. Puis dans les raisons de la hausse des dernières années, ben la raison qu'on donne, c'est qu'il y a plus de surveillance policière, donc ça peut mener à plus d'interventions. Tu sais, c'est le genre de cas où tu te dis, bon, oui, il y en a plus, mais c'est peut-être, entre guillemets, une bonne nouvelle, parce que ça veut pas dire qu'il y a plus de gestes nécessairement. Probablement qu'il y a plus de gestes aussi, là. Mais ça veut surtout dire juste qu'il y a plus de présence policière, plus d'intervention, fait que c'est pas nécessairement juste du négatif qu'il y a une hausse. Mmh.

0: Bonjour les gens de Lévis. Vous serez dans les travaux dans les prochaines années. Pour l'élargissement de l'autoroute 20, on peut pas faire d'omelette sans casser des œufs. C'est comme ça que l'a mentionné hier Benoît Charrette, le ministre des Transports, en disant que ça, oui, ça va être compliqué pour les prochaines années, mais ça va en valoir la peine. Le maire Blainé est allé un peu dans le même sens en disant qu'on aura à subir les effets des travaux, mais c'est pour un gain à long terme, un point de vue de la fluidité. Les travaux doivent s'étendre sur 4 étés. Donc, là, actuellement, on est entre Taniata et Chemin du Sault. C'est là depuis quelques semaines, mais on a fait un point de presse hier.
1: Puis on le voit chaque matin, passant en circulation, la 20 direction Est vers Taniata, là, c'est au rouge longtemps le matin.
0: Alors, ensuite de ça, l'été prochain, on va passer Taniata à Chemin des Îles. Après ça, Chemin des Îles à route du président Kennedy qui va se faire autour des étés 2028-2029. C'est une dizaine de kilomètres au total et la facture de l'élargissement de l'autoroute 20 devrait tourner aux alentours de 100 millions de dollars.
1: Avant de passer à une dernière nouvelle, je vais profiter du fait qu'on parle de travaux dans la grande région de Québec pour plugger l'entrevue qu'on a eue ce matin avec le ministre responsable de la capitale nationale, Jean-François Simard. On lui parlait à la base pour une annonce d'un programme pour entrer des jeunes sur le marché du travail. Mais évidemment que quand tu as le ministre responsable de la capitale nationale, ben tu jases un peu tous les dossiers qui viennent toucher la région de Québec. Puis on l'a amené sur justement tout ce qui est transport, notamment avec le fameux pont d'étagement Robert Bourassa, Le Bourgneuf. Ça fait combien de temps qu'on parle de faire ça, Kat?
0: Seigneur, j'ai arrêté de compter.
1: Tu sais, on est au-dessus de 10 ans.
0: Il y a eu quelques ministres des Transports là, qui ont passé avec cette nouvelle.
1: C'est un coin très, très, très problématique. Il y a de plus en plus de monde dans ce coin-là. C'est catastrophique à la circulation chaque matin. Il me semble que c'est pas si compliqué que ça. C'est pas faire un troisième lien. Bref. Là, on l'annonce, on le reporte. Là, aux dernières nouvelles, dans l'étude de crédit budgétaire, c'était la semaine passée, je crois, ce qui avait été mentionné, c'est qu'il était dans le plan pour un horizon 2026-2036. Fait que là, on se disait comme, OK, mais là, 2036, c'est dans 10 ans, vous niaisez-vous. Puis après ça, ce qui a comme été précisé, c'est, ben, ça peut aller jusqu'à 2036, mais c'est juste pour dire que c'est dans le plan des 10 prochaines années. Ça pour dire que ce matin, ben, on avait M. Simard en entrevue, puis il s'est un petit peu laissé aller sur la possibilité que, d'après moi, il y a une annonce qui s'en vient bientôt, une autre à quelques mois des élections.
2: Là, vous me tendez une perche, puis je me mords les lèvres, puis la langue qui va avec, parce que je ne vais pas aller trop loin, mais c'est un dossier qui relève du ministère du Transport. Je suis très optimiste, très, très, très optimiste qu'on puisse annoncer quelque chose d'intéressant sous peu.
1: Fait que là, on lui a demandé c'était quand. On lui a demandé c'était quand ça, sous peu.
2: Je lui laisse le soin de vous répondre. Si vous voulez, je vous laisse son numéro de téléphone.
1: Donc, il nous a référé au ministre des Transports, justement, M. Charrette. Mais ce qu'on comprend, c'est que. Puis, tu sais, Marceau l'a même.
0: Ce qu'on comprend, oui. Qu'est-ce que tu comprends de ça, toi?
1: Ben, c'est que ça serait dans le fameux plan de Christine Fréchette, les fameux 100 jours dont on parle beaucoup, là. Quasiment une annonce par jour, puis un rythme très effréné pour aller gagner la confiance de la population. Puis après ça, peut-être qu'on l'annulera après les élections. Ça, ce sera plus leur problème à eux. Ça va être notre problème à nous, parce que c'est toujours ça qui arrive avec ce projet-là.
0: C'est que j'ai vraiment l'impression qu'on nous parle des deux côtés de la bouche là, dans ce dossier-là. Là. Ils parlaient de se mordre les lèvres et la langue qui vient avec, là, mais on parle des deux côtés de la bouche en tabarnouche dans ce dossier-là. Ça fait une semaine à peu près qu'on disait que ce n'était pas dans les priorités puis qu'on allait y aller une étape à la fois dans le respect des capacités de payer des contribuables. C'est exactement ce que Jean-François Simard avait mentionné en disant que... Il y a une semaine, en parlant de cet échéancier-là de 2026-2036, c'était une promesse de Christine Fréchette dans la course à la chefferie de la CAQ. Après ça, est élu, puis là, c'est pas dans les priorités, puis on va respecter la capacité de payer des contribuables.
1: Puis là, une semaine plus tard, des bonnes nouvelles, des très, très bonnes nouvelles s'en viennent pour ce projet-là.
0: Mais
1: pardon?
0: Mais on nous prend pour qui? On nous prend pour qui? Ça, là, j'espère. Tu sais, sur notre plaque d'immatriculation, il est écrit « Je me souviens ».
1: Ah, ça, c'est
0: mais
1: juste ces plaques.
0: J'ai l'impression que c'est... Ouais, c'est ça.
1: C'est pas mal juste ces plaques.
0: Fait que j'espère qu'on va s'en souvenir tout simplement.
1: Puis, en tout cas, si on suit au dernier sondage qui montre un effet Fréchette et une remontée de la CAQ, on se souvient pas tant que ça.
0: Ouais, mais tu sais, reste qu'une campagne électorale, ça peut être long.
1: En effet, ça peut être tout très long. Tout peut bouger très vite. Puis tant qu'à être là-dedans, là, rapidement, autre extrait.
0: Il y a beaucoup, hein? Excuse-moi, je suis plus allée après ça sur le reste de ce qu'il a dit, mais il riait fort.
2: Je les laisse, là. Je les laisse.
1: Ouais, non, j'ai.
0: Puis, oh, puis, tu me fais plaisir.
1: C'est arrivé une couple de fois dans l'entrevue qui a lâché des bons rires, puis moi, ça me faisait beaucoup rire aussi. mais oui, c'est un homme qui semble très joyeux et qui aime sa job. Fait que tant mieux, on est bien heureux pour lui. Là où il y a peut-être des gens qui seront moins heureux, c'est ceux qui trippent vraiment sur l'idée d'un boulevard urbain. Tu sais, Laurentienne qui se transforme en boulevard. Ouais. Ça aussi, c'est tout nouveau comme idée. Hein? Ça vient d'arriver, ça.
0: Jamais entendu parler.
1: On vient de commencer à en parler.
0: Brand new information.
1: Fait que là, on va le faire, on va pas le faire, on va le faire, on va pas le faire. On est un peu là-dedans aussi pour ça depuis quelques années. On en est où avec tout ça? La réponse de Jean-François Simard.
2: Ben, l'idée, c'est de... Parce qu'il y a toutes sortes de formes de boulevard urbain. Alors, il n'y a pas une façon, un modèle unique de le faire. Puis l'idée derrière le boulevard urbain, c'est pas non plus de faire indirectement une forme de lutte à l'auto. Et moi, je suis dans une phase où je veux trouver le modèle qui va convenir le mieux aux utilisateurs. C'est un endroit qui est aussi très, très fréquenté. Donc, mais pour l'instant... C'est pas ce qui est priorisé par le gouvernement.
1: Toute la longue explication pour finir en disant, mais c'est pas une priorité.
0: Ferme mon micro, Max. Ferme mon micro.
1: Bon, j'ai fermé ton micro. Ouais, fait qu'il va-tu se faire? On va-tu revenir la semaine prochaine? Puis finalement, ça va être. Je peux-tu rallumer?
0: Rallume-le. Ouais, mais c'était pas une priorité non plus, le pont d'étagement. Tu nous as dit il y a une semaine.
1: Il y a une semaine, on comprenait que ça n'était pas une, en effet.
0: Fait que là, on va-tu revenir.
1: Non, c'est ça. Je sais pas à quel point il y a un plan. T'sais, on parle beaucoup du fameux plan des 100 jours de Christine Préchette.
0: J'ai un plan.
1: Je sais pas à quel point il est clair, parce qu'en effet, on parle des deux côtés de la bouche.
0: Qui a eu le mémo et qui l'a pas eu.
1: Ouais, non, ben il y a peut-être un peu de ça aussi. Là.
0: Ouais.
1: À quel point les ministres sont au courant de leur dossier et à quel point ils sont tenus au courant de leur dossier, de ce qu'ils doivent dire selon ce qu'ils vont choisir en haut. Bref, ben des questions. Fait que ça clôt le dossier, l'entrevue complète avec Jean-François Simard, ministre responsable de la capitale nationale, dans Marceau le matin, qui se retrouve au blvd.fm.
0: Mets-moi son rire encore.
1: Son rire, c'est ici. T'as peut-être un autre. C'est sur mon sel que ça va sonner un peu boboche, là. Mais j'ai pas le choix parce que je le préfère vraiment, même si Marceau, il parle par-dessus, là.
0: On est-tu capable de...
3: Juste à être sûr.
1: Lui, je l'aime beaucoup.
0: Connais-tu l'entrevue des toilettes?
1: Je pense que c'est notre producteur Tommy qui s'est amusé à rajouter.
0: D'accord. Ah oui, je ne vais pas donner de mauvaises intentions mal faire paraître le ministre. L'écho est spécial.
1: Tant qu'à être là-dedans, ça s'y a fait un autre petit montage. Là.
0: Oui.
1: C'est très sérieux, notre émission.
0: Ah, ça me fait du bien.
1: Ouais, OK. Une petite dernière nouvelle.
0: OK, je vais te parler de l'Alberta, Max.
1: Oui,
0: on va parler de l'Alberta.
1: De souveraineté.
0: Ben, c'est ça. Donc, les Albertains qui vont aller voter au mois d'octobre pour ou contre la tenue d'un référendum sur la séparation. C'est comme si on allait faire un référendum pour déterminer si on fait un référendum.
1: Oui.
0: Parce que dans le fond, ce qu'il faut savoir, c'est que l'Alberta avait déjà prévu tenir un vote sur plusieurs questions référendaires. Puis là, on va ajouter cette question-là dans le vote qui est prévu au mois d'octobre. La question sera la suivante. Suivez-moi. L'Alberta doit-elle rester une province du Canada ou le gouvernement de l'Alberta doit-il entamer la procédure juridique prévue par la Constitution canadienne afin de tenir un référendum provincial contraignant sur la question de savoir si l'Alberta doit ou non se séparer du Canada? Ça, c'est la question.
1: La question, ça aurait pas pu être, mettons, l'Alberta doit-elle rester une province du Canada ou devenir un pays?
0: Bien là, dans le fond, la question, c'est...
1: Oui, c'est ça, c'est est-ce que...
0: Est-ce que le gouvernement doit faire entamer une procédure juridique?
1: C'est ça. Fait que la question, c'est est-ce qu'on devrait faire un référendum sur la souveraineté de l'Alberta?
0: C'est ça. Voulez-vous qu'on tienne un référendum? Il aurait fallu que ça soit dit de même.
1: Oui, parce que là, c'est long, mais d'habitude, au Québec, on est habitué à ce que les questions référendaires soient super simples. C'est pour ça que ça vient un peu nous débousseler. Là. C'est parce qu'ici, au Québec, quand on fait un référendum, la question est claire. Est-ce que le Québec doit devenir un pays? Puis on votait oui ou non.
0: Ouais, c'était pas tout à fait ça.
1: Ouais, non, ouais, c'est ça l'affaire. Ouais. Fait que c'est juste coutume. Moi, je trouve ça bien de la part de l'Alberta de respecter notre tradition québécoise sur des questions compliquées de référendum. Je trouve que c'est un beau respect de la part de l'Alberta de poursuivre dans cette lignée-là.
0: C'est toujours cute quand il est question de ça. La première ministre Danielle Smith, elle a été très, très claire dans la prise de parole qu'elle a diffusée. Elle veut que l'Alberta reste dans le Canada. Elle n'est pas séparatiste. Elle voterait en ce sens dans un éventuel référendum sur la séparation. C'est aussi la position de son gouvernement. Elle déplore quand même qu'une juge ait invalidé une pétition du groupe indépendantiste Stay Free Alberta. qui avait amassé plus de 300 000 signatures et elle est prête à se battre jusqu'à la Cour suprême du Canada dans ce dossier-là.
1: Kat Bachand, un gros merci.
0: Plaisir.
1: Au retour, on parle avec un gars qui, sur un coup de tête, a décidé, après la victoire lors du match 7 face aux Sabres de Buffalo, de louer son hôtel à Raleigh en Caroline, d'acheter des billets pour les games de jeudi et de samedi. Match numéro 1, match numéro 2, Hurricanes Canadiens. À ce genre de coup de tête-là, tu sais, avoir une job qui te permet de le faire, de télétravailler au besoin ou de prendre un congé dernière minute, ou c'est le genre de trip que j'adore. Là. Puis il a fait ça sur un coup de tête. Il était avec sa blonde aussi, fait que je sais pas, je pense que je vais lui demander de nous passer sa blonde deux minutes, savoir elle comment elle a vécu ce processus très, très, très rapide-là et à quel point elle a eu son mot à dire et si ça y a, ou si elle aurait pu rester à la maison puis que ça y tentait aussi. Puis on les a vus hier d'ailleurs à Sportsnet, c'était super bien placé dans l'aréna. Fait que j'ai fait « Hey, c'est mon chum Gab, ça! » Fait qu'on leur parle au retour. 88-971-101, c'est le numéro pour nos joueurs. Nous rejoindre en studio par texto.
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2: 10h46 minutes dans le Point de Max à Boulevard. Les Hurricanes de la Caroline qui ont ouvert la marque après une trentaine de secondes de jeu hier à Raleigh en début de match numéro 1 face aux Canadiens. Mais le CH a ensuite explosé avec 4 buts en 10 minutes en première en route vers une victoire de 6-2. Caulfield, Dano, Texier, Demidoff et Slavkovski avec 2 qui ont marqué. Jakub Dobesch qui a encore été très bon avec 25 arrêts, mais la défensive devant lui qui a fait toute une job. Le match numéro 2 qui sera disputé demain 19h en Caroline. Il y a une gang qui va aller là en avion avec Chrono Aviation, initiative de Danny Gagnon. Ça coûte aux alentours de 1 900 $ pour un beau petit trip aller-retour. C'est pas pour tout le monde, on s'entend, 1 900 $, mais pour quelqu'un qui a les moyens, ça peut être un méchant trip. Puis un de mes bons chums s'en paye tout un trip actuellement. C'était avec lui que j'étais allé voir la game numéro 6 à Montréal face au Sabres quand le Canadien s'était fait péter 8-3. On avait eu du fun, mais vrai
3: sans... C'est un vrai ami à toi, là.
2: Ouais,
3: quelqu'un
2: ouais.
3: qui accepte d'être vu en public avec toi.
2: Absolument,
3: okay, okay.
2: Notamment lors de mes soirées karaoké puis tout, là.
3: Ah, ouais, okay.
2: Puis lui, vraisemblablement, c'est ça, il n'en a pas eu assez de voir le Canadien manger une volée. Fait qu'il s'est dit, hey, on va aller à Raleigh, en Caroline. Puis au début, quand il commençait à dire ça, j'étais avec, on regardait la game 7 ensemble, là, des Sabres, sa blonde était là, tout. Puis là, il me dit, ben oui, voir que tu vas faire ça, Gab. Il a checké, 16 heures de route. Puis là, finalement, ça reste de même. Canadien gagne, puis il part, puis à peu près une demi-heure après, il m'envoie un screenshot de sa chambre d'hôtel bookée à Raleigh, en Caroline. Puis j'ai fait, ben Colin, il l'a fait. Mon chum Gab, salut!
4: Salut mon Max, ça va?
2: Ben ça va super bien, un petit peu jaloux. C'est vraiment ça qui s'est passé, hein? C'est une décision qui s'est prise sur un méchant coup de tête quelques minutes après la victoire du Canadien en 7 contre les Sabres.
4: Ah, c'est tellement là sur la route en retournant chez moi après avoir probablement réveillé la bonne majorité de tes voisins après le but de New York que ben je sais pas pourquoi. Moi et ma blonde, on s'est juste dit qu'est-ce qui arrive si on le fait? Puis ça a vraiment pas pris de temps qu'en arrivant, on a regardé l'hôtel, on a regardé les billets qui sont plus abordables un peu là, qu'aux Canadiens, environ 300 $ canadiens chaque. Là, puis ben, c'est de là que c'est parti, vraiment. Deux jours après, on était dans le tour, puis 20 heures, 30 heures de plus, plus tard, on est ici.
2: T'as dit, moi et ma blonde, on s'est regardé puis on y a pensé. Mettons, en termes de pourcentage, là, c'est combien de pourcents toi puis combien de pourcents ta blonde?
4: Je te dirais que si on parle d'avant la Game 7, quand j'ai lancé l'idée, c'était 99.9.0.01 ma blonde. Après la Game 7, on était pas loin de 50-50, Max. Ah? Ben, honnêtement, là, je pense que on y a vraiment fait aimer le Canadien là, quand on écoute les matchs ensemble.
2: Ta blonde est-tu proche?
4: Elle est juste à côté.
2: Est-ce que tu peux me confirmer qu'après la game, tu avais vraiment envie, autant que Gab, de faire des dizaines d'heures de route pour aller en Caroline?
5: Ah, je te confirme. Puis le lendemain matin, c'est moi qui l'ai regardé. Je l'ai regardé les yeux. J'ai dit, là, c'était-tu vrai ce qu'on disait hier soir? On part-tu pour vrai? Il me regarde, ben oui, on part. 2 heures
2: après, on était parti. Fait que là, c'est un 16 heures de route de Québec à peu près y aller. Toi, Gab, t'es en char électrique. Fait que ça fait beaucoup d'arrêts sur le chemin.
5: C'est pathétique.
2: Mais ça coûte vraiment moins cher de gaz, on s'entend. Là.
4: Ça coûte, honnêtement, là, j'ai été étonné côté électricité, à quel point ça peut coûter cher aux États-Unis, là, mais on parle à peu près de la moitié de ce que ça aurait coûté en gaz.
2: Ah, mais quand même.
4: On sauve quand même beaucoup d'argent, là. Mais oui, c'est sûr qu'avec les arrêts, là, on parle d'un 25 heures, là, à peu près.
3: Oh, Seigneur, c'est un 25 heures de retour aussi, là.
4: Oui, ça va être un 25 heures de retour. Honnêtement, c'était pas si pire l'aller. On est arrêté à Washington, qui est quand même une place le fun à visiter là pour une petite soirée en amoureux. Comme ça, une petite date à Washington, ça se prend bien. Mais le retour, honnêtement, je souhaite une autre belle victoire du Canadien parce que sinon, ça pourrait devenir long. Mm.
2: Pour ce qui est de l'ambiance au match, tu m'as parlé du tailgate avant, qui est un genre de tailgate style football. On parle beaucoup des partisans des Hurricanes. T'sais, ça a l'air que c'est quand même des intenses. Comment t'as vécu l'avant-match puis le match au niveau de l'ambiance?
4: Honnêtement, comme tu parles, le tailgate, ça m'a vraiment étonné. C'est vraiment beau à voir. T'sais, on est Puis t'es pratiquement là en Caroline, il fait 40 degrés, tout le monde arrive en gros pick-up, sort leur table, leur chapiteau, leur barbecue littéralement là, puis ça fait cuire un peu tout. Les fans sont vraiment respectueux par contre, tu sais, je pense pas qu'on parle de la même fanbase exemple qu'à Boston, qu'à Toronto. On marchait avec le chandail du Canadien, on se faisait pas trop huer, tu sais, c'était vraiment de bonne guerre, je te dirais un partisan sur 10 à peu près qui t'interpelle. Mais oui, j'ai trouvé vraiment incroyable l'ambiance, les partisans sont respectueux, mais tu sais, on voit que c'est un marché de hockey en développement, un marché de hockey qui est vraiment le fun, mais c'est pas Montréal, là, parce qu'à Montréal, tu marches avec un chalet des Hurricanes lundi prochain, là, je peux te garantir que tu vas te faire ruer à toutes les deux minutes.
2: Est-ce que l'ambiance, parce que tu sais, je l'ai dit là en ouverture, on était ensemble au Centre Bell pour le match numéro 6. À quel point l'ambiance en dedans du building peut se comparer à ce qu'on peut vivre dans un Centre Bell en série? C'est-tu comparable ou même pas proche?
4: Ah, c'est vraiment étonnant. Honnêtement, là, je m'attendais à ce que, justement, comme tu dis, ce soit vraiment une coche en dessous du match 6 contre Buffalo, mais l'intro, les partisans, les gens aiment ça. Puis j'ai eu aussi beaucoup la chance de parler à plusieurs, mettons, abonnés de saison qui disent hey, c'est vraiment incroyable, tu vas voir, notre intro est malade, on crie. Ils ont beaucoup de cris de ralliement différents. Tu sais, nous, c'est vraiment le go abs go, le olé olé. Mais eux autres, c'est des let's go 15, mais avec des intonations différentes la première fois, la troisième fois. Tu sais, c'est vraiment plus... C'est plus américain, je pense. Il n'y a pas de manière de le dire plus que ça. C'est vraiment très américain, très partie de football de la NCAA. Là
2: vous allez au match numéro 2 demain, tant qu'à être là-bas. En attendant, qu'est-ce qu'il y a à faire en Caroline?
4: Je te dirais qu'en ce moment, là, on est à 48. Là, on vient s'arrêter, bien sûr, pour te parler. Là, mais on est à 48 minutes de Myrtle Beach, qui est à peu près 2h30 de Raleigh. Là, fait qu'on va aller se faire une petite journée sur la plage à 40 degrés. Ça se prend bien après une belle victoire. Puis on retourne demain matin un autre petit 2h30 pour retourner à Raleigh voir le match.
3: Nous autres, quand on se promène ici, on a l'impression que la province au complet, la ville au complet est hockey et canadien. Comment ça se déploie du côté de Raleigh?
4: Honnêtement, je dirais qu'on n'a pas été downtown et tout ça, là, mais c'est différent. Je pense que c'est très différent. Il y a plus de drapeaux, de chandails, d'items à l'effigie de leur université, de leur équipe de football universitaire que des Hurricanes, honnêtement. Là. Il y a un petit logo par-ci, par-là, mais c'est vraiment rien comparé là, à Montréal. Là. On voit pas un chandail à tous les coins de rue, mettons.
3: Puis il n'y a pas de foule qui regarde le match dehors non plus, là.
4: J'en ai pas vu, honnêtement. Je te montrerai pas que je suis rentré assez tôt dans l'aréna pour vraiment vivre l'expérience au complet. D'ailleurs, un aréna assez modeste, j'ai envie de dire. Là, je me sentais plus dans les couloirs d'un hôpital ou d'une salle de théâtre que dans un aréna, honnêtement. Là. Côté décoration et tout ça, c'est vraiment du gros béton. C'est pas très beau, mais garde, c'est pas l'important, comme on dit. Mais non, là, tu sais, je pense que vraiment, il y a quand même, comme je l'ai dit, c'est ce sport en développement, là, ça doit être incroyable pendant la saison universitaire de voir le football et tout ça en Caroline. Mais côté hockey, c'est quand même assez très calme. Tu sais, c'est beaucoup de gens qui aiment, je pense, plus s'asseoir, prendre la bière, prendre des hot dogs dans le parking avant le match, avant de regarder un match. Tu sais. Puis une autre chose que je pense qui est à mentionner, en tout cas, c'est vraiment, tu sais, Max, comment on se disait, il y a des chandails du Canadien partout. 80%, 95% des gens avaient des chandails du Canadien. C'est pas comme ça en Caroline. Tu sais, il y a beaucoup de chandails, mettons, des Whalers qui ont immigré en Caroline, j'ai envie de dire, par après. Mais vraiment, sinon, tu sais, c'est beaucoup de gens en t-shirt, en short, en sandales. Donc, peut-être un peu moins d'attachement pour les Hurricanes pour l'instant.
2: Gab, Amira, mes amis, mes chanceux, vous étiez au match numéro 1 hier, vous allez au match 2 demain. Profitez-en, puis j'ai hâte de vous revoir à Québec.
3: Ah, puis je vous félicite.
4: Ben oui, on sort.
3: Je vous félicite pour cette audace-là. Tu sais, la vie est courte, pourquoi pas? Tu sais, pourquoi pas? Là, let's go, on le fait à tous les deux. Bravo, chapeau. Moi, je trouve ça super inspirant. Bravo, bravo.
4: Ben oui, on le fait, on aime bien dire ça. Puis Max, on se retrouve lundi pour la Game 3.
2: Ouais, hey, salut. Là, bon match demain, bye.
4: Salut.
2: Mon chum Gab et sa blonde Amira qui se tapent tout un trip du côté du rally.
3: Tu sais, je suis vraiment sérieuse quand je dis ça. Il y a combien de gens qui disent « on le fait dessus ».
2: Ouais.
3: Puis là, tu fais « oh, là, tu regardes les prix », mais après ça, tu redéposes ton téléphone.
2: J'étais
3: sur le cul
2: quand il m'a envoyé la réservation d'hôtel puis qu'il est parti pour vrai mort. J'ai fait, ben, Simonac, ils le font pour vrai.
3: J'adore ça. Moi, j'ai des gens autour de moi qui font comme, ah ouais, hein, ils regardent, ils me prennent le téléphone, puis là, et première chose que tu le sais, quand ils l'ont déposé, c'est parce qu'ils ont booké. Tu sais, il y a une expression, là, c'est « fuck it, book it ».
2: OK.
3: Oui, Phoebe. Tu sais, t'as le FOMO, fear of missing out, mais t'as le Phoebe.
2: Ah, c'est vrai?
3: Fuck it, book it. Moi,
2: j'adore
3: ça, là,
2: ça.
3: J'adore ça.
2: Bon, ben...
3: Puis les gens qui osent le fuck it, book it, bravo.
2: Oser le fuck it, book it.
3: En fin de semaine, let's go. Fuck it, book it.
2: Kat Bachand, je te souhaite un excellent week-end.
3: Merci, toi aussi, Max. On se revoit lundi.
2: Dans les prochaines minutes, Audrey Pinchot vient s'installer pour les nouveautés musicales et l'open mic avec Mademoiselle V, conseillère en sexologie. 88-971-1001, le numéro pour nous joindre en studio. Bon vendredi!
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2: h 02 dans le Point Max à Boulevard 102.1. J'espère que vous passez un merveilleux vendredi. À la météo, ça va en être une belle. Déjà 13 degrés, on attend 18. Ça va se dégager dans les prochaines heures. Il y a déjà pas mal de bleu dans le ciel, mais il y a trop de nuages à mon goût encore. Ça va se tasser. Demain, samedi, grosse journée de sol. 19 degrés. Gros soleil, ça va être parfait pour aller faire un petit tour à l'Agora du Port de Québec avec un show gratuit de Sarah Dufour en pré-match du Canadien de Montréal qui, comme hier, était diffusé. J'ai pogné le faux mot un peu hier de voir l'ambiance qu'il y avait à l'Agora pour la présentation du match du CH avec DJ Dan, avec Gab Marino qui était à l'animation. Fait que demain, c'est clair que vous me croisez là. Je sais que Marceau avait l'intention d'y aller aussi. Puis pour moi, c'est pas impossible que vous y croisiez d'autres animateurs de Boulevard. Puis d'après moi, il va y avoir du monde demain là avec le gros soleil qui annonce. Puis évidemment, qu'en soirée, ça va être un petit peu plus frais. Là, je pense que ça descend à peu près à 12, qui n'est pas catastrophique. Tu mets un hoodie puis un chandail du Canadien par-dessus, puis je pense que t'es parti pour la soirée. Fait que match numéro 2, Canadien Hurricanes, demain, 19h, après la belle victoire du CH hier par la marque de 6-2 en levée de rideau. C'est vendredi, c'est l'open mic, et ça, ce que ça veut dire, c'est que Mademoiselle V, conseillère en sexologie, est en studio. Bonjour, Madame V.
3: Bonjour, bonjour.
2: Bonjour, Audrey Pinchot.
3: Hello.
2: Vous allez bien, mesdames?
3: Oui. Yes. Ça me fait rire à chaque fois quand tu l'appelles Madame V.
2: Moi aussi. Moi aussi, c'est pour ça que je continue.
4: Non, la semaine passée, il m'a appelé Madame Sexologie.
3: Oh, OK. C'est vrai?
4: Ça. Ouais. On varie. Oui, mais c'est correct. Ah, ouais.
3: On brise la routine. Ça fait partie des conseils. Hein?
4: Oui, il ne faut pas garder notre routine dans notre
2: Ben coup, oui, on se voit tous les vendredis. Ben si oui. On fait tout le temps la même affaire, on va se tanner, puis là, on va se laisser, puis là, on va aller voir ailleurs.
3: Travaillez sur votre relation. Moi, j'adore ça.
4: C'est bien.
3: C'est à noter. Aujourd'hui, on parle d'un sujet que je trouve super intéressant parce que l'éducation sexuelle, ça change avec le temps. Hein. Je veux dire, celle que j'ai reçue, que tu as reçue à l'école, mettons, Max, c'était peut-être différent de celle que Véro et Denis ont reçue dans le temps. S'ils en ont reçu une,
2: les
3: on
2: vieux,
3: s'entend.
2: Hein?
3: Ben, pas les vieux nécessairement, mais je suis sûre que juste entre mon passage à l'école à ce moment-là versus le tien, il y avait des différences déjà.
4: Mais toi, t'en as-tu déjà eu, toi, Maxime? Parce que normalement, tu tombes dans un crack du gouvernement là, qui ont pas fait.
2: Ben le pire, si j'étais en train de me poser la question, tu sais, j'ai pas en tête l'image du fameux concombre ou du fameux pénis en bois.
4: Ouais.
2: Fait que je me demande, parce qu'on dirait que c'est ça qui marque tout le monde, là, le concombre ou le pénis en bois.
4: Ouais.
2: Puis je me demande.
3: Moi, c'est le bâton de bois, là.
2: Ouais,
3: la banane. On a utilisé des bananes aussi, oui.
2: Moi, je me demande si oui, j'ai pas retenu.
4: Parce que c'est ça, en fait, le gouvernement a arrêté de faire de l'éducation quand moi, j'ai arrêté le secondaire, ou à peu près, puis a recommencé avec mes enfants. Donc, toutes les autres qui ont passé avant, ou à peu près, ont passé d'un crack avec quelques petits cours.
3: Oui, c'est ça. Nous autres, c'était comme une formation externe. Il y a une fille qui est venue un après-midi, nous ont installé dans la cafétéria, puis ça a été ça. Notre éducation sexuelle, ça a duré une heure, là, avec des présentations de quel point c'était important de mettre un condom. Puis,
4: alors qu'on devrait avoir plusieurs heures semaine, idéalement, d'éducation sexuelle.
3: Parce qu'on s'entend-tu que si t'as quelqu'un qui t'en parle régulièrement, à un point, tu développes une aisance, probablement, avec la personne qui t'en parle, t'oses poser des questions. Il y a de l'échange. Tandis que moi, tu sais que dans une cafétéria, là, une gang de secondaires qui se montrait un bâton de bois avec un condom.
2: pénis en bois.
3: Ben, c'est ça. On s'en va pas bien, bien loin.
4: Juste
3: là,
4: le vocabulaire. Là. Juste de déjà savoir parler le bon vocabulaire. Pour plus tard, là, quand ça va être le temps d'avoir des relations sexuelles, c'est tellement nécessaire. Là.
3: Ben, c'est vrai que ça change quelque chose.
4: Mais il n'y a rien de pire qu'un gars qui te dit je peux-tu te mettre un doigt dans la
3: je peux-tu toucher tes boules.
4: Genre, ouais, c'est choquant.
3: Il n'y a vraiment rien de mignon. Là. Non, mais t'as raison.
4: Ouais.
3: Et là, aujourd'hui, on parle de l'éducation sexuelle avec l'IA. Parce qu'il paraît que c'est une tendance qu'on observe l'utilisation de l'intelligence artificielle comme source d'éducation sexuelle. Première question, Val, bon ou mauvais?
4: Ben mauvais, parce que mais en même temps, où l'apprendrait-il?
3: Ben c'est
4: ta
3: ça,
4: question
3: parce que moi,
4: avec une autre, là.
3: Je vois ça positif d'un sens parce que je me dis ben au moins il y a quelqu'un qui ose poser des questions.
4: C'est sûr, mais l'idéal ce serait qu'il y ait du monde qui rattrape ces questions-là avant que ça se ramasse sur Internet.
3: Ouais.
4: Ça serait les parents dans l'idéal, l'école, les gens qui obtiennent les bonnes réponses parce que là on se rend compte que oui, ChatGPT il est bien motivé puis il veut bien faire la chose, mais il aurait un taux de fiabilité approximative de 64 %.
2: Parce qu'il prend ses réponses sur Internet quelque part, fait un ramassis d'informations, tu sais pas trop ça vient d'où.
4: Exact.
2: S'il décide de prendre des informations pas fiables quelque part, ben toi, tu ne sais pas que c'est pas fiable puis que le site où il l'a pris, c'est pas fiable.
4: Tout à fait. Les réponses sont souvent incomplètes, généralisées ou carrément erronées. Là, mais ce qui me chicote le plus, c'est l'absence de nuances dernière et l'absence de personnalisation du conseil. Parce que quand on passe plusieurs années à pour devenir sexologue, on apprend justement ce qui est spécifique à toi, quel type de médication, quelle est ta santé, c'est quoi ton poids. Et, c'est toutes des questions qu'on va devoir poser. Puis ChatGPT n'a pas accès à ces informations-là. Je veux dire, accès à bien des affaires avec votre téléphone. Là. Mais jusqu'à la médication que vous prenez, ça, je ne sais pas ce qui fait que, bien, évidemment, les réponses sont souvent erronées. Puis pensez-y, là, vous êtes en train d'apprendre la sexualité de quelqu'un qui n'a jamais fait l'amour.
3: Oui, non, c'est ça, ça fonctionne pas.
4: Ça marche difficilement.
3: Il y a une question de préférence aussi, d'aisance. Il y a tellement de choses qui entrent en ligne de compte. Qu'est-ce qu'on lui demande le plus à ChatGPT?
4: Oui, ça, c'est surprenant. Ça dépend beaucoup de l'âge, en fait.
2: Où est le clitoris?
4: Oui, bien, en fait, la première question qu'on pose chez les 13-17 ans, c'est « Est-ce que je suis normale? »
3: Hein?
4: C'est pas mal la réponse en termes de taille des appareils génitaux, taille de la poitrine, est-ce que c'est normal que, par exemple, je ne joue pas comme les autres, etc. Évidemment, première fois, corps, masturbation, etc. Et on le sait que ça devient souvent le premier éducateur amoureux, celui à qui on ose poser les premières questions. 18-30, on parle plus des relations, texto, red flag, anxiété de performance, évidemment. Sinon, 30-45, centré plus sur la vie du couple, la baisse de désir est pas mal la première question qu'on lui pose. Pourquoi ma femme ne veut plus me faire l'amour? Pourquoi mon homme ne veut plus me faire l'amour? 45 ans et plus, on y va plus vers du côté ménopause, andropause, érection, dating. Puis, une des questions qu'on pose le plus souvent au niveau des 45 ans et plus, c'est solitude. Comment combler ma solitude amoureuse, ma solitude sexuelle. Puis ben, tu sais, on peut se demander pourquoi on pose ces questions-là à Elia, parce que moi, ça a été ma première question, mais ben, pourquoi on se tourne automatiquement vers
3: ben,
4: là,
3: mon
4: t'sais?
3: Dieu, moi, je trouve ça... Écoute, je suis pas scientifique, là, mais je veux dire, c'est gênant pour certaines personnes.
4: Exactement.
3: C'est gênant d'oser demander de l'aide à un autre être humain, t'as peur du jugement, tu te dis, voyons, comment ça que je sais pas ça. Tu sais, on pose toutes sortes de questions par rapport à l'intelligence artificielle au quotidien parce qu'on n'ose pas poser ces questions-là tout fort. Fait que pour moi, quand tu parles de sexualité, ça rentre dans la même branche.
4: On n'a jamais été autant ouvert, mais on n'a jamais été autant fermé à en parler entre nous. Écoute, moi, à l'époque, là, si j'avais une question sur la sexualité puis mes parents n'étaient pas là, il fallait que j'aille à la bibliothèque.
3: Puis tu cherches.
4: Puis je cherche dans un livre.
3: Mais c'est vrai.
4: Alors qu'aujourd'hui, ben c'est ça. En fait, la raison pour laquelle on le pose à chat en premier, c'est parce que c'est gênant. T'avais la bonne réponse. Tu sais, comment faire une fellation? Quoi faire si ça fait mal? Je suis-tu normal? C'est disponible 24/7 sur le dit gratuit, rapide, accessible. Puis sinon, le IA, il parle avec assurance.
3: Il est convaincant.
4: C'est il est convaincant. Tu sais, il a un vocabulaire professionnel, puis il y a une structure logique dans ce qui avance, ce qui fait que ça te donne l'impression que automatiquement c'est une information de valeur.
2: C'est jamais avec l'IA, c'est jamais je pense que peut-être, c'est ça. Puis des fois même quelque chose qu'on s'est rendu compte factuellement avec l'IA, c'est que quand il sait pas quelque chose, il va quand même t'inventer quelque chose.
4: Oui.
2: Il va pas te dire, puis là des fois tu le ramènes à l'ordre en lui disant que puis il te répond t'as raison, l'information que je t'ai donnée est fausse.
4: Merci de m'avoir éclairé.
2: Ouais. Fait que tu sais, comment tu veux te baser là-dessus?
3: Ouais, puis c'est pas tout le monde qui va oser challenger l'intelligence artificielle. Généralement, je veux dire, il y a beaucoup de monde qui tu prends l'information pour du cash. Moi, je me suis fait prendre il y a une couple de semaines ici en onde parce que quand tu tapes de quoi sur Google maintenant, tu as l'intelligence artificielle de Google.
2: C'est pas toujours.
3: Puis des fois, ça te donne les premières informations avant même que tu aies consulté des sites.
2: C'était avec l'âge de Renaud Lavoie.
3: Ouais.
4: Exactement.
2: Puis là, je me souviens d'avoir entendu le dire, puis j'ai fait, OK, ça fait quand même du sens. Puis là, parce que ça m'avait donné la même réponse en même temps, parce que je cherchais. Puis là, tu fouilles un peu, puis là, tu finis par trouver qu'il a vu dans un texte sur Renaud Lavoie l'âge, mais là, c'était l'âge de quelqu'un d'autre.
3: Il a fait des calculs bizarres selon son âge où il a commencé sa carrière. Puis, mais tu sais, je veux dire, tu cherches rapidement, ça te donne ça avec certitude. Ouais. Mais Renaud Lavoie a 58 ans. Mais tu regardes Renaud Lavoie, il a clairement pas 58 ans. Tu sais, fait que c'est facile de te perdre quand tu prends pour acquis, puis tu fais pas le petit clic de plus, peu importe l'information que tu cherches.
4: Ben oui, puis quand t'es jeune, puis quand t'es à la recherche d'une information rapide, ben tu vas y croire, là, c'est clair, net et précis. Puis ben moi, je suis allée faire un petit tour, puis j'ai regardé là, en général les questions qu'on lui pose, puis j'ai retrouvé les questions, je dirais, les plus aberrantes ou les conseils les plus aberrants.
3: Ah oui, les pires conseils!
4: Oui, ce qu'il pourrait nous donner, en fait, puis j'en ai répertorié trois. Le premier étant, si ton partenaire t'aime vraiment, il devrait toujours avoir envie.
3: Et puis là,
4: ça, c'est très avancé sur Internet. Non, hein, ça laisse penser qu'un vrai couple, ça fait l'amour X fois par semaine et pas moins. Qu'un refus, c'est un red flag, puis que le désir est spontané en tout temps. La réalité, c'est pas ça pantoute. Là. Stress, hormones, fatigue, enfant, juste besoin de continuer.
3: Ben, changement,
2: ça va à l'encontre du principe de consentement un peu aussi. Là. Si toi, après ça, tu dis ça... Puis là, qu'elle se sent obligée parce que tu lui dis ça. Puis tu sais, c'est vraiment...
3: Fait que Lia n'est pas au courant du consentement.
2: Ouais, visiblement pas tant. Hein?
4: Non, il aime la pression. Deuxième, elle ne gicle pas, tu ne la satisfais pas.
3: Hé, hey, c'est dégueulasse, dis-moi.
2: J'ai pas satisfait grand monde dans ma vie.
4: Non, et c'est normal parce que c'est très rare. En fait, ce que vous voyez souvent dans les films porno, des fois, c'est truqué, à la limite. Et ce que ça laisse penser, c'est qu'une vraie bonne relation sexuelle finit toujours comme dans un porno. Et plus c'est spectaculaire, plus c'est réussi. La réalité, ben, vous le savez, les femmes, elles n'ont pas tous un réflexe d'éjaculation aussi important. On en a tous un, là, mais des fois, ça va aller jusqu'à 1/8 de cuillère à soupe. Cuillère à thé, pardon. Donc, c'est une minuscule quantité. C'est sûr qu'on ne s'attendra pas à ce que ça s'en aille partout ces murs. Donc, et ça n'a absolument rien à voir. Si ça arrive, là, c'est pas parce que vous êtes meilleur ou lit. C'est juste parce qu'elle connaît plus son corps.
3: Oui, c'est vrai qu'on entend souvent ça.
4: Non.
3: Moi, je suis capable de la faire venir.
4: Oui, peut-être que tu sais mieux où aller chercher. Je suis d'accord, mais il a quand même fallu que tu reçoives une couple d'informations pour te rendre jusque-là. Puis je pense que le crédit lui revient à elle à ce niveau-là.
2: C'est partagé.
4: Ouais, mettons, 60-40.
3: Oh mon Dieu, l'égo, toi!
4: On va te donner un petit 40%. Pour sauver ton couple, ouvre la relation. Ça, c'est probablement mon pire. Là. Je l'ai gardé pour
3: mais
4: le dernier.
3: Mais ça, t'as tapé ça, là. T'es allé, t'as joué à ça.
4: J'ai regardé ce que les gens ont reçu comme conseil aberrant sur Internet. J'en ai fait un topo, puis je suis allée avec les trois premiers. Ouais, que t'as reçu, puis qui ont eu des print screens.
3: Ça peut fonctionner pour certains, j'imagine, mais c'est pas, mettons, ce que moi, je ferais pour mon couple si demain matin, ça allait mal.
4: Ça marche pas parce que, en fait, ça va marcher si le couple va bien. Si le couple va mal, si vous avez envie d'ouvrir votre couple puis votre couple va bien, vous avez des bonnes chances que ça marche. Mais si votre couple va mal, ça va juste amplifier les bumps puis les problèmes au travers, puis éventuellement, elle va partir avec l'autre ou il y a quelque chose qui marchera pas, tu sais. Donc, voilà, ça, c'est mon troisième. Puis je dirais que je pense que au niveau de ChatGPT, là, si on doit centrer, si vous mettez le doigt sur le vrai danger de la question, là, je pense que c'est surtout au niveau de la nuance. Je le disais tantôt, là, au niveau du personnalisé. Vous avez une santé, vous avez des traumatismes sexuels puis des expériences passées, OK? Moi, je regarde ma sexualité, elle est comme ça parce qu'il y a eu plein de choses qui se sont passées en arrière. Et puis ça, il connaît rien de ça, là, lui. Là. Donc, il peut pas te conseiller sur toi. Il connaît pas non plus vos limites. Ça, c'est important. Parce que ce que toi t'aimes, c'est tes limites, tes désirs. Lui, il y en a aucune fucking idée. En sexualité, tu sais, la réponse, elle est rarement universelle. Ce qui va être bien comme conseil pour un couple va généralement pas fonctionner pour un autre. Et ça, des fois, on me dit ça. Ouais, thérapeute de couple, tu répètes les mêmes conseils à tout le monde. Non, vraiment pas.
3: C'est personnalisé.
4: C'est vraiment personnalisé.
3: C'est
4: un
3: principe
4: chacun.
3: De thérapie, en fait, là. C'est assez logique, là.
4: Effectivement. Fait que, tu sais, je pense que l'IA, moi, si j'ai à vous conseiller, là, vous pouvez l'utiliser, mais utilisez-le pour, pas nécessairement une réponse à vos questions, mais pour vous entraîner. Moi, je dis tout le temps, quelqu'un qui ne sait pas comment faire du small talk, OK, ce qui est très important en séduction, entraîne-toi avec ChatGPT. Il va pas te juger si tu dis n'importe quoi. Même chose pour la séduction. Si tu as envie d'essayer des pick-up lines ou des façons de séduire avec lui, vas-y. C'est la bonne façon. Mais de là à prendre une réponse copier-coller, je ne suis pas d'accord. Ça remplacera jamais l'éducation sexuelle, les professionnels puis les discussions humaines. Fait que demandez-vous donc, là, genre, le conseil vient-tu de quelqu'un qui a vraiment un bac dans vie ou c'est un gars en bobette à 1h43 du matin? Puis... tu comprends?
3: C'est ça. 100%, je te suis.
2: Mademoiselle V, conseillère en sexologie, oui! À quel endroit on peut te suivre?
4: MademoiselleV.com. Puis là, ben allez faire un tour sur mes réseaux sociaux parce que je vais mettre des petits compléments de chronique.
2: Cool.
4: Des petits trucs qu'on n'aura pas parlé. Donc, vous allez pouvoir vous renseigner un petit peu plus.
2: Super. Hey, merci beaucoup. Je te souhaite un excellent week-end.
4: Ben, toi aussi.
2: C'est l'heure des nouveautés musicales.
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2: 11h16 et on pénètre dans un de mes moments préférés de la semaine, c'est-à-dire les nouveautés musicales. Et c'est une semaine bien remplie aujourd'hui.
3: Il y en a des bonnes.
2: Il y en a des pas pires pantoutes. Puis on va commencer avec une. Je sais que vous avez écouté plus tôt cette semaine dans le retour. C'est Muse qui est arrivé avec un nouvel extrait, un quatrième pour son album The Wild Signal qui sort dans un mois et des poussières. Puis là, c'est dur de donner un bon portrait de la toune au complet, là, parce qu'on est dans le prog, là, puis là, ça va d'un bord puis de l'autre, puis c'est peu fucké. Là. C'est, la toune s'appelle Hexagons, mais pour les fans de rock progressif, je pense que c'est une toune qui pourrait beaucoup vous plaire.
3: La réflexion que je me suis faite quand je l'ai entendu, Max, c'est ça doit être un intro de show écœurant.
2: En effet.
3: Grandiose, pour vrai. Tu parlais du 26 juin où l'album de Wow Signal va sortir. Ça va quand même être une grosse journée parce que le 26 juin, c'est aussi la sortie de l'album de The Pretty Reckless, Dear God. Et j'ai vraiment, vraiment hâte d'entendre ce nouvel album-là. Quatrième single qui sort aujourd'hui, qui est la chanson-titre, carrément.

0: pour la voix de Taylor Momsen.
1: Moi, depuis que Denis l'a comparé à une cigarette,
0: je voyais
1: avec ça.
0: Mais moi, ça m'énerve parce que moi aussi, ça m'a joué dans
1: la tête. Pas juste la voix, là. On dirait que je m'imagine dans ma tête une cigarette qui chante en cartoon.
0: J'aimerais ça avoir un bon souvenir, mais la seule fois que j'ai eu la chance de voir The Pretty Reckless en spectacle, elle était complètement arrachée, là. Elle avait comme de la misère à se tenir debout. Puis la voix est pareil, ce qui est impressionnant, là, pour y donner.
1: C'est comme moi au karaoké.
0: Oui, même combat. Fait que je trouve ça plate parce que l'image qui me reste d'elle, c'est un peu une fille qui a de la misère à se tenir debout. Mais elle a un talent qui est incroyable. Puis j'ai vraiment hâte d'entendre Dear God qui sort le 26 juin prochain.
1: Sortie d'album aujourd'hui pour mon MGK. C'est un album collaboratif avec Wiz Khalifa. Fait que toutes les tunes, c'est MGK et Wiz Khalifa.
0: T'aimes-tu ça?
1: Il y en a que j'aime, il y en a que j'aime pas pantoute. On se promène un peu. Il y en a des bonnes extraits de Stoned.
0: C'est vrai qu'on retourne en 2010.
1: Vraiment.

0: est bonne tant qu'à moi de l'album, le Stoned. And if you wanna roll one, then you gotta roll two for me. Hey, I like being stoned. Et évidemment. Ouais, les paroles, c'est...
1: Hey, c'est un conjoint tellement pas mal.
0: Mais les paroles qui sont « j'aime ça être gelé, j'aime ça être gelé »,
1: si
0: c'est ça toute la tourne.
1: Au secondaire, mettons, d'un petit party du vendredi, ouais, samedi soir chez des amis, ce serait sûrement vraiment, ouais, vraiment mon vibe. Mais ah non, mettons, les... aujourd'hui, là...
0: Non, c'est cette tourne-là, les paroles, c'est littéralement tout le long. « J'aime ça être gelé, j'aime ça être gelé. Roule. Si tu te roules un joint, roule-en un autre pour moi. »
1: C'est pas son meilleur stock. C'est, on va le dire de même.
0: Ouais, les dents. Ouais, bravo. Bravo pour ce que tu viens de faire. Tant qu'à être dans les albums, poursuivons avec l'album Everyone for 10 Minutes qui est sorti aujourd'hui de Bleachers, qui est un groupe que j'aime bien. La toune You and Forever qui sonne comme ceci.

0: ça pas en tout.
1: C'est, non, Bleachers, c'est. C'est très créatif. Ça ressemble pas à grand chose d'autre, je trouve. C'est un band que j'aime bien. Je l'avais vu en show de mémoire à Oshiaga il y a quelques années, puis en spectacle, là, ça sonne assez bien aussi. Le dernier album, je crois, que j'ai aujourd'hui, c'est The Band Camino. Je sais pas si tu te souviens, il y a quelques années à Boulevard, on avait joué One Last Cigarette, qui Absolument. Était comme une grosse toune d'été. Ouais. Puis depuis ce temps-là, le groupe The Band Camino, je l'aime bien. Là, j'ai pas pu entendre ce qui était fait. Souvent, ça sonne très summer, très été. Ah, je suis tombé sur une bonne toune dans ce vibe-là. 1234.
0: L'album qui s'appelle Never Always.
1: Volume 2.

0: Je suis assez surpris, Max, que tu m'aies pas encore parlé de Lia Rodrigo, qui sort son deuxième single de l'album à venir aujourd'hui. You Seem Pretty Sad for a Girl So In Love, qui sort le 12 juin. La tune s'appelle The Cure. C'est drôle parce que ce matin, tu me disais que ça te faisait penser à une tune de Tom Odell, Another Love. Ouais. Je l'entends pas pantoute, mais moi, j'entends Everlong des Foo Fighters.
1: Je pense que Tom Odell a fait un enfant, en fait, avec les
0: Très
1: Foo
0: possible.
1: Fighters. Puis tu sais, les Foo Fighters...
0: Pensez à la version acoustique d'Everlong.
1: Vraiment.
0: Même affaire.
1: Le début sonne pareil.
0: C'est la même chose. Voilà.
1: Mais moi, le bout de Tom Odell, là, c'est lui, mettons.

0: mettons, là, Tom Odell.
1: Ben, je comprends ce que tu veux dire, mais honnêtement, moi, je l'entends pas autant que toi, je pense.
0: Moi, dès la première écoute, mais vois-tu, première écoute, j'avais pas entendu pantoute non plus les Foo Fighters, alors que là, ça me semble très évident, là. Si on va chercher Everlong en version acoustique,
1: c'est
0: là,
1: la même affaire.
0: J'ai fait l'exercice tantôt.

0: ce que je vais dire, mais j'avais jamais entendu du rock. C'était-tu en espagnol, le refrain? Je suis pas folle. Ah oui.
1: Ah oh ouais, c'est en
0: espagnol. J'avais pas ça pas en
1: tout. En espagnol. C'est très cool. Il y a le band The President que j'aime bien, qui arrive avec en fait, c'est le premier single qui va paraître sur un album dont on n'a pas encore la date de sortie. President, qui est un groupe un peu... C'est un genre de sleep token de Wish, disent certains. Moi, j'aime beaucoup President aussi. On va un peu partout. Des fois, c'est du rap dans le métal. Puis la tune s'appelle Doom Loop.

0: Sleep Token de Wish, mais vois-tu, moi, les échos que j'ai, c'est qu'on préfère President à Sleep Token.
1: Ah ouais, parce que Sleep Token est devenu gigantesque, puis President est arrivé après, au point où il y en a qui pensaient que President était un side project de Sleep Token. Puis finalement, c'est pas ça pantoute, mais moi, j'aime bien les deux bands.
0: On peut-tu parler de la collaboration entre Cameron Whitcomb et Diplo? Cameron Whitcomb, qui est une étoile montante
1: je
0: du country, quoi que maintenant,
1: là.
0: Ce gars-là commence à être très établi. Là,
1: et pas pour me vanter, mais c'est moi qui ai appris l'existence de Cameron Whitcomb à Gab Marino. Fait que si vous voulez, si vous voulez savoir c'est qui le vrai gars de country chez Leclerc Communication,
0: bon,
1: moi, je pense que c'est moi.
0: Diplo, qui est un DJ, fait qu'on est dans une collaboration un peu électro-country avec la chanson « Would You Still Love Me? »

0: As-tu entendu la reprise de Bailey Zimmerman de la toune The Climb? Ça, je te dis, là, c'est la toune que je vais écouter en boucle toute la fin de semaine.
1: The Climb, qui est une chanson qui a été faite en 2009 pour le film Anna Montana de Movie. C'est iconique pour ma génération.
0: Puis, tu sais, ce refrain-là va... Ben, c'est ça. Ce refrain-là est iconique pour une génération. J'imagine que tout le monde va au moins la reconnaître un peu. Bailey Zimmerman, c'est une de mes voix préférées, j'allais dire, dans le country, mais dans le monde de la musique en général. C'est un gars sur qui j'étais tombé super tôt aussi. T'sais, j'avais payé le gros prix.

0: Ça va.
1: Mais je pense, puis 88-971-1021, mais j'ai l'impression qu'il fallait vraiment être là en 2009 quand cette tune-là est sortie, puis a pris de l'ampleur, parce que je pense que pour monsieur, madame, tout le monde, ça fait pas le même effet que l'effet que ça peut me faire personnellement.
0: Ben, je suis monsieur, madame, tout le monde. J'en ai rien à foutre d'Anna Montana quand j'avais 8
1: mais
0: ans.
1: Mais The Climb, c'est une tune que t'écoutais. OK, puis la version de Billy Zimmerman est assez bonne pour toi.
0: Je suis vendu Billy Zimmerman à fond, là. Mais
1: je trouve ça intéressant. Ouais. Parce que moi, c'est la toune qui me donne des frissons.
0: Moi, c'est la voix.

0: Bon, ben là.
1: Je vais te dire à quel point je pense que c'est une des chansons que j'ai le plus écoutées adolescente.
0: Puis moi, c'est cette version-là va rouler en boucle. Bon, pour les pour ceux qui haïssent le country, là, parce que je sais que vous êtes une couple, je vais finir avec une toune qui bouge un peu plus. Zebrahead, un band que j'adore. I Know What You Did Last Summer. Puis on va finir les nouveautés musicales là-dessus pour vous rincer les oreilles un petit peu. On revient dans les prochaines minutes avec Pascal CV et les nouvelles. Merci Audrey, on t'écoute tantôt dans le retour.
1: Salut!

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1: Encore une vingtaine de minutes à faire dans le Point de Max à Boulevard, 88-971-102, le numéro pour me rejoindre en studio par texto, 11h35 minutes. Et restez pas loin en fin de semaine parce que c'est la meilleure musique en ville qu'on vous offre avec Audrey Pinchot dans le Rock and Chill, le Boulevard du Rock, les Colosses du Rock aussi avec avec Colosses. Et on a une belle annonce métal dans les derniers jours à Québec. Arch Enemy et The Black Dahlia Murder. Du gros métal à l'état pur qui s'en viennent à Québec avec le Rats Across America 2026 qui débarque dans le hall du Centre Vidéotron le 30 octobre. 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Autre affaire dont je voulais absolument vous parler d'ici la fin du show, ben en fait, c'était pour vous gâter carrément. C'est vendredi, il fait beau. On va rajouter une couche de bonne humeur là-dedans, avec 4 accès valides pour toute la durée du festival du Bûcheux de Saint-Pamphile. Ça se passe du 27 au 30 août. Il y a une programmation musicale solide, je vous en parle dans les prochaines secondes, là, mais il y a aussi un paquet d'activités au festival du Bûcheux. Compétition forestière, compétition d'hommes forts, abattage de précision, lancer de la hache, jeux gonflables, animation de mascotte pour les familles. Et pour ce qui est de la prog musicale, Matt Lang, qui est une bête de country, là, puis une bête de scène, un gars qui a explosé en popularité dans les dernières années. Et d'ailleurs, c'est aujourd'hui, on était dans une nouveauté musicale, c'est aujourd'hui qu'il lance la nouveauté Break the Bronco, Matt Lang.

0: Donc, Matt Lang qui sera là au Festival du Bûcheux de Saint-Pamphile. Soldia également, K1. Je parlais de bêtes de scène. David Pinault, ça en est toute une. Et bien d'autres. 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Maintenant, on va aller, tu sais, c'est vendredi, il fait beau, je le disais, mais on n'a pas le choix d'aller dans un dossier pas mal plus lourd. Puis en même temps, je pense qu'il y en a qui vont être soulagés, si c'est le bon mot, de cette nouvelle-là. On a beaucoup parlé de l'histoire du meurtre de Daphné Jolivet, qui a été violée, tuée, à maison. Maison familiale à Limoilou. Puis là, ben, on allait savoir aujourd'hui la peine de son tueur. Ben, il va avoir une peine pour adulte. Lui, il avait 16 ans, bientôt 17, au moment de faire ce qu'il a fait, qu'il n'avait pas de Christie de bon sens. Eh ben, il a été condamné à la prison à vie, sans libération possible avant 10 ans. Il aurait pu, puis pourquoi c'est une nouvelle importante, c'est qu'il aurait pu s'en tirer avec une peine pas pour adulte. Ben là, la décision a été rendue, c'est une peine pour adulte pour ce jeune-là. Prison à vie, sans libération conditionnelle avant 10 ans. Ce que le tribunal a dit, c'est que les crimes odieux commis par l'adolescent ont eu un effet dévastateur sur les membres de la famille Jolivet, parce que là-dedans, il y avait aussi l'histoire du frère là, qui était là, qui a vu, qui a été blessé aussi. Cette histoire-là, puis je ne veux pas retourner dans les détails, là, comme je vous dis, c'est vendredi, mais les gestes qui ont été commis, là, moi, j'aurais été très décontenancé que ce meurtrier-là s'en sorte sans peine pour adulte. Ça m'aurait jeté à terre. Puis j'aurais pas été de bonne humeur. Là. Fait qu'entre guillemets, bonne nouvelle, ça réparera jamais le tort que ça a causé, mais au moins, ben il s'en sort pas. Fait que salutations et beaucoup d'amour à la famille de Daphné Jolivet, qui a été lâchement tué par ce gars-là, qui va passer au moins 10 ans complets en dedans, prison à vie, puis la libération conditionnelle, ce sera pas avant 10 ans. Fait que dans les circonstances atroces, là, entre guillemets, une bonne nouvelle au moins de ce côté-là. Bon, maintenant qu'on a abordé ce dossier-là, on va aller dans les autres nouvelles du jour. Le bureau d'enquête du Journal de Québec qui révèle que le Centre évangélique Parole de vie à Québec conserve son statut d'organisme de bienfaisance malgré les condamnations criminelles de son fondateur, un certain Paul McKenzie, celui qui a été reconnu coupable d'agression sexuelle, condamné à 10 ans de prison, puis qui s'est sauvé en République démocratique du Congo en 2021. Puis là, ce qu'on dit, c'est qu'il apparaît pas officiellement sur parmi les administrateurs de l'Église, mais il y a d'anciens fidèles qui disent qu'ils continuent de gérer ça à distance. Et malgré ça, ben, l'Agence du revenu du Canada a confirmé que l'organisme conserve son enregistrement. Ça permet aux donateurs d'avoir des crédits d'impôt à Ottawa. Les états financiers consultés indiquent aussi que l'Église aurait reçu plus de 50 000 $ en aide gouvernementale dans les 5 dernières années. Et ça viendrait tout d'Ottawa, puisque Québec, de son côté, dit avoir versé aucune subvention. Fait que semble-t-il, selon d'anciens fidèles de l'Église, que c'est encore Mukendi qui gère ça de la République démocratique du Congo après s'être sauvé du Canada. Puis là, on aurait donné 50 000 en subvention dans les 5 dernières années. Bravo, mes champions. Le Soleil qui dévoile ce matin son palmarès des écoles secondaires les plus visitées par les policiers du Québec, à Québec en fait. Le SPVQ qui est intervenu à 1924 reprises dans les écoles secondaires sur son territoire en 2025. C'est une petite baisse par rapport à 2024, mais ça reste quand même élevé là, par rapport aux années précédentes. Pour une deuxième année, les écoles secondaires Roger-Comtois et Neuchâtel arrivent au sommet du palmarès. L'école Roger Comtois qui a dépassé Neuchâtel, parce que l'année passée, Roger Comtois était deuxième, Neuchâtel premier rang. Et là, ben, c'est l'inverse. L'école des Sentiers qui ferme le podium avec 135 interventions. Pour les deux autres, là, c'était 211 et 144. La Ville de Québec a distribué plus de 11 000 contraventions en 6 ans pour des insultes envers ses agents de la paix ou ses fonctionnaires municipaux. C'est ce qu'a pu constater le journal grâce à une demande d'accès à l'information. Selon l'article 9 du règlement 1091 de la Ville de Québec, il est interdit d'injurier ou d'insulter un agent de la paix ou un fonctionnaire municipal dans l'exercice de ses fonctions ou de tenir à son endroit des propos blessants, diffamatoires, blasphématoires ou grossiers ou encore d'encourager ou d'inciter une personne à l'injurier ou à tenir à son endroit de tels propos. À noter que le règlement concerne les injures proférées contre tout employé municipal. Fait que c'est pas nécessairement juste contre des policiers, là. On s'imagine que c'est quand même une bonne proportion, mais on n'est pas capable de savoir pour l'instant c'est quoi la proportion contre des employés vraiment du SPVQ. Ça peut être le col bleu au coin de la rue qui se fait insulter aussi puis qui décide d'appeler la police, là. La demande d'accès à l'information du journal qui était venue dans la foulée de la vidéo devenue virale de l'automobiliste qui insultait une policière du SPVM, parce qu'à Montréal, il n'y en a pas de règlement de même. C'est un règlement municipal qu'il y a dans certaines villes, que tu ne peux pas insulter des policiers, mettons, ou des employés de la ville. Dans le cas ici, ben, les policiers sont des employés de la ville, vous comprendrez. Mais c'est ça, à Montréal, il n'y a pas ce règlement-là. Députés du Parti libéral du Canada ont récemment exprimé un malaise concernant les reculs de Mark Carney en matière d'environnement liés au deal avec l'Alberta. Radio-Canada rapporte qu'une quinzaine de députés du parti ont fait parvenir une lettre au premier ministre à la fin du mois d'avril pour formuler des recommandations, mais surtout pour exprimer leur malaise. C'était donc avant la signature de l'entente avec l'Alberta la semaine passée. Ces députés-là qui viennent d'un bout à l'autre du pays, là, du Québec jusqu'à la Colombie-Britannique. Stephen Guilbeault, qui est le seul élu libéral à avoir fait part publiquement de ces doléances. Les autres, ils veulent rester cachés. Et je termine avec ça. Les Albertains voteront en octobre prochain pour ou contre la tenue d'un référendum sur la séparation. Fait que c'est un référendum pour voter, pour savoir si on veut faire un vrai référendum. En fait, la vraie affaire, c'est que l'Alberta avait déjà prévu tenir un vote sur plusieurs questions référendaires. Fait que là, on vient ajouter celle-là. La question qui sera la suivante. Comme c'est une question référendaire, ben on suit les pas du Québec puis on fait quelque chose de bien compliqué. L'Alberta doit-elle rester une province du Canada ou le gouvernement de l'Alberta doit-il entamer la procédure juridique prévue par la Constitution canadienne afin de tenir un référendum provincial contraignant sur la question de savoir si l'Alberta doit ou non se séparer du Canada? La première ministre de l'Alberta, Danielle Smith, qui a été très claire dans la prise de parole qu'elle a diffusée, elle veut que l'Alberta reste dans le Canada. Elle n'est pas séparatiste pour deux scènes. Elle voterait en ce sens-là dans un éventuel référendum sur la séparation. Et c'est aussi la position de son gouvernement. Mais Mme Smith déplore quand même qu'un juge ait invalidé une pétition du groupe indépendantiste Stay Free Alberta qui avait amassé plus de 300 000 signatures. Elle est prête à se battre jusqu'à la Cour suprême du Canada. Au sport, le Canadien de Montréal qui a remporté le premier match de sa série face aux Hurricanes de la Caroline. Belle victoire de 6-2. On ne s'attendait pas à ça du tout. On s'attendait à un match serré, peut-être même à une victoire des Hurricanes. Mais là, le Canadien, après avoir accordé un premier but après 30 secondes de jeu, on a scoré 4 en 10 minutes en route vers une victoire de 6-2. Match numéro 2 qui sera disputé demain à 19h en Caroline. Et pour ceux qui veulent regarder du hockey à soir, match numéro 2 de la finale de l'Ouest entre l'Avalanche et les Golden Knights, c'est à 20h. Vegas qui mène 1-0. Pour revenir au Canadien rapidement, vous dire que l'Agora du Port de Québec présente la game demain sur écran géant comme on l'avait fait hier. 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

0: 11h47 minutes dans le Point de Max à Boulevard. Encore quelques minutes à passer ensemble avant que je quitte pour le week-end et que je vous laisse au bon soin de Jeff Fortin, Pascal CV. Ensuite de ça, dans le retour avec Véro, Audrey et Denis. Puis après ça, ben, c'est la musique qui reprend ses droits avec Dan, avec Colosse en fin de semaine, puis avec Audrey, bien sûr, pour le Rock and Chill. Mais là, c'est Pascal CV qui est là. Salut, Pascal.
1: Salut, Max.
0: C'est notre dernière.
1: Ben, officiellement, entre toi et moi, dans le Point de Max. Écoute, on pourra se reparler.
0: Ben oui.
1: Mais on va se croiser aussi cet été. Mais yes, c'est effectivement ma dernière journée avant fin juin.
0: Parfait. Fait qu'on va profiter de notre dernière date ensemble.
1: Oui.
0: On a un petit 5 minutes. C'est du speed dating.
1: On va faire ça, oui.
0: Mais on va s'amuser comme on est capable de le faire.
1: Oui.
0: Aujourd'hui, tu veux me demander qu'est-ce que je trouve que c'est quoi un mot que tu m'as dit que je savais pas ce que ça voulait dire.
1: Oh, Max. Je veux savoir au 88-971-101, puis j'aimerais ça que vous jouiez avec nous, OK?
0: Ben oui, il faut.
1: Qu'est-ce qui est... C'est parce que je t'ai dit opulence. Vraiment désolé.
0: C'est ça le mot que j'ai pas compris.
1: Qu'est-ce qui paraît... pas inaccessible dans votre tête, mais pour lequel vous économiseriez vraiment dans votre vie parce que ça, vous aimeriez vivre ce trip luxueux-là. Je veux pas que ça soit inaccessible. C'est justement pourquoi je pose la question...
0: De cette façon-là.
1: De cette façon-là. Je te pose la question, Max. Toi, qu'est-ce qu'un jour t'aimerais réaliser? Pourquoi t'aimerais dépenser? Mais tu sais que tu pourras pas faire ça demain matin. 88-971-1021 pour les auditeurs. Pour toi, ce serait quoi?
0: Je vais me payer un vrai, de vrai, solide trip de festival en Europe.
1: OK, donc prendre
0: t'sais,
1: l'avion.
0: Comme, en faire une coupe, là. T'sais, partir un mois ou deux. Là, ouais. Pis l'été, il y en a en Allemagne, puis en France, des gros festivals rock, metal, puis... Ça, c'est vraiment quelque chose que je veux faire. Puis en même temps, j'ai jamais visité l'Europe. Fait que c'est un genre de gros package deal de je me paye un bon été en Europe, aller voir de la musique puis triper. Là.
1: À s'arrêter puis ouais, à avoir un budget prévu pour ça. C'était super le fun. J'aimerais savoir d'autres idées. Puis qu'est-ce que vous visez au 88-971-1021? Ça part. Écoute, Marc, j'ai tellement été touchée. On parlait de l'émission Si on s'aimait hier. Okay? Puis il y a un couple là-dedans qui, clairement, je veux dire, ils roulent pas sur l'or. C'est des gens qui ont travaillé toute leur vie au même endroit, qui n'ont pas énormément d'études. Puis ils travaillent fort. Tu sais, des vrais travaillants, des vrais Québécois là, qui ont un peu de la misère à joindre les deux bouts. Mais pour eux, l'opulence, là, le trip là, de coupe de vie là, qu'ils voulaient, c'est d'aller dormir au Château Frontenac. J'en ai eu les larmes aux yeux. J'étais comme... C'est vrai que c'est plus luxueux, c'est cher.
0: C'est le genre d'affaire que tu dis, c'est quelqu'un de riche qui fait ça.
1: Ouais, aller dormir au Château Frontenac, je veux dire, nous,
0: pas monsieur, madame, tout le monde.
1: Ben non, on va aller ailleurs avant ça, on va calculer nos sous. Mais tu sais, ça reste un peu accessible. Je te parle pas d'avoir une maison à 3 millions de dollars. Puis ça me fait réfléchir sur le budget vacances des Québécois cet été. Parce que je pense qu'il y a bien des plans qui ont tombé en l'eau, puis ça depuis 3 ans au moins. Le budget des Québécois pour l'été, selon différents sondages, ça montre qu'environ 35,6% d'entre eux ont un budget de 1 500 $ tout au plus.
0: Tu peux plus faire grand-chose avec ça.
1: 1 500 $, tu peux presque plus rien faire.
0: L'été, là, tu veux aller à Montréal. Là. Une nuit d'hôtel l'été à Montréal... Là. Un hôtel
1: 500,
0: sans dire cheap. Là,
1: un alors, hôtel... en fin de semaine, ça compte pas avec la F1.
0: Ouais, non, c'est
1: là.
0: Sûr. Mais un bon 400-500 la nuit. Là.
1: Oui.
0: Fait qu'à partir du moment où tu veux passer 2 nuits à l'hôtel, t'as le 2/3 de ton budget de 1 500 $ qui vient de partir. C'est pour 2 nuits, c'est pas pour 1 semaine.
1: Absolument. Puis on tranche de plus en plus. Là. Dans les dernières années, ce qui revient le plus, c'est 1 000 à 1 500 $, sinon par personne, sinon par famille. Là. Puis à l'échelle canadienne, le budget moyen vacances pour l'été 2025, l'été passé, c'était 3 825 $ par famille, incluant le transport, l'hébergement, le repas, le voyage, c'est pas beaucoup. Tu sais, ça monte vite, là. Juste un billet d'avion pour une personne, t'es au-dessus de 1 000 $ pour aller en Europe, fait que t'amènes pas ta famille avec ce budget-là. Inflation qui influence vraiment les choix, là, près de 38% des Québécois qui voyageront pas cet été, vu que ça coûte cher. Plusieurs vont encore une fois privilégier les vacances au Québec et plusieurs répondent les vacances d'en cours.
0: Ah, puis dans ce contexte-là, on est chanceux en Simonac à Québec, là. Tu sais, il y a moyen. Tu sais, je veux dire, moi, je vais prendre une marche dans le Vieux-Québec, puis j'ai l'impression d'être en vacances le temps d'une soirée.
1: Oui,
0: là.
1: C'est vrai que ça fait du bien. L'Île d'Orléans aussi, il y a plein de choses à faire.
0: L'Île d'Orléans, très bon exemple. Tu sais, Valcartier, qui est à côté, on a un paquet d'activités que, pour quelqu'un, mettons, de Rimouski, puis je nomme Rimouski, mais. Puis il doit avoir des affaires à faire à Rimouski, des belles petites randonnées, puis tout. Mais à Québec, tu peux tout faire en roulant moins d'une heure. Là.
1: Ben oui, ben oui. Hey, Max, on se fait inonder de textos. T'sais, quelqu'un qui dit, entre autres, 82 $ pour du McDo à 5, on a un sapristi de problème. Mmh. T'sais, il dit, imaginez le reste. Quelqu'un d'autre qui dit, excuse-moi, c'est que ça va tellement vite. Vous écrivez, j'adore ça, j'adore ça. À part aller camper au Festival du Bûcheux, ben moi, je ferai pas grand-chose d'autre. C'est ça que je comprends. Après ça, quelqu'un d'autre qui dit, c'est pour ça que ça se bat pour les terrains de camping. T'sais, d'avoir son terrain, camping, son lot. Effectivement, puis encore ça, ça aussi, ça a monté. Une croisière nordique, malade, Fred, dans l'opulence, dans un contexte où tu as beaucoup d'argent.
0: Norvège à moto.
1: Ah, oh, wow!
0: Ça doit être tout un trip.
1: Quelqu'un a dit ça?
0: Ouais, moi,
1: malade.
0: Mais moi, dans mon trip, puis là, c'est que j'avais rien de précis à dire, mais moi, je veux vraiment visiter la Suède. Je sais pas ce que je ferais en Suède, mais je vois les photos, puis ça a tellement l'air beau. Puis je parle pas juste des femmes qui ont l'air, franchement, ma foi, très magnifique en Suède. Là, oui. Mais Stockholm, ça a tellement l'air beau. Fait que je bifurquerais dans le coin de la Suède avant d'aller dans mes festivals en France puis en Allemagne.
1: Si on avait posé cette question-là, Max, il y a 20 ans, on n'aurait pas autant de voyages qui rentreraient, je pense. Là, mais là, c'est vraiment la tendance. Ouais. C'est le luxe de tous. Hein? Un voyage d'un an sur un voilier, quelqu'un d'autre qui dit l'Irlande pour la Sainte-Patrick, c'est mon rêve. Quelqu'un d'autre qui dit hey, moi, ce serait juste de prendre l'avion puis de déconnecter pendant plusieurs... Il y a vraiment beaucoup de gens qui répondent à la question. Mais je vous en souhaite des vacances d'été. Puis des fois, ben même si on n'a pas le budget, le fun est dans le cours pour vrai.
0: Ben oui.
1: Un genre de gros appenin avec la gang, ben oui. un souper cuisiné sur un foyer extérieur.
0: Tu regardes l'hockey dehors, tu sors la TV,
1: ouais,
0: tu regardes l'hockey.
1: Je suis d'accord.
0: Ou demain, à l'Agora, c'est gratis, chaud de Sarah Dufour, gratis, puis le match, puis en plus, tu as la chance de me serrer la main.
1: Hey.
0: Tu sais, c'est gratuit. Non, charge 5$. Charge 5$ ou
1: il faut pas de l'argent. Il va falloir que tu le déclares aux impôts, hein, tu le sais.
0: Oui. Hey, merci beaucoup, Pascal. Je te souhaite un excellent midi, puis on se retrouve bientôt.
1: Oui.
0: Salut,
1: bisous,
0: le bon week-end. Go, Habs, go. Nous, on se reparle dans les. Lundi, là, moins que le retour veuille me parler tantôt. Mais sinon, non, ils regardent Marino le vendredi. Ils sont bien corrects sans moi. Fait que, hey, bon week-end. Go, Habs, go. Puis profitez du beau temps, puis on se croise demain à l'Agora. Salut, ciao, bye.
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2: Hey, bienvenue à l'émission On en jase sur les ondes de Boulevard 101. Il est midi, une minute. Et là, on n'a pas le choix, Pascal CV. C'est la fièvre. C'est la folie. C'est les séries. Résumé du match 1 d'hier soir. Vas-tu partir?
3: Suzuki passe à gauche pour Caulfield. D'une seule main. La rondelle derrière le filet. Starkovski devant. On revient. Le tir. Et la vue. Le Canadien réplique. Cole Caulfield. Carrier va avancer. La passe est vers Anderson. Devant. L'échappée. Dano arrive. Le tir. Et la vue. Dano. 2 à Montréal. Dexy met la pression. Snowden en bas de mon côté. Caulfield. Pour tous les ports de la part de Dano. Dano qui reçoit. Revient devant. Dexy le tir. Et le but. C'est un ouragan! Les Canadiens, trop forts pour l'instant! Passe, reçu, échappé, Dimitrov, fait le tir, et le but! Le magicien Dimitrov fait disparaître la rondelle derrière Frédéric Anderson. C'est 4-1. Attaque de Slavkovski, la fin, belle fin, revient le tir, et le but! De toute beauté! Passe au centre, Slavkovski avance, il n'y a plus de gardien, le tir, et la but!
4: Et le but, voilà, au second.
2: Et le but. Victoire du Canadien de Montréal hier, 6-2 en Caroline. 4 buts en l'espace de 10 minutes en première période. Les Hurricanes ont été débordés. Et Montréal qui prend les devants 1-0 dans la série. Pascal, ça s'est passé hier soir finalement.
4: Hey, sérieusement, là, quel match. Moi, hier, incroyable. J'étais dans un resto, puis c'est pas un resto-bar.
2: Ouais.
4: Ils ont mis des télés quand même, puis t'avais une gang de boys au bar. Il y en a un qui s'est levé, pendant qu'il s'est levé à aller faire pipi, là, il y a eu 2 buts. Ça allait tellement vite qu'on savait plus c'était quoi le pointage, mais quelle soirée!
2: Vraiment. C'était incroyable, puis honnêtement, ça s'est passé hier soir, ma transformation.
4: Ah oui.
2: Ah ben pas le choix. Écoute là, mon Edou avec son gilet de Demidov, ma blonde avec son gilet de Caulfield, mon Elliot avec son gilet de Lane Hudson.
4: Là, tu les tolères ou tu l'aimes, ton Canadien?
2: 418-971-1021. Écrivez-nous comment vous avez vécu ça hier soir. Il y a un autre Jeff qui nous demandait les buts des Kings sont où dans le montage. En effet, j'aurais pu y mettre, mais là, j'ai mis les buts du Canadien parce que ce matin, je me suis fait baptiser parmi la famille du CH. Yannick Marceau m'a donné l'approbation d'être un partisan du Canadien. Je peux plus aller à contresens du monde.
4: Tu sais que tu peux plus reculer non plus, là.
2: Non, j'aime...
4: Parce que les Canadiens, ils se rendent là, très loin en ce moment. Mais ça se peut que ce soit pas ça l'an prochain. Tu vas faire quoi, Jeff? Faut pas que tu, à chaque année, tu deviennes girouette, là.
2: Non, exactement. Je veux plus devenir girouette. comment je pourrais bien te dire ça? Je suis un gars, mon patois, c'est good vibes only.
4: Ouais.
2: Puis là, écoute, la province au complet, la ville, mes enfants, mes neveux, les kids que je croise, que j'ai coachés au hockey, les amis de mes enfants, t'sais, tout le monde vibre. Fait que là, je me dis, OK, moi qui est good vibes only, peut pas être de mon côté à bougonner avec ma haine.
4: Non. Puis ça, depuis le début, on s'en jase parce que moi, je suis pas une grande fan, tu le sais, de hockey.
2: C'est ça.
4: Toi, tu trippais pas Canadien. Puis on a flanché dès les premiers matchs parce qu'on voyait à quel point le monde était heureux.
2: Ouais. Puis là, Pierre-Luc, mon ancien voisin, qui écrit « C'est fait, Jeff, on t'a enfin converti. » Oui, Pierre-Luc. Puis t'as fait partie de ça parce que je suis allé chercher mes enfants chez leur mère en fin de semaine passée, t'étais dehors avec ton gilet du Canadien. T'étais là. Tu souhaitais la victoire du Canadien en 6 contre Buffalo. T'avais le grand sourire. Fait que tu sais, je peux plus aller contre les gens. J'ai pas le choix. Faut que j'embarque dans cette vague-là.
4: Il y a Isabelle qui dit qu'elle a dû déranger les voisins à force de crier à plus de 6 reprises hier. Ça devait pas être la seule. Là. Il y a du monde qui manque de voix ces temps-ci. Il manque de voix. La voix est éraillée parce que, bon, la bière, oui, je comprends. Mais les cris de joie...
2: Fred qui dit la même chose. Il dit « J'ai hurlé 6 fois hier. Crime que les voisins ne doivent pas m'aimer. » Non, c'est-tu quoi? Les voisins devaient écouter la game aussi.
4: Oui, c'est super.
2: Non, mais c'est vrai.
4: Sinon, ils l'écoutaient par vous.
2: Ah,
4: moi, je peux
2: exactement.
4: Pas être fâchée. Tu sais, quand je t'ai dit, j'ai été réveillée le soir parce qu'il y a du monde qui
2: faisait
4: des festivités. Je suis pas fâchée. C'est impossible d'être fâchée. C'est du monde heureux.
2: Ah, tout le monde.
4: Le pont de Québec, là, l'autre jour, là, puis le pont Pierre-Laporte, là, qui était bloqué, puis ça a pris 3 heures, ça rentre à la maison après la game au Centre Vidéotron, la première.
2: Ben oui.
4: Ben, comment tu peux être fâchée?
2: Il était même pas fâché, le monde.
4: Non, les gens étaient heureux.
2: Exactement. Ah non, puis là, hier, là, moi, là, on a pris une décision, Val et moi, on boit plus d'alcool du lundi au jeudi, mais là, hier, j'ai dit à Val, écoute, c'est là que j'ai dit, regarde, tu me diras ce que tu voudras, puis finalement, elle sortit un verre, puis elle dit, donne-moi-en une, j'ai pogné une bière, j'ai pogné une IPA.
4: Au pire, sortez-vous de la sans alcool,
2: j'ai dit, là, j'écoute le match, je prends une bière, là, j'embarque dans le mood du monde. Fait que j'ai pris deux bières, j'ai fini ça avec un rum and coke, je me suis couché beaucoup trop tard, je me suis levé un matin, j'étais fatigué, mais heureux. Fait que je suis embarqué. Je suis embarqué à 100%.
4: C'est juste la belle énergie. T'sais, David, j'endormais mon petit gars hier, puis j'écoutais la radio en même temps pour le hockey. J'étais obligée de la fermer à un moment donné. Mais quand il se carrait, il dit « ça a été tough!
2: » Ben, c'est clair!
4: Quelqu'un, David. Un autre David. Moi, j'ai fait le calcul. Les Nordiques sont partis quand j'avais 15 ans. Ça fait plus du double que d'années qu'ils sont partis. Je suis un Canadien maintenant. Surtout que je me suis fait dire que j'étais un partisan de Marchand à cause de mon gelé des Nordiques. No way!
2: Ben non.
4: Du Canadien aussi pour pas. Ah, ça, c'est drôle. Il mêle la politique plus.
2: Ah, écoute, c'est ça. Donc.
4: Il se rend-tu à la finale de la Coupe Stanley?
2: D'après moi, oui. D'après moi, oui. De la façon qu'ils ont joué hier. Puis on va en parler tout à l'heure, là, d'ailleurs, avec Alex Laramé aux alentours de 13h10. De la façon qu'ils ont joué hier, les Hurricanes de la Caroline, c'est une équipe qui met énormément de pression sur le porteur de la rondelle. Donc, dès que t'as la rondelle, bang, t'as un Hurricanes en face. OK? C'est ça leur marque de commerce.
4: OK.
2: Mais là, hier, le Canadien, dès qu'il avait la rondelle, pif! La rondelle partait tout de suite vers un coéquipier adverse. Fait qu'ils ont complètement pris les Hurricanes par surprise. Et d'ailleurs, je te fais entendre Martin Saint-Louis, justement, sur ce qu'il a dit de la façon de jouer de ses joueurs.
1: L'équilibre sur la glace, la prédictibilité aussi, c'est qu'on va être, puis être capable d'exécuter la prochaine chose. Puis c'est pour faire ça, faut que tu joues la game dans le futur. Faut pas que la minute que tu touches la rondelle, c'est quoi je fais avec ça. Ta décision est quasiment déjà prise. Fait que ça allait de la continuité. Puis là, ça montre la rapidité à cause de ça, si t'es capable d'exécuter.
2: Fait que tu vois jouer la game dans le futur. Puis ça, c'est vrai. Les bonnes équipes, les excellents joueurs, c'est ce qu'ils réussissent à faire. Ils regardent où sont placés sa patinoire. Ils voient déjà ça se dessiner. Puis là, ils disent, si j'ai la puck, c'est là qu'elle s'en va. Puis c'est exactement ça que le Canadien fait hier. Le meilleur exemple, c'est leur deuxième but. Josh Anderson est sur le bord de la rampe, sur le bord de la bande. Il y a un joueur qui s'en vient sur lui. T'es déjà, il le voit avant de recevoir la passe que le joueur commençait à patiner vers lui, mais il sait que Philippe Dano est en train de couper l'autre bord. Fait que la rondelle n'est même pas restée sur sa palette, ça a fait « pac » comme si ça rebondissait sur une bande au billard.
4: Il y a été une courroie de transmission.
2: Exactement. Pouf! Dano en échappé. Merci, bonsoir.
4: Parce que sinon, il l'aurait arrêté puis il l'aurait redirigé.
2: Mais là, s'il l'arrête, le joueur des Hurricanes vient le mettre en échec. Capable de prendre la rondelle. Donc, ça a vraiment été un jeu de rapidité hier pour le Canadien.
4: Ils ont-tu le temps de faire du vidéo? Tu sais, moi, je connais bien le foot, mais j'ai eu quelqu'un dans ma vie longtemps qui a joué. Puis eux autres, tu sais, dans les stratégies, de ce que je comprends, c'est qu'il y a aussi beaucoup d'études.
2: Ah oui, ils font vraiment du vidéo à la planche.
4: Des autres équipes, de eux-mêmes, de ci, de ça. Ils ont-tu le temps, le Canadien, en ce moment?
2: Oui, ils ont le temps parce que, d'un, ils ont dans l'équipe, tu vas avoir des responsables du vidéo qui vont déjà avoir préparé des séquences pour les coachs avant même que la série contre Buffalo soit finie.
4: Ils ont étudié.
2: Ils avaient déjà étudié les séquences, vidéo, des tangentes, tout le kit.
4: Je me demandais si ça allait être focus au jour le jour, pas aller trop loin.
2: Au niveau des entraîneurs, au niveau des joueurs, oui, mais au niveau de ses responsables, eux autres, ils vont toujours à l'avance.
4: OK.
2: Fait que là, dès que la série est finie contre Buffalo.
4: On a embarqué ça.
2: Ah oui, là, c'est clair, là. Martin Saint-Louis est rentré dans la chambre. Bravo, Buffalo.
4: Super,
2: il est sorti de la chambre, il a regardé les gars vidéo, puis il a dit OK, parfait, parlez-moi des Hurricanes. Là, les gars ont dit Hurricanes, c'est ça. Puis là, lui, il a pas trop dormi dans la nuit, pas parce qu'il fêtait, parce qu'il a dit OK, là, je joue tout de suite jeudi, moi, là. Fait que là, avec ses adjoints, ils ont regardé ça, puis là, hey, kek. Telle tendance, on pré-pogné là-dessus, pac. Et maintenant, on voit ça dans les fameuses téléséries où ils suivent une équipe de hockey. Ben maintenant, tout est redistribué sur des iPads que les gars ont. Et là, les gars, c'est pac, regarde, toi, c'est comme ça, je veux que tu joues. Toi, regarde ces séquences-là.
4: Leur petit réseau, là.
2: Exactement. Oh oui, puis là, les gars voyagent en avion, puis ils ont tous leur iPad, ils sont tout en train de faire leurs séquences vidéo,
4: c'est
2: les
4: le
2: tangentes.
4: Fun à suivre, ça. Moi, c'est vraiment des choses que je trouve ça le fun dans le sport de savoir. Fait que là, ils se concentrent sur les Hurricanes. Ils font des bains de glace ou pas, Jeff?
2: Oui.
4: S'entraîne-tu à travers ou il se repose?
2: Il y a du repos qui est donné. Comme vois-tu, l'entraîneur des Sables, Lindy Ruff, faisait ça beaucoup. Donnait complètement du repos hors glace. Le Canadien, ils ont fini leur série contre les Sables lundi. Ils ont un congé mardi.
4: Okay.
2: Mais ils ont fait un entraînement plus léger mercredi sur la patinoire, mais justement, plus un entraînement tactique, t'es au-dessus. Met en simulation des séquences qui vont arriver. Fait que il y a pas beaucoup d'intensité sur la patinoire. Il y a surtout pas de contact.
4: Ouais.
2: C'est juste des séances techniques. Un peu comme, tu sais, au football, souvent, la semaine est divisée. Le lundi, c'est le vidéo pour le match qui arrive. Là, le mardi, c'est justement, tu révises tes stratégies. Le mercredi, un entraînement un peu plus contact, te remettre dedans. Le jeudi, c'est pas d'équipement.
4: Rien, ouais.
2: Les gars font juste pratiquer les séquences, puis on arrive au match. Donc, le vendredi, c'est les unités spéciales, puis après ça, on arrive au match. Fait que c'est un peu de la même façon qu'on aborde le tout. Comme je pense pas que le Canadien pratique aujourd'hui, là. Moi, je pense que Martin Saint-Louis va leur donner un petit congé.
4: Ouais.
2: Puis qu'ils vont, ils vont faire un petit entraînement matinal le matin du match, parce que ça fait partie de leur routine. Embarque sur la glace, patine, révise quelques stratégies, bon repas, petite sieste, puis on arrive pour le match le soir. Fait que ça va plus être ça. Du côté des Hurricanes, par exemple, d'après moi, on pratique aujourd'hui.
4: Oui.
2: Ben là, c'est parce qu'on s'est tellement fait surprendre hier, que là, faut,
4: garder nos forces.
2: Ben, t'es les coachs des Hurricanes, comme les coachs canadiens, là, eux autres aussi se préparent, là, puis ils se sont fait enfirouaper hier, fait que là, ben, c'est sûr qu'eux autres, ils ont pas trop dormi dans la nuit, puis on dit, OK, on revient, on redécoupe le match, puis là, qu'est-ce qu'on peut faire de différent, demain? Puis c'est ça qui est beau d'une série 4-7 au hockey, c'est que ça devient hyper stratégique.
4: Plus que physique.
2: Oui, ça reste physique, mais ça devient surtout stratégique, parce que là, tu vas essayer de développer une nouvelle tendance.
4: Mm-hmm.
2: Tu vas essayer de changer quelque chose. C'est comme au fur et à mesure qu'on a vu la série avancer entre Buffalo et le Canadien, les Sabres de Buffalo étaient beaucoup plus agressifs en désavantage numérique.
4: Se sont ajustés.
2: Sur le porteur du 10 pour pas laisser le Canadien manœuvrer trop. Parce que le Canadien en avantage numérique, s'il laisse l'espace, les gars
4: sont...
2: Ouais, exactement. Mm. Donc, hop, t'as vu ce changement-là s'opérer, se faire. Fait que j'ai bien hâte de voir. Les Hurricanes sont une équipe très agressive. Mais là, ils se sont fait avoir avec ça. Fait que est-ce qu'ils vont devenir une équipe un petit peu plus, un peu moins sur l'échec avant, plus en position pour tenter de ralentir la vitesse du Canadien? J'ai hâte de voir ça.
4: Ils ont juste une autre game pour s'ajuster. Après ça, ils ont plus le temps, là.
2: Non, c'est ça. Fait que j'ai hâte de voir ça, le match de samedi, voir si les Hurricanes vont rester dans leur stratégie qui leur a porté fruit jusqu'à présent. T'sais, meilleure équipe de la conférence de l'Est. Meilleure équipe en série. Ils n'avaient pas perdu encore. Mais 4 défaites en 4 cette année contre le Canadien. Fait que moi, je suis l'entraîneur des Hurricanes. Là, je veux pas dire quoi faire à Rod Brind'Amour parce que c'est un des meilleurs entraîneurs de la Ligue. Mais c'est sûr qu'il faut qu'il arrive avec des nouvelles stratégies. Il n'y a pas le choix parce que là, le Canadien les attend. Là. Le Canadien a battu 4 fois cette année. Le Canadien a marqué beaucoup de buts contre les Hurricanes cette année. Une équipe qui donne pas beaucoup de buts normalement. Donc là, tu vois que, tu sais, des fois, on dit ça, t'es fait pour jouer contre une équipe. Ben là, tu vois ça avec le Canadien présentement.
4: C'est intéressant.
2: Ils sont faits pour jouer contre les Hurricanes.
4: Les Hurricanes ont peut-être fait un sapristi de ça aussi parce que, bon, comme tu disais, les deux autres équipes d'avant, c'est pas qu'elles étaient pas bonnes. Elles étaient peut-être un petit peu moins de calibre. Donc, quand ils ont passé la tornade ou la gratte des Hurricanes,
2: oui.
4: Ils se sont rendus au Canadien. Et peut-être que le niveau de jeu est un petit peu plus élevé puis ils étaient pas prêts.
2: Vraiment. Ben, c'est vrai. Puis, tu sais, les gens avaient parlé de ça. C'est vrai. Les gens avaient parlé de ça du fait qu'ils avaient joué contre les Sénateurs d'Ottawa, qui était une équipe qui s'était classée en série vers la fin de l'année. Une équipe moins rapide que le Canadien, donc plus prenable pour les Hurricanes. Puis en deuxième round, ils affrontaient les Flyers qui étaient complètement une surprise,
4: ouais,
2: qui n'auraient pas dû être là.
4: Ouais.
2: Tandis que le Canadien a passé à travers Tampa Bay puis Buffalo,
4: puis
2: deux méchantes équipes d'hockey. Ouais, fait que c'est vrai qu'hier, moi je pense que le Canadien était à vitesse des séries depuis le début, puis les Hurricanes n'étaient pas en même vitesse,
4: exact,
2: parce qu'ils
4: n'avaient
2: pas eu...
4: Moi,
2: c'est
4: un peu l'analyse de 3 scènes que j'ai fait, là. Puis j'ai hâte de voir le prochain match parce que là, c'est sûr que tu t'ajustes en tant que joueur. Ça va vraiment être le fun. Rappelle-nous, le prochain match,
2: c'est
4: quand?
2: C'est samedi, 19h.
4: Demain, alors.
2: Demain, Agora de Québec, si vous voulez
4: oui,
2: y aller.
4: Vrai.
2: Hier, il y avait à peu près 400-500 personnes, faisait froid, c'était cool, mais samedi va faire beau.
4: Sérieux, garochez-vous.
2: Ah Agora. Oui, hey, écoutez, samedi, là, c'est 23 degrés, c'est 19 degrés, guys, ensoleillé toute la journée, ça va être super. Mais c'est surtout que c'est Sarah Dufault qui fait un spectacle gratuit.
4: Garochez-vous.
2: Hey, Sarah Dufault, gratuit. Match canadien sur l'écran géant. Les camions de bouffe sont là, les concessions pour un petit drink sont là, l'entrée est gratuite. Il y a de quoi de plus plate dans la vie. Attends, on dit toujours, la vie coûte cher. Là. Elle coûtera pas cher.
4: Là, elle est belle et elle ne coûte pas trop cher.
2: Non, non. Chapeau à Carl-Emmanuel Picard qui est extraordinaire pour la ville de Québec. Lui, il a repris en main l'Agora de Québec, puis il en a refait un amphithéâtre à ciel ouvert avec ses lettres de noblesse. Donc, chapeau. Il a son bar, justement, là, le bar dans Saint-Roch où il fait des spectacles, Carl-Emmanuel.
4: Ah, c'est l'Anti.
2: L'Anti-bar. Donc,
4: on a eu un bon blanc.
2: Il organise beaucoup de shows également au Capitole de Québec. C'est lui, d'ailleurs, qui est derrière... as-tu vu ça, Offspring?
4: Oui, absolument. Hey, ça, c'est malade. Sérieux, le gars est
2: le
4: tellement dégourdi.
2: Wow, c'est fou. Ils vont faire un set punk comme à la belle époque. Là. Moi, comme quand j'avais 15 ans. Là.
4: Sérieusement, je pense que ça va se vendre dans un claquement de doigts. Là, ça
2: ça va être fou.
4: Il faut se dépêcher si tu veux voir ça.
2: Vraiment, vraiment. Puis à la météo, ben aujourd'hui, autre belle journée, guys. Hein, 18 degrés ensoleillés. On a des nuages et 18 degrés pour dimanche. La pluie reviendrait lundi, mais c'est à plus long terme. Donc, on va avoir quand même un beau week-end. Il annonçait de la pluie dimanche. Il n'en annonce plus. Ça sera nuageux. Mais on annonce un excellent week-end. Hey, ça, c'est vrai. C'est hot ce que Fred vient d'écrire au 418-971-101 puis continuer d'interagir. Il dit « J'ai été particulièrement touché par le respect avec le chanteur qui a chanté l'hymne national du Canada dans les deux langues. » Hey, on est aux États-Unis, on est en Caroline, les rois du pick-up sont là. As-tu vu? Eux autres font des tailgates comme au football.
4: Non, ça, j'avais pas vu.
2: Le pick-up arrive, va voir dans le Journal de Québec, il y a une photo, là, les gars, là, ils ont fait une pyramide avec leur Coors Light. Le pick-up arrive, c'est comme les tailgates de foot, ils sortent les jeux de poche, les jeux d'or, les jeux de washer. S'installent là, eux autres, dans le parking à 4h30, 5h. C'est pas grave si ça trouve pas, là, on le retrouvera. Puis, eux autres, là, c'est le tailgate est pogné. Fait qu'ils
4: quand
2: rentrent...
4: le hockey arrive en ouais, pick-up, voilà.
2: Ils rentrent dans l'aréna,
4: oh,
2: là. Sont chauds comme des balais, là.
4: Hey,
2: c'est
4: ils
2: fini, là.
4: Se rappeler de leur expérience,
2: je sais pas, peut-être pas.
4: Ça serait ma crainte.
2: Ah, ouais. Ben, est-ce qu'ils se rappellent quand la trompette fait... Purr,
4: ça les réveille.
2: Let's go, Hurricanes! Fait que c'est ça. Fait que là,
4: mais
2: ça les
4: gros
2: réveille.
4: Trip,
2: ah
4: exemple.
2: Oui, c'est l'enfer. Puis vraiment... Chapeau, parce que là, quand Caroline, ça a été dur au début, quand ils sont arrivés, l'aréna n'était pas fini de construire. Ils ont joué dans un petit aréna à Greensboro, vraiment loin de Raleigh, en Caroline. Fait qu'il y avait à peine 5000 personnes dans les estrades. Puis là, après ça, le propriétaire a eu des problèmes d'argent.
4: Ah, tout s'est déboulé, là.
2: Et là, depuis à peu près, je te dirais, un 8-9 ans, ça a repris du lustre avec un propriétaire, Tim Dundon, faut que je vérifie, qui est très, très, très, très, très, très, très flamboyant. Mais tu sais, lui, c'est un milliardaire qui se promène toujours en jogging ou en... Puis il est habillé comme
4: un
2: si...
4: Un genre d'Adam Sandler, tu sais pas l'argent qu'il a.
2: Vraiment, ouais. Là. Puis tu sais, c'est un gars intense. Là. Mais le positif qu'il y a, c'est que lui, quand il est arrivé avec son intensité, il a dit, hey, là, c'est pas vrai que mon building va être vide puis que mon club va être pourri.
4: C'est arrangé pour que ça fonctionne.
2: Ah ouais, il a donné un go. Okay. Et dans le go qu'il a donné aussi, c'est qu'il a créé un événement autour de la partie hockey. C'est un peu comme les capitales de Québec font avec le baseball.
4: Oui, avec la terrasse.
2: Lui, il a diminué les prix à l'intérieur de l'aréna. Il a dit, ah, voyez, venez. Il a organisé des tailgates, des shows dehors avec des artistes, tout le kit. Fait qu'il a mis... Il a mis un enrobage autour du match de hockey.
4: Extraordinaire idée. Ah, oui. Là, si tout le monde revient en sécurité, là, le compte est bon, là, tout est beau. Là.
2: Exactement.
4: Il y a quelqu'un qui écrit dans l'article, ben, qui dit au journaliste qui a écrit l'article, Dick Newhook a marqué au match 7, j'ai appelé mon fils pour qu'il m'envoie une photo de la canette de bière que j'avais gardée en 93. C'est un Patrick, puis c'est un méchant craqué. Il avait gardé sa canette de bière.
2: C'était cœur, hein? Ben, c'est ça. Moi, on reçoit un texto justement. Hey, salut Jeff et Pascal. Jeff, c'est le fun de t'entendre parler du CH avec tant d'intensité.
4: Mais oui.
2: Tu as choisi ta famille, on se trompe jamais. Ouais. Oh, c'est ma mère m'écrit un matin. Tu savais de ça?
4: À propos?
2: Hey, faut que je te dise ça. Ma mère m'écrit, ne revenait pas que je passais dans la famille du CH. Donc, ma mère m'a écrit, ma propre mère, elle m'a écrit...
4: À te bitcher?
2: Est-ce que j'ai bien entendu bleu, blanc et rouge? Je ne peux y croire. Fait que là, je lui ai répondu, hey, écoute, moi, je fais ça pour mes enfants.
4: Ah,
2: tu
4: ben
2: devrais
4: oui,
2: comprendre,
4: ben oui, ben
2: pour
4: ben
2: mes
4: oui.
2: enfants. T'sais. Elle dit, pas sûr, pour mes petits-enfants, OK, mais mon fils ne peut pas.
4: Elle t'encourage pas.
2: Ouais, puis là, j'ai répondu, ouais, t'es vraiment dur en affaires. Elle a dit, bon, elle dit, c'est bon que je t'aime, bonne journée.
4: Oui.
2: Fait que j'ai dit, je t'aime.
4: Mais il y en a qui sont bien plus féroces que ça. Là. Il y en a qui ne voudront jamais, ne broncheront jamais et n'entreront. Parce que tu rentres, je m'excuse, c'est pas une insulte, Jeff, mais tu rentres dans le Ben Wagon.
2: Ben oui.
4: Tu rentres pendant qu'il y a le Ben Wagon. C'est pas un genre de... les Canadiens m'impressionnent.
2: Non, en saison,
4: ils ne rentrent pas en série. Non.
2: Mais moi, je le dis.
4: C'est bien honnête.
2: Je suis vraiment ce fan-là, poche qui arrive quand ils sont rendus bons. mais moi, c'est parce que c'est tout le momentum qu'il y a à l'heure actuelle, les parties. Je regarde ça, le monde d'or à Montréal.
4: Il y a Denis encore à convaincre. Ouais. Ben, Denis, il prend pour les Bruins. Il n'y a jamais eu le genre de déchirure nordique canadien. Mais tu penses-tu que tu vas réussir par ton propre commitment à faire s'engager dans le Ben Wagon? Ses fils, ils prennent pour le Canadien.
2: Non, exactement. Ben, c'est ça. À un moment donné, c'est dur d'être contre nature. J'ai vu mon neveu partir avec sa gang de chums de hockey puis dire « Hey, on est parti, on s'en va voir le match numéro 6 dehors à Montréal pour triper. » Fait que t'es le kid de 18 ans, puis il s'en va avec sa gang de chums, c'est acheter un petit pick-up, embarqué dans mon pick-up, les boys, on monte. J'étais comme avec son chapeau de cow-boy parce qu'il trippe au bout sur la musique New Country, puis il va dans tous les rodéos possibles, puis il dit « Hey, les gars, c'est juste qu'il y a pas la branche de foin dans la bouche, puis il dit « On s'en va fêter le Canadien à Montréal. » C'est hot. Je me remets à son âge, moi, c'est les expos, j'allais voir avec ma gang de chums.
4: Pis ça manque, tu sais, dans la ville de Québec. Il y a les Remparts, puis on a vu quand les Remparts se sont rendus très,
2: avec
4: très
2: la
4: loin.
2: Coupe Memorial.
4: Exact. Qu'il y a un engouement possible, il y a une possibilité que ça devienne un événement, puis qu'on organisait même des affaires à place Jean Béliveau.
2: C'est ça.
4: Mais tu sais, mettons qu'on est honnête, parce qu'on veut pas. Je veux pas piétiner les Remparts pour une seconde. Mais si on est honnête, les gens aiment quand ça gagne.
2: Mm-hmm.
4: Puis on peut pas leur taper ça à la tête. Les gens aiment le succès. Puis ça fait longtemps qu'on n'a pas eu du gros succès de sport. Les Remparts, ils nous ont réussi à allumer la ville de Québec pendant une année. Les Capitales de Québec, je dois dire que quand même, il y a quelque chose qui se passe depuis au moins
2: 4 championnats
4: deux ans,
2: de suite. Présentement, sont sur la route. 9 victoires, 3 défaites. Ils reviennent mardi prochain en passant, gang, au Stade Canac.
4: Oui.
2: Allez-y. Parce que le Canadien va jouer lundi, mercredi. Donc, on foule le stade mardi.
4: Les
2: autres, ils doivent être contents en crime de la séquence. Ils disent, OK, pour notre ouverture, on risque de fouler le stade. Ils doivent être vraiment contents.
4: Mettons, enlève ça l'été. Ouais. Donne-nous une saison de reconstruction, je veux dire, pour les Remparts. Qu'est-ce qu'on a?
2: Non, en effet.
4: Jeff, qu'est-ce qu'on a?
2: Le Rouge et Or attire beaucoup. Puis le Rouge et Or, chemin, c'est du succès.
4: Je l'oubliais.
2: Ouais,
4: c'est encore l'été.
2: Oui, c'est encore l'été. Mais c'est vrai que l'hiver et les hivers
4: sont
2: longs au Québec. Maintenant, c'est ça, les hivers sont longs au Québec. Fait que si le Canadien gagne, ben, le monde se rabatte là-dessus. Ce sont des petits soupers le samedi soir.
4: On a besoin de pas grand-chose pour être heureux, mais on a besoin de quelque chose.
2: Ben là, t'es, regarde-moi hier. Deux bières, un rum and coke, un jeudi soir.
4: T'as même mis une belle veste, là, une chemise, un polo jaune. Là.
2: T'es vrai que je mets un polo jaune parce que je me sens en été.
4: C'est ça. Tu te sens heureux.
2: Ah, j'ai regardé ma blonde hier. J'ai dit que c'était la plus belle au monde.
4: Ça, tu le fais chaque jour.
2: Donc, tu vois, ouais,
4: pas
2: ouais.
4: Un bravo, là.
2: Ouais, mais hier, elle était particulièrement belle. Oh, oui.
4: J'espère que vous avez passé une bonne soirée, mon Jeff. Non, c'est correct. Ne réponds pas. C'est,
2: ben
4: là,
2: non,
4: que,
2: mais...
4: c'est là que ta collègue est là pour te protéger.
2: OK, parfait. Parfait. C'est juste qu'Edou travaillait jusqu'à 9h.
4: C'est ça. On pense à.
2: La game d'hockey commençait à 8, fait que je te laisse imaginer.
4: Jean-François.
2: J'ai fini mon gym à 6.
4: Jean-François, je suis là pour ton espace social.
2: OK, oui, c'est bon. Hey, Jeff qui écrit, je suis un exemple, ancien fan des Nordiques, 95, ils partent, je boycotte la Ligue nationale pendant 6 ans, déménage en Ontario en 2001, recommence à regarder les Leafs et Sens. Je deviens fan des Sens en 2002 et rien n'a changé depuis. Je supporte qu'une équipe canadienne aille le plus loin possible, mais ne peut pas cheerer pour le siège. Jeff, je te comprends, j'étais comme ça avant que l'Hitler me frappe hier soir en... Avant le match, c'est même arrivé avant le match que quand j'ai sorti la bière avant le match, j'ai dit à Val, j'ai dit c'est fait, chérie, j'ai dit je suis maintenant un partisan.
4: T'as transitionné.
2: Ah ouais, j'ai transitionné. Exactement. Fred qui écrit Jeff, oublie pas l'indice, t'entends.

0: Au match numéro 4 à Montréal, le mercredi 27 mai, 20h. Plus, viens-toi, hier, j'ai la blague. Vous allez voir le Canadien éliminé Ray Hurricanes, tu te rends dans la Coupe Stanley. Mais là, avec le 6-2 d'hier, on peut y croire. 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
1: Ça, c'est une destination de choix.
0: Bon.
1: Moi, j'arrête souvent aussi quand tu as un genre de party où tu réceptionnes pour l'apéro, parce qu'ils ont plein de petits snacks, le fun.
0: Oh oui!
1: En français, ce serait des collations, mais des snacks, c'est plus approprié. Tu as du salé, tu as du sucré. Ils vendent encore les tours de popcorn dans les sacs.
0: Oui, c'est vrai.
1: Que avant on avait ça dans un club.
0: Oui. Ben hier, justement, j'ai pris les petites charcuteries de Charlevoix.
1: Oui.
0: Là.
1: Oh! Ah, sont bonnes.
0: Je ramasse ça. Parce que là, évidemment, je suis allé au Chaloux, mais pas je ramasse une bière, mais ramasse 4.
1: Alors, c'est le fun. Tu fais cet arrêt-là, puis pour vrai, t'es prêt pour ta soirée.
0: Fait que là, tantôt, quand je vais me lever de ma sieste, puis Val va être là, prendre le temps de me frotter les yeux un peu, puis là, vu que c'est vendredi, je vais dire, hey Val, on sauve-tu une bière?
1: Au
0: là,
1: soleil.
0: Ben, une bière de Chaloux. Et va exactement sur le patio tout. Bon,
1: fait que, l'indice.
0: L'indice, on le dit 3 fois par jour. Dans le pit stop à 7h55. Dans le caucus. Écoute, le caucus, c'est entre midi, midi et demi, tu. Les boss nous ont dit midi, mais là, aujourd'hui, on va plus le dire vers midi 27. Puis, entre 15h30 et 16h30 dans Gravel dans le retour. En fin de semaine, ça me permet de vous parler de notre programmation du week-end qui commence à 18h avec le Garage à Dan ce soir. Mais en fin de semaine, le Rock and Chill entre 7 à 10, écoute ça parce qu'à 8h, paf! Audrey Pinchot de Pitch un indice. Le boulevard du Rock de 10 à 15, écoute ça parce qu'en partant le boulevard du Rock, Dan Demen le samedi, Colosse le dimanche, te pitch un indice. Puis les Colosses du Rock, cette émission-là plus edgy, qui joue du système en vadant à la planche, ben à 15h, bang, t'as un indice. Là, tu te dis, hey, vas-tu le donner l'indice, le petit Fortin? Ben oui, je te le donne. Puis ça tombe bien parce que je te dirais que c'est le joueur qui fait sûrement en sorte que je suis un partisan du Canadien maintenant. C'est Lane Hutson. Quel défenseur extraordinaire, le numéro 48.
1: Il joue pour sa paye, là.
0: Hier, il a fait une présence à partition de 3 minutes. Puis à la fin, il a bloqué un lancer comme si ça faisait 2 secondes qu'il était sur la glace.
1: Puis c'est cardio, leur affaire. Là.
0: Vraiment. 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Hey, on trippe-tu ou on trippe pas, OK? Ah, j'aime ça. On fait une petite pause? Tu fais des news après?
1: Oui.
0: Roger Ferland va être avec nous. Hey, 3 grosses nouvelles dans le domaine judiciaire policier. Le meurtrier de Daphné Jolivet.
1: Oui, ça, c'est ma première nouvelle aujourd'hui. C'est sûr qu'on s'en reparle. C'est l'assassin qui est condamné à la prison à vie. On va donner tous les détails parce qu'il est mineur.
0: C'est ça. Tu nous en as parlé cette semaine ou la semaine dernière, Paul Mukendji?
1: Paul Mukendji.
0: Ah!
1: Moi, je le surveille encore. C'est
0: écœurant, là, qui est au Congo.
1: Oui, depuis 2021 qu'il a réussi à sortir d'ici.
0: Exactement. Et également, avec Roger Ferland, on va parler du nombre d'interventions dans les écoles. C'est super intéressant. Nombre d'interventions qui sont sorties. Très déçu de voir que la place où il y a le moins d'interventions, c'est l'école Joseph-François Perrault à Hauteville. Mais pourtant, les Franco vont se battre avec les Anglo de Sainte-Pat's au Hall Cartier.
1: Ça date pas d'hier.
0: Oui, c'est ça. Fait qu'il pourrait peut-être avoir plus d'interventions qui vont être faites
1: peut-être.
0: Là. Et Mathias Turcotte va venir nous parler. Il était un point de presse de QS sur la qualité de l'air. Puis on va revenir sur le projet QSL qui présentement un petit manque d'éthique. Je suis certain que tu vas nous parler de ça dans les nouvelles. Reste avec nous. On en jase sur Boulevard 102.1.
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0: Faites bien, il peut avoir de haine en moi.
1: Parce que maintenant, t'es un partisan des Canadiens.
0: Ben, c'est ça. Sinon, là, j'aurais bougonné hier soir, plein à place. Je suis devenu heureux.
1: C'est un bon message pour la population.
0: Good vibes only. Good vibes only, les amis. Soyez heureux, profitez de la vie. Profitez-en pour dire au monde qui vous entoure que vous les aimez. Puis
1: Toujours.
0: Ah toujours. Oui, toujours.
1: Même si vous êtes en friction le matin puis vous quittez votre famille, n'oubliez pas de dire que vous les aimez.
0: Ah, ça, c'est vrai. C'est un excellent point. Écoute, moi, là, mes ados, ben jeunes adultes, là, 16-18, je leur dis régulièrement que je les aime depuis qu'ils sont nés. Ils ne savaient pas parler que je leur disais tout le temps. Puis la sœur répond, ouais. Ils répondent pas, moi aussi.
1: Ah, les tannants.
0: Ou ils répondent, OK.
1: Ils sont tellement dans cet âge-là. Mais tu le sais au moins au fond de toi.
0: Je le sens, je le sais.
1: Sauf que, quand même. Tu sais, ce matin, vous avez parlé à Mick, là.
0: Oh, bon, oui.
1: C'est mon copain.
0: Ben oui.
1: Puis là, vous avez posé la question. J'étais comme, est-ce que vous faites exprès? Les gens autour de toi, est-ce que toi ou les gens autour de toi ont peur quand tu fais des courses? Puis tu sais, récemment, lui, il y a quelqu'un qui est décédé dans une course. Son auto a pris en feu cette saison-ci aussi.
0: Ouais.
1: Tu sais, c'est sûr que son métier est plus à risque là, en tant que pilote automobile. Mais à chaque fois, je suis comme, OK. Faut pas oublier de dire à nos proches qu'on les aime. Ça prend
0: jamais.
1: Pas des gros risques comme ça. Mais quand ça, c'est dans ton quotidien, tu réalises encore plus sa valeur. Fait que s'il y a des gens qui peuvent le dire en ondes, ben nous autres, on va le faire. Puis c'est quitter jamais la chaumière sans avoir
0: vraiment.
1: Dit que vous aimez vos proches.
0: Puis disponible sur blvd.fm, entrevue avec Pascal et sa conjointe, dont j'oublie le nom, désolé, les parents des deux petits jeunes à Beauport qui se sont fait frapper.
1: Ah, c'est votre meilleure entrevue de la semaine.
0: Ah, vraiment, c'est un moment très, très, très touchant. Puis vois-tu, dès que l'entrevue finit, j'ai pris mon téléphone, j'ai texté mes deux gars, puis je leur ai dit, je vous aime les boys.
1: Parce que, tu sais, même si on est habitué dans notre confort du quotidien, là, ben le quotidien, des fois.
0: C'est ça.
1: C'est une salope.
0: Ah,
1: des
0: oui.
1: fois, la vie,
0: ah,
1: c'est une salope.
0: Vraiment, vraiment, vraiment. Puis mes gars dans ce salope, par exemple, quand je leur dis par écrit, au moins, ils mettent un petit cœur.
1: C'est bon, ça.
0: Ah, je trouve ça beau.
1: Écoute, Jess, ça va revenir, tu le sais bien.
0: Ben oui, je le sais bien. Pascal, un petit tour d'actualité. Par la suite, on parle avec Roger Ferland. Puis je crois que la première nouvelle que tu vas nous dire, ben, ça va justement être le premier sujet avec Roger.
1: Oui, fait que je vais y aller avec les informations importantes, comme quoi l'assassin du meurtre de Daphné Jolivet a été condamné à la prison à vie. Donc, dans les faits, Chimei Baraka Saeba, auteur du sordide, même, je veux dire, meurtre de Daphné Jolivet, parce que, je vous rappelle, elle a été violée, tuée dans sa résidence familiale à Limoilou. Mais lui a été condamné à la prison à vie sans libération possible avant 10 ans. C'est le juge qui a décidé que le jeune homme, qui était sur le point d'avoir 17 ans au moment de son carnage, là, doit être assujetti à la peine applicable aux adultes. On dit que son développement personnel, développement cognitif, correspondait à celui d'un adulte. Donc, on ne passe pas à côté. Ça ne sera pas une sentence pour adolescent. Et on n'aura pas une durée moindre parce qu'on veut une durée suffisante pour l'obliger à répondre de ses actes parce qu'il n'a pas montré beaucoup de collaboration dans le processus. Donc, par le fait même, Chimei Baraka Saeba perd la protection de son identité. Jusqu'à présent, on l'avait parce que c'est la loi sur la justice pour les adolescents. Maintenant, c'est tombé. 25 octobre 2020. Qui reste une date tragique.
0: Ah oui.
1: Tragique pour Daphné Jolivet et sa famille.
0: Imagine, on disait, tu sais, dites à votre monde que vous les aimez, soyez près de votre monde.
1: Oui.
0: Ça se passe dans ta maison familiale.
1: Oui, oui. Tu dois plus jamais voir ta maison comme elle était.
0: Non,
1: tu dois
0: moi, je déménagerais.
1: La vie, non.
0: Ah, moi, je serais pas capable de rester là.
1: Tu sais, le gars, là, il s'était pointé dans la maison pour faire un vol puis il est allé extrêmement loin.
0: Ah oui, puis il a passé proche.
1: Sauver.
0: Il a passé proche de tuer également le petit frère de Daphné Jolivet, qui lui s'est mis en protection par-dessus sa sœur. D'ailleurs, si je me souviens bien, quand les policiers sont arrivés, le jeune est encore par-dessus sa sœur pour la protéger et il avait été poignardé à plusieurs reprises.
1: C'est une des nouvelles les plus difficiles à faire.
0: Ah,
1: dans les dernières années, là, honnêtement, cette nouvelle-là, tout ce qu'on peut dire, c'est qu'on est de tout cœur avec la famille.
0: OK, oui.
1: Probablement que ça rend une certaine justice sans ramener tout ce qui est disparu.
0: Tu as raison.
1: Terminal de conteneurs, la PDG du port de Québec, dit que c'est trop proche de QSL. Il y a des opposants qui le mentionnent. Alors, on dit qu'on ne peut pas concevoir que le port de Québec puisse évaluer lui-même les impacts du projet de terminal de conteneurs sur son territoire. La table citoyenne dénonce qu'on est en trop grande proximité avec la présidente directrice générale de l'administration portuaire, c'est Olga Farman, la Caisse de dépôt et placement et un important actionnaire du promoteur QSL. Le port promet une rigueur absolue, mais ça fait beaucoup réagir et c'est Radio-Canada qui a sorti la nouvelle. La Ville de Québec a distribué plus de 11 000 contraventions en 6 ans pour des insultes envers des agents de la paix et des fonctionnaires municipaux. C'est ce qu'a constaté le Journal de Québec grâce à une demande d'accès à l'information. Article 9 du règlement 1091, Jeff, de la Ville de Québec, c'est qu'il est interdit d'injurier ou d'insulter un agent de la paix, un fonctionnaire municipal dans l'exercice de ses fonctions ou de tenir à son endroit des propos blessants, diffamatoires, blasphématoires, grossiers ou encore d'encourager ou d'inciter une personne à l'injurier ou à tenir à son endroit de tels propos. Et on a trouvé des contrevenants à tout ça. Le Soleil dévoilait ce matin son palmarès des écoles secondaires les plus visitées par les policiers à Québec. On est intervenu 1924 fois dans les écoles secondaires situées sur le territoire en 2025. C'est une baisse par rapport à 2024. C'est un chiffre qui reste, par contre, supérieur à celui des années précédentes, là. Pour une deuxième année, les écoles secondaires Roger-Comtois et Neuchâtel sont au sommet du palmarès. Alors, c'est à surveiller. Et il y a énormément d'autres écoles qui sont citées là, dans tout ça. Il y a beaucoup de constats à faire et beaucoup de questions à se poser aussi. Par rapport aux policiers, leur présence, il y en a qui sont là à temps plein. Il y en a qui sont là à quelques...
0: Exactement. On va en parler avec Roger, parce que je sais qu'à Roger-Comtois, il y a un policier qui est présent 5 jours sur 7, ouais. Policier école, qui est toujours présent dans l'école. Donc, quand je vois que le plus grand nombre de signalements fait là, ben, je me dis, il y a certainement la présence du policier qui est là. En passant, je le connais très bien. C'est un papa d'un joueur que j'ai coaché au hockey. Puis, il est très, très, très, très bon et très, très, très vigilant. Fait que je pense que ça aide aussi.
1: Ils ont beaucoup à dire habituellement. Mais ils disent pas parce que c'est l'exercice de leur fonction de rester discret. Et le bureau d'enquête du Journal de Québec a révélé que le Centre évangélique Parole de vie à Québec conserve son statut d'organisme de bienfaisance malgré les condamnations criminelles de son fondateur, Paul Mukendi. En passant en avant de l'Église, on voit encore là, que c'est l'apôtre de l'Église. L'Agence du revenu du Canada confirme que l'organisme a son enregistrement. Donc, ça permet aux donateurs d'avoir des crédits d'impôt d'Ottawa.
0: Ouais, ça, je le comprends pas parce que pour avoir géré le financement d'entreprises, d'entreprises d'organismes à but non lucratif, t'as tellement le gouvernement toujours après toi pour renouveler tes choses, puis prouver que ton conseil d'administration, tout le monde a carte blanche, puis prouver qu'il n'y a pas de manque d'éthique, qu'il n'y a pas de...
1: Ben oui, parce
0: qu'il n'y a pas de contraintes.
1: La loi prévoit qu'un organisme peut perdre son statut s'il est contrôlé par une personne reconnue d'infraction criminelle, reconnue coupable.
0: Je comprends vraiment pas ce qui se passe, honnêtement. J'espère que le fait que ça sort dans les médias, les deux paliers de gouvernement vont couper ça au plus vite.
1: Tu sais, c'est pour vrai, là, ça, c'est un travail médiatique de société.
0: Ah, vraiment?
1: Puis, je vous rappelle, Paul Mukendi est reconnu coupable d'agression sexuelle. Il est condamné à un total de 10 ans de prison, mais il est actuellement en République démocratique du Congo parce qu'il a fui le Canada en 2021. Il nous a glissé entre les doigts.
0: Oui, exactement.
1: Puis il y avait d'autres procès à venir.
0: Oui, dossier à suivre et on en parle justement dans quelques instants. Roger Ferland.
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0: 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Hey, haut-parleur intelligent, intelligence, Roger Ferland. On va ensemble, ça, Pascal CV. Comment ça va, Roger Ferland?
1: Si tu le dis. Mais intelligence, certainement.
0: Oui.
4: Ouais, vous êtes fait. En tout cas, j'espère que j'ai pas une intelligence artificielle.
0: Non, non, non, non, c'est clair, Roger, avec toute l'expérience que tu as à titre d'ex-enquêteur au SPVQ. Roger, excellente nouvelle, tant qu'à moi. Le meurtrier de Daphné Jolivet, là, maintenant, on sait son nom. Chimide Baraka Seba est reconnu coupable de meurtre et il a comme sentence une prison, une détention à perpétuité avec une possibilité de sortie après 10 ans. Je pense que c'était la chose à faire pour un jeune qui a refusé là, de coopérer là, pendant les procédures, puis qui a vraiment commis le crime le plus odieux là, de la Charte des droits.
4: Ah, t'as vraiment raison, regarde. Il vient de frapper chaussure à son pied, ce gars-là. Là. C'est ce qu'il méritait. Il a posé des gestes qui sont les pires du code criminel dans un contexte, puis je vous entendais tantôt, qui sont les pires atrocités qu'il a faites, non seulement introduction par effraction, pour voler, mais en plus agression sexuelle pour en finir au meurtre. C'est à peu près le pire du code. Fait que le petit gars, même s'il était mineur au moment des faits, c'était la sentence qu'il méritait. Puis je suis content. Celui qui était juge a été dans son ancienne vie comme procureur. Des fois, il arrive de la défense ou de la couronne, mais lui a travaillé beaucoup à la jeunesse. Je me rappelle d'avoir travaillé avec comme procureur à la jeunesse. Alors,
1: le juge José Réaume.
4: Oui, José Réaume, très sensible sûrement à la situation. Il y a des moments où les gens ont besoin d'une sentence plus grande. Ben là, voyez-vous, oui, il a dû écouter tous les faits, mais ça méritait ça. Ce petit gars-là n'est pas lâchable en société, même pas demain matin encore. Fait que,
0: non, c'est ça.
4: Il est à sa bonne place.
0: Puis Roger, avec qu'est-ce qu'on voit justement dans la société, puis là, je vais prendre l'exemple pas plus tard que cette semaine, enlèvement Scott en Beauce, trois adolescents qui enlèvent un sympathisant des Hells Angels, torture, on le retrouve dans un chalet dans Charlevoix, apparemment avec les clavicules cassées à la masse. Ça prend des sanctions comme ça à nos jeunes pour justement les arrêter de jouer aux criminels comme ça, là.
4: Ça prend des sanctions, ça va prendre des exemples complets, puis après ça, il va falloir le ramener, que c'est ça que vous allez avoir comme sentence, les jeunes, là. Parce qu'il faut arrêter de banaliser. Ils savent tous qu'ils ont droit à une dernière chance, souvent, là. C'est correct quand on est en milieu scolaire pour arriver à réparer des situations. On ne veut pas incarcérer ce monde-là. On veut le dire, on est des guides, on est des tuteurs pour eux. Mais à un moment donné, le tuteur, ça veut dire aussi, toi, je te sors la pomme pourrie du lot, puis je t'amène ailleurs. Là, on est en train, en ce moment, de laisser banaliser un petit peu ça. C'est pour ça que nos jeunes, là, regardez, puis je pense qu'à court terme, ça n'arrêtera pas. Ça prend des sentences importantes. Les trois jeunes de cette semaine, là, qui ont enlevé l'autre à Scott, je sais bien que le gars Scott n'est pas un enfant de cœur, là, c'est correct, mais il ne méritait pas ça. Il y a des actions, il y a des façons de faire, puis là, vois-tu, des jeunes en abusent.
1: J'ai l'impression que, bon, ça a plus de poids d'entrer dans la criminalité puisque ça leur apporte pour certains en ce moment versus la crainte que le système judiciaire tombe sur eux. On est rendu dans un monde particulier, Roger.
4: On est dans un monde particulier, puis tu prends les bons termes, Pascal. Moi, j'ai envie de te dire, il faut souvent que tu amènes une conséquence à l'avantage que tu as. Puis en ce moment, on a déséquilibré un petit peu ça. On veut tous le dire qu'ils sont tous gentils, là. Je vais le dire qu'ils sont gentils, je vais le dire tout ça, mais à un moment donné, il faut qu'ils comprennent qu'il y a un inconvénient. Puis là, il vient d'en créer un, puis ça a un impact social, bien, il y a un coût à ça. Il faut être capable de le ramener. Puis ça, tu sais, c'était comme ça quand j'étais à l'époque dans les écoles, puis c'est comme ça dans le futur. Puis il y a une difficulté en ce moment, même pour les policiers qui travaillent dans ce milieu-là. On se dit, ah, c'est des jeunes, tu sais. Non, c'était en train de redresser, de tutoriser. Alors, donne des exemples clairs. Adapte-toi, donne pas des sentences sur place, ça a plus sa raison d'être. Mais adapte-toi et brûle surtout à l'occasion, je dis, user leur dernière chance, je dis brûler, là. Faut que tu remplisses un document, même si tu sais qu'il se passera rien à court, tu es obligé de le faire, ben fais-le. Tu y rends service, toi tantôt, tu n'auras plus de deuxième chance, le tribunal va déjà t'accueillir, puis la prochaine fois, ben ça risque d'être l'incarcération. Alors, faut le ramener ça un peu, parce qu'ils ont des avantages en ce moment à être oisifs. Ben, laissons-les pas être oisifs parce qu'ils vont faire n'importe quoi.
0: Roger, tant qu'à être avec la jeunesse, il y a un excellent article dans Le Soleil sous la plume de Victoria Barry qui parle du nombre d'interventions dans les écoles. 1924 interventions en 2025. C'est les écoles de la grande région de Québec, la capitale nationale. C'est une diminution par rapport à 2024, mais ça reste très élevé. Et là, bien, on voit parmi ceci qu'une des catégories les plus importantes, c'est les menaces et que l'école Roger Comtois est celle qui a eu le plus d'interventions avec 211 et celle qui a eu le moins d'interventions, c'est Joseph-François Perrault à 25. Moi, Roger, j'ai envie de te dire, je suis content qu'il y ait des interventions comme ça. Ça veut dire qu'on travaille avec notre jeunesse. Je me poserais plus de questions s'il n'y en avait pas, si on était à 387 comme en 2019.
4: Oui, tout à fait. Puis ça, vois-tu, ça a été un système qui a évolué beaucoup au fil des années. Moi, je te dirais d'avoir été policier d'école dans le début de ma carrière policière, il a fallu qu'on vende le projet des écoles. Il fallait qu'on explique qu'on n'allait pas être un intervenant social de plus. On ne venait pas là pour voler des jobs à personne. On venait juste s'ajouter au système éducatif. Puis au fil du temps, vois-tu, tout s'est vraiment bien placé. Là, je ne ferais pas nécessairement attention aux chiffres en disant qu'une école est pire que l'autre parce que c'est des grosses écoles où il y a une grande population. Mais j'ai envie de te dire, il faut que tu interviennes tout de suite ponctuellement. Tu veux corriger un comportement? Ça te prend un éducateur sur place. Les directeurs d'école, on est là pour les appuyer. Les intervenants scolaires, on est là pour les appuyer. Fait que ça prend des policiers interventionnistes, que ce soit un gars, une fille, peu importe, il faut qu'ils interviennent tout de suite. On ne doit pas attendre de cumuler l'information. Intervient tout de suite, puis après ça, supporte famille, supporte école, parce que le jeune doit rester en milieu scolaire. Mais s'il y a matière après ça, prend des actions puis écrit des documents pour aller à la cour.
1: Est-ce que c'est là où le bas blesse? Parce que, bon, t'as des policiers souvent qui vont faire un peu plus un aspect social. Ils vont même être en bonne relation avec les jeunes. Ils n'auront pas la possibilité, de ce qu'on comprend, d'intervenir comme un policier dans la normale sur le territoire. C'est-tu là où le bas blesse? Parce qu'encore une fois, il n'y a pas assez de conséquences. On devrait-tu, malheureusement, passer par-dessus le fait que ça peut toucher, déranger des gens, qu'on a un policier qui s'en va dans la pénalité dans nos écoles pour s'assurer qu'on n'échappe pas de cas?
4: Oui, puis ça, tu dis le bon terme. Souvent même, les policiers, quand j'ai eu à jaser avec eux, parce qu'après, je suis devenu enquêteur, je reparle au policier d'école, il dit « Roger, je ne veux pas intervenir trop sévèrement, je brise mon lien de confiance. » Là, j'ai été obligé de le rappeler à certains, j'ai dit « Ok, mais j'ai dit ton rôle comme père de famille, comme mère de famille, c'est quoi toi? » Ton enfant, là, si tu l'aimes vraiment, là, ben laisse-les pas faire, laisse-lui pas faire n'importe quoi. Tu es obligé d'intervenir, puis c'est ton rôle de parent. Ben c'est pareil à l'école. Le jeune le sait quand il fait une connerie qu'il risque d'avoir de quoi. À y laisser une deuxième chance, une troisième chance, une huitième chance, excuse-moi, là, tu as juste l'air d'un policier mou qui fait pas son travail.
1: Ouais.
4: Je veux pas que ça soit... Ça veut pas dire donner un ticket d'être répressif, mais ça veut dire d'être capable de t'adapter à la situation. S'il mérite une chance, donne-y. Mais écrit pareil, puis laisse des traces. Puis c'est souvent là, des fois, qu'on a, je pense, mélangé la prévention. La prévention, moi, je la transforme, là, je mets ça en in-action. Soit dans l'action. Va-t'en voir ce qui se passe, puis sois in. Et être in, par contre, ça veut dire de comprendre ce qu'il y en est. Puis je te le dis, si je t'aime vraiment, je te laisse plus en faire n'importe quoi.
0: Pour rappel, on jase avec Roger Ferlin, ex-enquêteur au SPVQ et enseignant technique policière au cégep Garneau. Roger, on termine avec Paul Mugendis, pasteur qui fait face à une peine d'emprisonnement de 10 ans de prison.
1: Ce criminel, il est reconnu coupable.
0: Ce criminel, t'as entièrement raison, qui est toujours en cavale. Il est dans la ville de Kinshasa, en République démocratique du Congo.
1: Il est actif sur les réseaux sociaux.
0: C'est l'enfer.
1: Il a une page, il fait encore des messes dans son église par visioconférence.
0: Roger, si on est capable d'aller chercher Picturmel en Italie, pourquoi on n'est pas capable de mettre la main sur Paul Mugendi?
4: Deux raisons importantes. La première, c'est un solide manipulateur. Ce gars-là, sa place est en prison. La seule affaire, c'est que l'entente, le Congo, c'est pas un pays qui est, je vais prendre le terme, où est-ce que qui est aussi strict en droit que l'Italie.
0: Okay.
4: L'Italie, ça a été facile. Je dirais en fait, facile, on s'entend sur le mot, là, il y a beaucoup de travail là-dedans, là, mais ça a été quand même simple de transférer des avis juridiques, obtenir une notice rouge, transférer et avoir la collaboration des policiers.
0: Oui, c'est ça, la communication entre le SPVQ et les policiers en Italie se passe bien.
4: C'est en plein ça. Congo, la communication se fait, mais d'après moi, il y a des gens solidement manipulateurs là-bas. La police est un peu corrompue, on va prendre le bon terme, là. Ils travaillent très fort pour améliorer leur système, mais tu es capable de les acheter là-bas. Alors, c'est ce qui se produit en ce moment. C'est pas une place sur qui on peut compter. Alors, ce gars-là, en ce moment, est capable de soudoyer certaines autorités et de avoir free game comme il y a là en ce moment et continuer à manipuler des esprits, manipuler l'État. Puis oui, vous l'avez dit tantôt, là, ça prend une communication en ce moment. Au début, de base, les policiers, on pense pas d'aviser le gouvernement canadien, de dire « Hey, il y a des subventions, cette église-là, voulez-vous couper ça? » Il faut qu'il y ait une démarche officielle qui soit faite. Puis au départ, c'est pas notre travail, c'est pas notre tâche. Mais à partir du moment où ils en sont informés, ils devraient couper les subventions.
1: Mais c'est leur tâche à eux, là, par contre, de surveiller.
4: Ben
1: je
4: oui,
1: sais que c'est pas ton créneau,
4: oui.
1: Mais tu sais, à un moment donné, OK, les policiers, merci, ouais. Merci pour votre aide, merci pour votre contribution. Mais ils sont ben sur le dos d'honnêtes citoyens.
0: L'Agence de revenus du Canada pourrait faire sa job. Je suis d'accord avec toi.
1: Il y a des gens qui vont plus loin par texto qui se disent « Excuse-moi, pourquoi est-ce que ça, c'est permis, point, dans une institution religieuse? » Bon, ça, on va avoir un débat.
4: Exactement. Non, c'est pour ça que sur un simple appel de quelqu'un de Revenu Canada, on a des liens avec toutes les entreprises gouvernementales, il appellerait au service de renseignement criminel à la Ville de Québec, il confirmerait, il y aurait une demande officielle, une transfert officielle, puis les informations seraient rendues, puis ça serait réglé, là, tu sais. C'est facile de le faire, mais il faut que quelqu'un le fasse. Ça prend une démarche homme de faire là-dedans.
0: Roger Ferland, merci beaucoup pour ta disponibilité ce midi. Je te souhaite un excellent week-end, mon ami. Puis on se reparle certainement la semaine prochaine parce que malheureusement, ben, il y en a toujours de ces cas-là dans l'actualité judiciaire et policière.
4: Excellent, ça fait plaisir. Puis je vois qu'en ce moment, les esprits, tout le monde est de bonne humeur, les Canadiens gagnent, on va espérer que ça continue.
0: Et voilà, même moi, je suis converti, Roger. Je ne l'aurais jamais cru. Ma mère est vous, en train auditeurs. De me renier. Salut Roger, merci beaucoup.
1: Merci Roger.
0: Courte pause à Boulevard 102.1. Au retour de la pause, on revient avec Mathias Turcotte qui va nous parler du projet QSL. Québec solidaire a commenté. Également, on va avoir Alex Laramé pour le match du Canadien. On est vendredi, il y a de la circule.
1: Sur Duplessis Nord, hauteur avenue Jules Verne, la voie de gauche qui est partiellement entravée, il y a une panne.
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0: minutes. Très beau soleil sur Québec. À l'heure actuelle, c'est 18 degrés aujourd'hui. Ça va être 19 degrés avec du soleil demain. Je vous encourage à aller faire un tour à l'Agora de Québec. Diffusion du match du Canadien à compter de 19h. Spectacle gratuit de Sarah Dufour avant. Food truck. Concession avec des petites boissons plaisantes. Ouf! Comment ça être le fun, ça? Hey, hey! Si tu cherchais quoi faire de ton samedi soir, t'as la place. Merci à Carl-Emmanuel Picard, une machine de guerre qui organise tellement des beaux événements dans la région de Québec. Et pour dimanche, c'est 18 degrés nuageux. Circulation, Pascal?
1: C'est le même incident, en fait. Là, c'est sur Duplessis-Nord, mais c'est pas terminé. C'est à la hauteur à avenue Jules Verne. C'est la voie de gauche qui est partiellement entravée parce qu'il y a une panne, mais le vendredi, c'est toujours un petit peu plus complexe. Rapidement, ça ralentit.
0: Exactement. On s'est fait un caucus spécial canadien de Montréal tout à l'heure. Alex Laramé va être avec nous dans quelques minutes. On va reparler du match, évidemment, parce que c'est la grosse nouvelle. Mais avant, Pascal, qu'est-ce qu'on suit d'autre dans l'actualité? Notamment, un meurtrier qui va aller purger une peine de prison à vie.
1: Je le nomme Shimei Baraka Saiba. Pourquoi je le nomme? Parce que maintenant, on peut le faire. Et c'est qui? C'est l'assassin de Daphné Jolivet. Donc, il a été condamné à la prison à vie. Ça s'est fait ce matin. Le juge, même si le jeune homme était sur le point d'avoir 17 ans au moment de son carnage, puis on le décrit même dans le Journal de Québec,
0: ouais,
1: c'est très bien
0: ça.
1: Dit. Ben, même s'il était sur le point d'avoir 17 ans, donc il était mineur, il est assujetti à une peine applicable aux adultes. Meurtre sordide, je vous rappelle, de la pauvre Daphné Jolivet, qui a été violée, tuée dans sa résidence familiale à Limoilou. Et donc, c'est pourquoi on s'en va avec la prison à vie, sans libération possible avant 10 ans, pour Shimei Baraka Saïd. Il perd la protection de son identité. C'était conféré jusqu'à maintenant parce que la loi sur la justice pour les adolescents lui laissait. Ça a le bondé, Jean-François, aujourd'hui, là, pour cette étape critique-là. Très difficile. C'est 1h30 de lecture du magistrat. Plusieurs proches de la victime qui étaient présents. Super difficile de revivre ce qui s'est passé en octobre 2023. Mais voilà pour le jeune homme. Donc, il a été condamné. Prison à vie. Plus de détails à venir, assurément, au courant de la journée. Des députés du Parti libéral du Canada ont récemment exprimé un malaise concernant les reculs de Mark Carney en matière d'environnement liés au deal avec l'Alberta. On rapporte qu'une quinzaine de députés du parti qui ont fait parvenir une lettre au premier ministre à la fin du mois d'avril. On voulait formuler des recommandations, mais surtout pour exprimer leur malaise. C'est donc avant la signature de l'entente avec l'Alberta la semaine passée. Sinon, on jase aussi l'Alberta pour un référendum parce qu'ils vont devoir voter en octobre prochain pour un oui ou un contre la tenue d'un référendum sur la séparation.
0: Donc, attends, tu dis un oui ou non?
1: Pour ou contre?
0: Pour ou contre la tenue d'un référendum.
1: Oui.
0: Ça serait facile si c'était ça, hein? Parce que la question officielle est celle-ci. L'Alberta devrait-elle rester une province du Canada ou le gouvernement de l'Alberta devrait-il entamer le processus légal requis par la Constitution canadienne pour tenir un référendum provincial contraignant sur la question de savoir si l'Alberta devrait se séparer du Canada?
1: J'ai l'impression qu'on a voulu le faire le plus clair possible. Finalement, tout le monde saigne du nez.
0: Pourquoi faire simple quand on peut faire compliqué? Mais tu sais, j'ai vraiment hâte de voir si jamais le PQ remporte les prochaines élections de façon majoritaire, la prochaine question référendaire aussi. Parce que c'est jamais, voulez-vous que le Québec se sépare du Canada, oui ou non?
1: Ou on va avoir appris du passé.
0: Peut-être. Parce que, tu sais, là, je ne l'ai pas devant moi, mais la dernière question, c'était « Après que nous ayons nommé un négociateur en chef pour discuter avec le Canada des enjeux comme la transition économique, l'armée et le dollar canadien, est-ce que vous voulez que le Québec utilise son pouvoir pour se retirer du Canada? » Tu sais, il n'y avait pas séparation, il n'y avait rien là-dedans. Je ne sais pas si celui-là, là, je ne
1: pense
0: regarder.
1: Que, ouais, je pense que je l'ai, en fait. Dis-moi si ça ressemble à ce que tu pensais pour 95,
0: ouais.
1: Là. Acceptez-vous que le Québec devienne souverain après avoir offert formellement au Canada un nouveau partenariat économique et politique dans le cadre du projet de loi sur l'avenir du Québec et de l'entente signée le 12 juin 1995?
0: Ah, plein ça.
1: Mais on fait parler de nous dans le pays aussi, là,
0: ben
1: avec
0: oui.
1: Cette nouvelle-là du côté de l'Alberta. Il y en a qui font des corrélations entre notre,
0: notre
1: question et la leur.
0: Oui, en pleine campagne électorale provinciale, il y aura la campagne référendaire albertaine.
1: Je pense qu'on apprend nos erreurs. Parce que là, Ça, la politique, c'est assez complexe déjà.
0: Oui, puis ça va être intéressant à suivre parce que ça va être de voir à quel point ça va aider ou nuire au PQ.
1: Oui, absolument. Oh, oui, puis au pays en général. Oui, oui, absolument.
0: Exactement.
1: Et je termine avec cette nouvelle qu'on va aller explorer avec notre collègue Mathias Turcotte parce que le terminal de conteneurs fait jaser à Québec. La PDG du port serait trop proche de QSL. Il y a des opposants qui disent qu'on ne peut pas concevoir que le port de Québec évalue lui-même en ce moment les impacts du projet de terminal de conteneurs qui est prévu, vous savez, sur le territoire, parce qu'on est trop proche du côté de la présidente directrice générale de l'administration portuaire, qui est Olga Farman, avec la caisse de dépôt du placement, puis un important actionnaire du promoteur QSL. Le port, lui, promet un exercice avec rigueur absolue et impartialité, mais ça ne convainc pas tout le monde.
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0: Jeff Fortin, Pascal Cévé et Mathias Turcotte. Et avant de parler du projet QSL, Pascal, je veux te saluer. Tu restes 50 minutes en ondes avec moi à l'émission.
1: Oui.
0: On en jase. Les gens ont écrit par texto tout à l'heure. Fais continuer à écrire à Pascal. Je te salue parce que c'est Mathias Turcotte pour les deux prochaines semaines qui prendra ta
1: Absolument.
0: Place.
1: Absolument. Mathias qui est fort habitué de cette position-là,
0: Exactement.
1: Qui m'a remplacé de main de maître tout au long de l'année. Puis je suis bien contente que ce soit lui là, qui prenne la barre de mon feu micro.
0: En plein ça. Par la suite, il y aura un petit séjour avec Nathan Meilleur. Mathias revient pour un petit trois jours. Puis on refait un deux semaines ensemble avant que moi je quitte
1: oui.
0: pour vacances.
1: Exact.
0: Alors c'est l'horaire... remanié de
1: on
0: en change.
1: On fait comme tout le monde en parle, là, on change le fou du roi.
0: C'est, ben, c'est ça, fou, exactement.
1: Là. Fait que moi, il va me rester.
0: Ouais, mais là, Mathias, c'est-tu drôle?
1: Ben oui, à 16 heures.
4: Je suis capable d'être drôle.
1: Oui, oui, ils en ont fait une bonne pendant,
0: okay.
1: pendant la pause. Là. Mathias, il est très pragmatique, mais c'est drôle. T'sais, ça, c'est son côté drôle. C'est un vieux pantoufleur, mais de 23, là.
4: 22.
1: C'est ça, imaginez.
0: Ouais, mais moi, je suis vraiment content, par contre, de que ce soit Mathias et non pas Max Larouche, parce que je ne pourrais pas entendre, j'aurais pas de chanson à me taper.
4: Non, ça, il n'y a pas de risque.
0: D'ailleurs, dans ma partisanerie du Canadien, il y a juste ça. Je me dis, ouais, si on se rend en finale de la Coupe, c'est une autre tune de Max.
4: C'est officiel, ça?
0: Ben, pas le choix, là, sa tune, c'est on va battre les Hurricanes.
1: C'est
0: ben,
1: sûr,
4: sinon, tu sais, on peut juste ne pas avoir de tune aussi.
1: Ouais. En même temps, moi, je suis pas pour, en passant, j'aurais plus aucun poids, là, dans la décision, mais je suis pour qu'on continue, ça va bien. Je suis un peu superstitieuse
0: non,
1: avec
0: mais en
1: vous
0: effet,
1: autres.
0: T'as
1: là,
0: raison.
1: Petites affaires,
0: t'as
1: là,
0: entièrement,
1: je suis là-dedans avec vous.
0: T'as entièrement raison, puis ça crée des moments d'anthologie. Là, j'ai plein de chums qui n'arrêtent pas de m'envoyer la vidéo qu'on a mise sur nos médias sociaux. Allez la voir sur le site Facebook de BLVD en me disant, écoute, ça fait 20 fois que je l'écoute puis je ris encore. Moi, ça va faire 45 fois puis je pleure encore de rire. Pascal, je me joins à Audrey qui écrit, je te souhaite que du succès, Pascal. C'est important de prendre des décisions pour nous permettre de continuer à évoluer. Bon succès. Tu fais de la bonne job.
1: C'est gentil.
0: Et puis, oui, bon succès, Pascal.
1: J'ai vu d'autres messages en passant, puis il y en a qui m'ont particulièrement touché. Là, c'est vraiment fin. En passant, je reviens cet été. Les boss tiennent à ce que je le dis. Je tiens à le dire
0: oui.
1: que je serai là fin juin jusqu'au début.
0: Puis,
1: et ensuite, c'est la vraie finale.
0: Imagine ma chanceuse, tu finis avec Yannick Marceau.
1: Ouais, lui. Ouais, il va se gâter d'après moi.
0: Exactement. Hey, on revient aux moutons. Projet QSL, c'est sorti en primeur sur Radio-Canada ce matin, où on m'a mentionne que la PDG Olga Farman est en conflit d'intérêts parce qu'elle est sur le CA de la Caisse de dépôt et de placement et que la Caisse de dépôt et de placement a des intérêts dans QSL qui veut faire un projet de conteneur au port de Québec, puis ça serait le port qui gérerait l'étude environnementale. Fait que bref, il y a pas mal de conflits d'intérêts, mon Mathias.
4: Puis ça vient se rajouter au port qui s'est dit ouvertement pour le projet, puis c'est eux-mêmes qui font des études environnementales qui vont décider si oui ou non ce projet-là va avoir lieu.
1: Les interrogations sont quand même super légitimes.
0: Vraiment.
1: On soit d'accord ou pas avec le projet, honnêtement, si
0: moi,
1: on y va avec...
0: Moi, je suis pour à 100% honnêteté. Du projet, mais quand j'ai vu ça le matin, j'ai dit « Ouais, va falloir que ce soit l'agence fédérale qui fasse l'étude environnementale. Tu peux pas avoir des rapprochements comme ça, c'est des conflits d'intérêts. »
4: Ben oui, puis il y a plusieurs groupes qui commencent à se soulever, à mettre de l'avant. Notamment, c'était la table de citoyennes littoral Est qui rappelait la position d'Olga Farman au sein du CA de CDBQ Infra. Justement, QS qui faisait, Québec solidaire qui faisait un point de presse aujourd'hui. Ça, Zanetti était présent, co-porte-parole. J'ai donc profiter de la situation pour lui poser des questions sur le port QSL, lui demander si les citoyens qui s'inquiètent ont raison de s'inquiéter par rapport à toute cette situation-là. Je vous laisse entendre sa réponse.
5: Les citoyens, citoyennes ont raison de s'inquiéter de ce qui se passe avec le projet QSL au port de Québec. Il n'y a aucun monde dans lequel c'est acceptable que le port auto-évalue ce projet-là. C'est un conflit d'intérêts absolument insurmontable. Il faut une évaluation indépendante, non mandatée par le port, non dirigée par le port. Nous, on appuie les demandes citoyennes, puis on veut que l'AEIC vienne faire son étude indépendante là-dessus. Ça, c'est absolument essentiel.
4: Puis, t'en as parlé, Jeff, puis Pascal aussi, qu'on soit pour ou contre le projet, visiblement, je veux dire, là, on est dans une position pour le port de Québec que c'est très difficile de dire oui, on va examiner ce projet-là, qu'on est 100% favorable, que notre PDG a des intérêts extérieurs par rapport à si ce projet-là va de l'avant ou pas. On va être 100% objectif dans notre évaluation. C'est dur à croire du côté de la population, c'est sûr.
0: Ben exactement. Puis tu sais, je l'ai dit, je suis pour le projet. Je pense que c'est un projet qui mérite d'être là au niveau économique à Québec. Mais malheureusement, il faut faire les choses de la bonne façon. On peut pas faire les choses n'importe comment. Et ça serait du grand n'importe quoi que le port gère l'étude environnementale.
4: Puis justement, l'Agence d'évaluation d'impact du Canada qui analyse présentement si l'évaluation par eux est nécessaire ou non pour le co-porte-parole de Québec solidaire, Salé.
5: Il faut que ce soit une réponse positive. C'est absolument essentiel. Il n'y aura pas d'acceptabilité sociale si le port s'auto-évalue.
0: Ça, c'est clair. Il n'y en aura pas. Maintenant, c'est sûr que si l'agence fait une étude, un projet comme ça de terminal de conteneur, il va avoir des risques environnementaux qui vont amener quelque chose d'éverse. Il va avoir du transport lourd, même si on souhaite, dans les faits, dans les cartons, faire sans transport ferroviaire 80 % du temps. Donc,
1: dans un Limoilou, déjà dans exactement. La difficulté avec la qualité de l'air.
0: Il va avoir des perturbations.
1: Ouais.
0: Moi, je le dis, je veux que le projet se fasse, mais je m'attends justement à ce que les promoteurs du projet, quand l'agence va faire l'étude puis va dire « Hey, voici les risques ouais. », ben après ça, là, puis là, je vais prendre l'exemple de Christine Fréchette avec ses crochets à 100 jours, là, après ça qu'on fasse des crochets sur les risques, qu'on se dise « Hey, voici comment le mini-minings ». Parce qu'il n'y aura pas, le risque zéro n'existera pas, mais il va falloir que le promoteur fasse ses devoirs aussi.
1: Ça montre aussi la possibilité de collaboration, ça montre aussi comment tu vas prendre au sérieux ce qui découle de ton projet, que ce ne sera pas juste une valeur économique. Même dans le pan de la sécurité, là.
0: En effet.
1: Les vols de voitures, cargaison de drogue et tout ça. Si on fait un genre de mini parallèle là-dessus, ben chacun des points qui devraient être énumérés par les instances là, de sécurité devront être jugés et en agissement avec ce qu'on nomme. Là, on est dans l'environnement. Moi, je suis totalement d'accord avec toi, Jeff.
0: Ben oui. C'est ça. Ça prend toujours un équilibre dans la vie. C'est ce que j'ai trouvé avec le Canadien.
1: On montre sérieux aussi, des gens qui sont derrière. Ah non! Comment?
0: Ah non, mais là, c'est ce que je vois, Alex, la remet à l'écran. Non, hey, blague à part, Mathias, Québec solidaire était là aussi pour parler de qualité de l'air.
4: Ben, en fait, c'était ça l'annonce aujourd'hui. C'est que Québec solidaire lance un nouvel outil qu'on a nommé REPAIR, R-E-P-A-I-R. On une sorte...
1: Gamma le brainstorm.
4: Ouais, c'est ça, une sorte de jeu de mots. En gros, cet outil-là, c'est pour mesurer la qualité de l'air du capteur le plus proche de chez toi. Donc, par exemple, un utilisateur va se rendre sur le site, va donner sa localisation au site, puis on va dire tel capteur est le plus proche. Par la suite, on va vous fournir l'analyse de ces données-là, qu'est-ce que ça vous veut dire pour votre qualité d'air, pour votre santé, et des moyens d'agir si jamais l'analyse des données ne fait pas votre affaire. L'idée, justement, comme il explique M. Zanetti, c'est de rendre l'information plus facilement accessible à la population.
5: T'sais, le citoyen moyen, là, il sait pas comment les trouver, les données. Puis, t'sais, une fois que tu vois les données, faut les interpréter. C'est pas tout le monde qui a le bagage scientifique pour interpréter ça. Alors là, on vient vraiment rendre beaucoup, beaucoup plus accessible.
0: Est-ce qu'on va calculer les gros chiens avec ça?
4: Non.
0: Je sais pas pourquoi ça m'est...
1: C'est une joke beaucoup trop nichée là, de politique municipale, mais, Jeff.
4: mais tu sais, Québec solidaire a annoncé ça, mais en même temps, on n'a rien annoncé de concret.
0: Ouais, c'est ça. On va faire quoi avec ça après?
1: Oui, parce que est-ce qu'on va travailler justement avec les municipalités? Parce que moi, ça me fait penser à la qualité de l'air avec les feux de foyer dans les maisons. Est-ce que c'est le genre de données qu'on va donner ou que la Ville de Québec va contribuer parce qu'ils veulent avoir...
4: Ça n'existe pas déjà? Ces données-là existent déjà. c'est ça. C'est vraiment juste, on les rend plus facilement accessibles. On vient pas apporter de nouvelles données. On vient pas apporter rien de nouveau qui va aider à la qualité d'air non plus. C'est vraiment juste de les rendre accessibles.
0: Ouais, y a-t-il un objectif derrière ça? Je pense à Québec solidaire qui veut toujours taxer les plus riches. Je parle beaucoup des grosses entreprises. Tu mets de la pression sur ces entreprises, justement?
4: Ben forcément, là, côté qualité d'air, ce qu'on cible beaucoup du côté de Québec solidaire, c'est les grandes entreprises, les multinationales, qu'on n'a pas assez de normes environnementales envers eux et surtout qu'on ne les fait pas assez respecter. Et d'ailleurs, Zanetti accuse la CAQ de prioriser les multinationales.
5: Ils ont tellement eu d'occasions d'améliorer la qualité de l'air sans le faire que s'ils avaient eu un intérêt à la descendre, ben ils l'auraient fait. Ils auraient fait des choses concrètes qui auraient fait ça. Mais c'est qu'ils ont un intérêt supérieur, la CAQ, qui est de faire plaisir à Glencore, si on parle du nickel. Alors pour eux, quand ils mettent sur un tableau une balance l'intérêt d'une multinationale, puis à côté la pollution atmosphérique, la santé publique, bien, ils ont toujours choisi l'intérêt des multinationales.
0: Soit Québec solidaire marque un point, la CAQ a été beaucoup un parti au pouvoir économique, même si ça n'a pas toujours paru dans des décisions comme Nordvolt. Mais bref, c'est l'équilibre qu'il faut trouver là-dedans. C'est un bel outil, mais je vois pas à l'heure actuelle l'utilité.
4: Puis pour avoir un peu navigué l'outil, c'est un bel outil, mais je pense pas que ça va mener à grand-chose qui va faire des changements sensationnels. On a également ciblé une autre chose pour améliorer la qualité de l'air dans le secteur de la basse ville, transformer Laurentienne en boulevard urbain. On l'a répété, ouais. On sait que
0: ça, QS Jean-François veut... Simard sur nos zones. Ce matin, dans Marceau le matin, c'est disponible sur blvd.fm, a dit non, il n'y en aura pas de transformation pour le moment. Mais bonne nouvelle pour les gens du secteur de Le Bourgneuf, dans les 100 crochets de Christine Fréchette, il y aura le pont à étagement, autoroute Robert Bourassa. Et Le Bourgneuf, Jean-François Simard nous a dit, on va faire l'annonce prochainement. Donc, c'est une très, très bonne nouvelle. Mathias, reste avec nous parce que là, c'est l'heure qu'on trippe sur le premier match.
6: Suzuki passe à gauche pour Caulfield. D'une seule main, la rondelle derrière le filet. Slavkovski devant. On revient. Le tir. Et la vue. Le Canadien réplique. Cole Caulfield. Carrier va avancer. La passe est vers Anderson. Devant. L'échappée. Qui met la pression, se lève en bas de mon côté, qui affirme pour tous les ponts de la part de Dano. Dano qui reçoit, revient devant, Texi, le tir, et le but! C'est un ouragan! Les Canadiens, trop fort pour l'instant! Passe, reçu, échappé, Dimitov, fait le tir, et le but! Le magicien Dimitov fait disparaître la rondelle derrière Frédéric Anderson. C'est 4-1. Attaque de Slavkovski, la fin! Au centre, Slavkovski avance, il n'y a plus de gardien, le tir est à but!
7: L'équilibre sur la glace, la prédictibilité aussi, c'est qu'on va être, puis être capable d'exécuter la prochaine chose, puis c'est pour faire ça, il faut que tu joues la game dans le futur, il ne faut pas que la minute que tu touches la rondelle, c'est quoi je fais avec ça. Ta décision est quasiment déjà prise, fait que ça allait de la continuité, puis là, ça montre la rapidité à cause de ça, si tu es capable d'exécuter.
0: Pour en jaser avec nous, on a notre chroniqueur sportif Alex Laramé. Alex, jouer dans le futur, le Canadien l'a fait à la perfection hier. Wow, quelle première période. Les Hurricanes avaient bien beau mettre de la pression. La rondelle circulait trop rapidement pour la bande de Rod Brind'Amour.
8: Ben oui, tu sais, on en parlait hier là, que les Hurricanes revenaient d'une pause qui était quand même assez longue. Puis je pense que défensivement, ça a vraiment paru. Là, je veux dire... Donner un échappé à Dano, là, ça n'a aucun bon sens. T'sais, il l'a mis dedans. Demidov, un autre échappé. Défensivement, on était tout croche. Puis d'ailleurs, Rod Brind'Amour, après le match, a dit Jacob Slavin, que tout le monde considère comme un des meilleurs défenseurs défensifs, a fini la rencontre à moins 4. Puis Rod Brind'Amour a dit tout simplement que c'était son pire match qu'il a vu en 8 ans derrière le banc des Hurricanes. Donc, le Canadien était partout en première période. On a vu en deuxième et les Hurricanes commençaient un peu à reprendre leur rythme, mais honnêtement, le mal était déjà fait. Puis après ça, Juraj a sorti une pièce de jeu tout simplement magnifique. Puis ça a été le clou dans le cercueil. Après ça, le match était fini avec 10 minutes à faire en troisième.
0: Mathias, qu'est-ce que tu as aimé du match?
4: Pour vrai, le Canadien m'a vraiment impressionné dans le sens l'énergie qu'on avait. Parce qu'au match 6 puis au match 7 contre les Sabres, on semblait très, très fatigué.
0: T'as raison.
4: Je me disais, avec une équipe qui met beaucoup de pression comme les Hurricanes, est-ce que la fatigue va se faire ressentir? Mais au contraire, on était vraiment rapide. On faisait bouger la rondelle rapidement. Puis nos opportunités offensives, on a su en profiter justement parce que les Hurricanes, c'est une équipe très agressive. Mm-hmm. En bougeant la rondelle rapidement, on peut facilement battre des joueurs qui sont excessivement agressifs puis créer des opportunités, des surnombres. Puis c'est exactement ce qu'on a su faire hier. Pour vrai, là, la qualité offensive en première période qu'on a su fournir, pour moi, c'était notre meilleure période depuis le début des séries. Puis à ce niveau-là, après deux séries de sept matchs, excessivement difficile, puis c'est fatigant pour les joueurs. Voir ce niveau d'énergie-là avec seulement quelques jours de repos, ça m'a vraiment impressionné.
0: Je suis clairement d'accord avec toi. Philippe Dano, Alex, quelle acquisition pour le Canadien. Gagne ses mises en jeu, tue les punitions. Là, hier, il a contribué offensivement. Ça a l'air du père pour tous ces kids-là qui trippent à jouer au hockey, puis c'est Lane Hudson qui sont capables de jouer 3 minutes de suite sans avoir l'air essoufflé. Vraiment, Dano a changé la nature du Canadien, je trouve.
8: Ben oui, 100%. Là, c'est l'acquisition qu'a faite Kent Hughes. Là.

0: Ben lui, il n'a pas de la misère à l'envoyer, puis c'est lui qui joue le plus souvent lorsqu'on a l'avance en troisième période. Puis il vient vraiment combler un besoin qu'on avait au centre gaucher. On a beaucoup de centres droitiers. Lui, le centre gaucher vient combler ce besoin-là. Puis là, en plus, il amène un peu d'offensive à son jeu. Donc, honnêtement, non, ça fait une méchante différence là, pour le Canadien.
1: Moi, je pense que les Hurricanes vont tenter de se regrouper. Mathias, je pense qu'on va jouer un match beaucoup plus tactique, beaucoup plus méthodique samedi. Es-tu d'accord avec moi? Parce que là, leur stratégie de mettre de la pression, ça leur a revolé d'en face.
2: C'est sûr, on va vouloir fermer le jeu beaucoup plus qu'on l'a fait dans le match d'hier parce que on n'a pas affronté des aussi grosses puissances offensives que le Canadien depuis le début des séries, puis ça a un peu paru. Il va falloir refermer le jeu parce que dès qu'on laisse un peu d'ouverture aux Canadiens, on prend des opportunités. Mais ça me stresse pas nécessairement. Le Canadien a su bien jouer dans des jeux plus fermés contre Tampa Bay, par exemple. Donc, si c'est un match de ce style-là qui finit par se jouer, au début de la saison, ça m'aurait posé un problème. Mais là, on a montré des belles capacités défensives. On a su bien fermer le jeu depuis le début des séries. Donc, même si c'est un jeu un peu plus fermé, prochain match contre les Hurricanes, ça m'étonnerait pas qu'on soit capable de très bien jouer pareil.
1: Non, excellent point. Je suis très d'accord avec toi. Prochain match, samedi soir, 19h. Le match va se dérouler en Caroline. La reine du pick-up et du tailgate avec de la bière. Et je rêve d'aller voir un match de hockey là-bas. Alex Laramin, quelle est ta prédiction? Moi, j'ai quand même prédit une longue série. Donc, j'ai pas le choix. Je vais m'en tenir à contre-cœur à une victoire des Hurricanes au compte de 4-3 en prolongation.
0: Mais moi aussi, je pense que les Hurricanes vont rebondir. Si on enlève les deux échappés en première période qui ont donné deux buts, Robinson, lorsqu'il marque, c'est une game qui est 2-2. Il faut juste éviter les gros revirements du côté des Hurricanes, puis on est là. Je pense que définitivement, c'est la pire version des Hurricanes qu'on va voir dans cette série-là. Selon moi, ils vont rebondir. Une victoire de 4-2 pour les Hurricanes samedi, malheureusement.
2: Moi, je pense que les Hurricanes vont être la meilleure équipe sur la patinoire samedi, mais qu'on va quand même l'emporter 3-2. Des mauvais buts d'Anderson, qui fait une solide game. Ça, c'est ça ma prédiction.
1: Je pense qu'on a des excellentes prédictions. Golden Knights de Vegas, Avalanche Colorado, ça se poursuit ce soir. Rapidement, Alex, on y va avec quoi comme prédiction? Moi, je pense que l'Avalanche rebondit. J'ai prédit une série en 7. Alors, je vais d'un match serré 3-2 Colorado.
0: Un peu comme la Caroline. Je pense pas qu'un club avec autant de talent que l'Avalanche va échapper les deux matchs à domicile. Selon moi, on revient fort ce soir avec une belle victoire de 5-3 là, pour Colorado.
2: J'y vais 5-2 Colorado. Selon moi, offensivement, on va beaucoup plus se marquer. J'ai mis Vegas en 7. Je pense qu'ils ont toute une équipe, mais je pense à ce soir, Colorado vont revenir en force.
1: Alors, les séries de la Ligue nationale qui se poursuivent ce week-end, c'est à 20h ce soir, Avalanche. Golden Knights, 19h samedi pour le match entre le Canadien et les Hurricanes de la Caroline. Et dimanche, ça sera à nouveau un match entre les Golden Knights et l'Avalanche. C'est à 20h également. Alex Laramis, je souhaite un excellent week-end et on se reparle évidemment lundi.
0: Yes, bon week-end à tous. À lundi.
1: Salut, Alex Laramis, notre chroniqueur sportif et journaliste au 99.5 Montréal. Pascal, t'es-tu comme moi, tu tripes-tu sur le café?
3: J'aime le café au point où quand je me couche, j'ai hâte au lendemain matin.
2: Ah! T'es-tu sérieux?
3: Oui, c'est vrai.
1: T'es comme moi. Ah oui.
3: C'est genre mon plaisir matinal.
2: Ah, toi aussi?
3: J'investis dans le café, là. Tu sais, ma machine.
1: Ah, j'aime le café.
3: Une bonne machine. J'ai du fun.
1: Je t'appelais coach café au hockey.
3: Non, non.
1: Je coach toujours avec un café. Ah, moi, j'adore le café.
3: Mais okay, moi, si je.
1: Je suis un maniaque de
3: si
1: café.
3: Si je pouvais, j'en boirais 4 par jour. C'est juste vraiment pas bon pour le corps pour plein de différentes raisons. Mais le premier café du matin, là.
2: Je suis intéressé.
1: Ah oui, 88-97
3: ans.
2: Non, mais moi, j'en prends une fois de temps en temps, mais de
3: t'en
2: là.
3: T'en prends pas chaque matin?
2: Non, pas à chaque matin.
3: On le savait qu'il était bizarre. Hein?
2: Non, non, mais.
1: Ouais,
3: ben, ça confirme.
1: L'odeur du café.
3: L'odeur. J'aimais pas le café que l'odeur quand j'étais jeune.
1: Ben,
3: me faisait triper.
1: Moi aussi, même chose.
2: C'est bon du café, mais moi, ce que je veux savoir, c'est combien d'auditeurs sont au point de se coucher le soir puis avoir hâte de prendre leur café le lendemain?
3: Chacun ses bonheurs. Mais non, mais sont
2: je te juge pas, Pascal.
1: Okay? Hey, ça, c'est vrai. Moi, j'appelle ça un petit bonheur.
3: C'est ça.
1: Mais on va jaser de café après la pause parce que Tim Horton a décidé d'investir 400 millions de dollars au Canada et au Québec. Ça va représenter 65 projets, dont 14 nouvelles succursales. Pourquoi Tim Horton fait ça? C'est-tu parce que Dunkin' Donut en revient?
3: C'est ça. C'est Dunkin' Donut qui revient au Québec.
1: C'est parce que les gens, comme on a vu dans l'alcool, envers les microbrasseries, ils aiment mieux leur petit café local. Leur petit latte beaucoup meilleur que celui au Tim Horton.
3: Tim Horton, non. Tim Horton, non.

0: On ne peut pas enlever quand même qu'ils s'investissent dans plusieurs causes et tout. Mais il y a toujours la fameuse guerre McDo-Tim Hortons. Regardez bien comment ils se copient sur leur menu. Il y a vraiment des similitudes. Tellement que tu arrives dans un ou dans l'autre, puis tu demandes quelque chose qui est en vente ailleurs.
1: Exactement. Lanie Dufour, directrice des affaires gouvernementales chez Catapulte Communication, vient nous parler de l'industrie du café après la pause. Et quelle belle façon de finir un vendredi.
0: Oh oui, puis tu as du monde caféiné là, qui nous répond en passant.
1: On vous lit et on vous...
2: Oui,
1: on
2: en lit en ordre après la pause. C'est une question d'âge.
1: Vive le café!
3: On en jase jusqu'à 14h. 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
2: 13h38 minutes. Vous êtes beaucoup, beaucoup, beaucoup de fans de café comme moi et Pascal CV. Et se lever le matin avec la petite odeur de café. Ça, c'est un bonheur.
3: Le bonheur chaud, là. Simple.
2: Ah oui, avant d'en parler avec Lanny Dufour, Pascal, grosse nouvelle du côté des États-Unis, c'est la directrice du renseignement national qui quitte.
3: En fait, c'est ça la nouvelle, Jeff. Tu l'as dit en une phrase. Tulsi Gabbard qui a démissionné. Effectivement, c'était la directrice du renseignement national des États-Unis. Tu sais, on voit tranquillement, pas vite, bien des gens quitter le bateau Trump. Faut savoir, par contre, qu'elle a démissionné, elle, pour être auprès de son mari. Il a été diagnostiqué d'une forme rare de cancer des os. Oh. Et c'est ce qu'ont rapporté plusieurs médias américains. Mm-hmm. Donc, son départ est effectif dès le 30 juin. Lettre de démission obtenue par Fox News. Faut quand même dire, cette fois-ci, c'est pas dans le même genre de vague de démission qu'on a connue.
2: En effet, par texto, plusieurs personnes ont dit « Hey, moi, j'en prends 3-4 cafés par jour. Maudit que j'aime le café. Je veux toujours être... veux toujours boire mon café. » Puis je suis comme ça. J'en prends 3-4 par jour au café, puis j'aime ça, puis j'aime l'odeur du café le matin. Lanny Dufour,
4: ben oui.
2: Est-ce que tu aimes le café autant que nous?
4: Écoute, je suis une grande fan de café et si j'ai des gens dans mon entourage qui n'aiment pas le café, je remets en doute nos amitiés. Là.
3: On vient de faire de l'intimidation en matière sur quand notre collègue.
4: Oui, j'ai entendu.
3: Ben oui.
4: C'est comme, on peut pas être amis, moi pis toi.
2: Ben impossible.
4: Ça arrivera pas.
2: Puis on va se le dire, en tant que directrice des affaires gouvernementales, j'ai quatre... Catapulte comme question, t'as besoin de café parce que t'as un horaire chargé.
4: Après,
3: Lanny est tout le temps partout.
2: Ouais. Je sais, comme hier, à Shawinigan le matin.
3: Hier à Trois-Rivières.
2: À Shawinigan le matin, puis tu sais, avec nous.
3: Sûrement Montréal demain matin, puis le soir en Ontario.
4: Là,
3: je
4: retourne au Saguenay, là.
2: Bon. Hey, tu retournes au Saguenay. Parlant du Saguenay, ben je veux juste mentionner aux gens, c'est la Coupe Memorial qui débute ce soir aussi dans le sport. Coupe Memorial, c'est les Saguenay de Chicoutimi qui sont là. Un premier championnat en 34 ans. C'était de toute beauté. Regardez ça dimanche soir. Yannick Jean qui pleurait parce qu'il était joueur. L'entraîneur des Saguenay, Pascal, il était joueur dans l'édition des Sags qu'il avait gagné il y a 34 ans. Puis là, il l'a gagné en tant qu'entraîneur. Ça faisait 16 ans qu'il était entraîneur et directeur général là-bas.
4: Parce que tu sais, t'as un Francis Véropol, par exemple, que c'est un ancien joueur. Oui. Fait que tu sais, tout le monde est fier puis derrière l'équipe. Là, maintenant, la seule chose que les vrais, vrais vont vous dire, ça nous prend un centre Georges Vézina qui a de l'allure.
2: Ah, ça,
4: mais
2: c'est
4: sinon, tout le monde est bien fier. Puis, écoute, ça, peut-être que ça va donner un momentum. Puis,
2: PQ pourrait promettre ça, un centre Georges Vézina.
4: On va en parler avec la députée. Ouais. Peut-être que. Mais c'est dans cette
3: Ouais, essayez pas de rejoindre Paul Saint-Pierre, Plamondon. Il paraît que c'est un peu plus difficile.
2: Ouais, c'est un peu plus difficile. Avec, mais tout ça pour dire que Chicoutimi joue samedi soir, dimanche soir et mardi soir. Les matchs sont à 9h sur les ondes de RDS. Le tournoi se déroule à Kelowna, c'est dans l'ouest du pays. Allons les battre, les Anglais! Non, parce que les Saguenay, c'est un club vraiment francophone. C'est le fun, c'est beaucoup de Québécois qui font partie de l'équipe. Lanny, ce matin, je voyais 400 millions de dollars investissement de Tim Hortons au Canada, 65 projets ici au Québec, 14 nouvelles succursales, 51 restaurants qui vont être en rénovation. Et là, je me suis dit, toi qui es une spécialiste marketing, ça tombe bien parce que Dunkin' Donuts va revenir au Québec. C'est pas mal la raison?
4: Je pense que c'est pas anodin. C'est sûr que t'annonces pas autant de millions, pas préparé, pas planifié. Fait que j'imagine que c'était peut-être déjà dans les cartons. Faut comprendre que tout ce qui est franchise au Québec, même au Canada, ça a de plus en plus de valeur pour les régions, pour des villes qui ont besoin souvent d'avoir une... Tu sais, ça vient avec une clientèle, ça vient avec une structure, ça vient avec du soutien aussi parce que souvent, t'as un bureau-chef, t'as moins besoin, tu sais, d'avoir de l'administratif autour parce que justement, les franchisés, ben, il y a un soutien qui les accompagne. Fait que les villes, dans leur centre-ville, dans les boulevards urbains, t'aimes ça avoir des franchises quand même parce que ça vient avec une réputation, une marque. Souvent, c'est prouvé que la viabilité puis la pérennité du commerce est plus grande aussi. Fait que Tim Hortons fait bien investir. Après, comme tu dis, il y a Dunkin' Donuts qui est pas anodine à ça. Le plus gros défi qu'ils ont, à mon avis, au-delà même de rénover puis rendre ça peut-être plus au goût du jour parce qu'il y en a des succursales. Tu sais, je fais beaucoup de routes, là, donc on,
2: ben oui.
4: on arrête.
3: Tu préfères un top 10 des plus beaux Tim Hortons au Québec?
4: C'est ça, on arrête, tu sais, la 20, la 40, on sait où est-ce qu'ils sont. Puis il y en a qui ont besoin d'amour, mais quand même, leur plus gros défi, c'est la main-d'œuvre.
2: Mm-hmm.
4: Tu sais, la restauration rapide, au même titre que les McDo, que les. Tu sais, on peut même rajouter Starbucks là-dedans aussi.
2: Ben
4: c'est
2: oui.
4: peut-être pas la même clientèle. Puis tu sais, quand on parle de café, parce que c'est beaucoup ça qui nous intéresse. Pour moi, c'est pas la même clientèle que, par exemple, tout ce qui est café spécialisé. Je suis un peu hautaine du café, je vais vous dire. Je trouve mes spots, puis je fais partie de ceux qui vont peut-être pas dans les Tim et dans les Dunkin' Donuts.
2: Ouais.
4: Après, quand il y a juste ça, on s'arrange, là.
2: C'est ça.
4: Mais il y a tout ce qui est le Third Wave et toute la torréfaction. Puis au Québec, il y en a des très, très, très bons.
2: Exactement. Et tu n'es pas seul comme ouais. ça parce que, selon une étude canadienne qui date de l'an passé, 54% des gens maintenant qui boivent du café, Pascal, sont amateurs de café dit ouais. spécialisé ou avec une expérience plus haut de gamme. Fait que ça me fait penser que l'industrie du café est en train de se transformer comme l'industrie de l'alcool.
4: Mm.
2: Tu sais, hier, moi, j'ai le goût d'une IPA. Pas le goût d'une Molson X ou d'une Molson canadienne. J'ai le goût d'une bière de microbrasserie.
4: Mais pour moi, c'est peut-être pas la même clientèle, par exemple.
2: Vas-y
4: c'est ça
2: donc.
4: La différence. Parce que on s'entend que le prix est pas le même.
2: Ouais.
4: Ça te prend la machine à café fancy qui broie ton grain et tout ça, italienne, manuelle ou automatique, peu importe. On parle de milliers de dollars pour avoir une bonne machine. Versus, justement, d'arrêter au Tim Hortons que ça va te coûter quand même peut-être un 3 $ là, le café. On est dans le double et quasiment même des fois le triple dans certains
2: c'est
4: cas.
2: Clair.
4: Mais en même temps, je parlais avec une fille qui a sa marque, elle, de café, qui est torréfacteur au Saguenay. Puis ce qu'elle me disait, c'est que leur défi, c'est l'approvisionnement. Le grain est rendu vraiment cher.
2: Mmh.
4: Donc, c'est vraiment différent que Tim Hortons qui vont s'approvisionner en gros. Tu sais, ils ont besoin des grosses quantités puis la qualité est plus basse. Fait que, tu sais, au même titre que tu dis l'alcool, ben c'est peut-être du malt, là, tu sais, si tu veux comparer
2: ouais,
4: avec
2: oui.
4: le grain du café du Tim versus quand tu fais affaire avec ton producteur directement, peu importe le pays d'où il vient, puis que là, après ça, tu fais ta torréfaction ici. On parle d'un processus qui est plus coûteux. Tu sais, un sac de café de 300 grammes, peut-être, on est dans presque 30 $ là, 26 et 30 $ à peu près, pour quelque chose qui est quand même, oui, moins cher que quand tu vas l'acheter sur place au café, tu sais, si tu le fais à la maison, mais c'est une clientèle, pour moi, qui fait des choix puis qui est peut-être beaucoup plus, je dirais, fortunée. Là. Tu sais, pas qu'on veut faire un peu de hiérarchie du café, mais c'est ça quand même. C'est pas accessible pour tout le monde.
2: Penses-tu que, justement, des Tim Hortons de ce monde, des Dunkin' Donuts qui veulent revenir, vont se lancer dans un concept un peu plus spécialisé ou un peu plus... agréable, parce que, tu sais, les gens le disent, hey, moi, j'aime mieux aller là, dans le même sondage, tu sais, 72% ouais. des gens disent, ben, moi, je recherche aussi une expérience ouais. avec mon café, je recherche pas juste, commande à l'auto, donne-moi mon Tim, chaque mon camp.
4: Mais ça dépend de la clientèle, parce que ceux, tu sais, les travailleurs, les gens qui sont pressés, les familles, sont bien contents d'avoir la commande à l'auto.
2: En effet.
4: Je pense que y a, ça s'adresse peut-être pas au même public. Puis, tu sais, c'est le café filtre du Tim, on le voit qui se renouvelle quand même. Là, tu regardes le menu, puis ils viennent quand même copier des trends. Là, de, ces temps-ci, c'est le matcha. Ben là,
2: ouais.
4: de plus en plus, on l'intègre dans des menus que tu n'aurais jamais pensé voir ça au Tim. Là.
2: C'est vrai.
4: Aux États-Unis, je pense qu'il est arrivé. On ne l'a pas encore au Canada. En tout cas, je ne l'ai pas vu. Mais c'est une question de temps. Fait que tous ces ajouts-là, un peu plus en fonction du marché,
2: mm-hmm.
4: ben, ils sont capables de le faire.
3: Ben oui,
4: avant,
3: ben,
4: on parlait d'un café-filtre.
3: On l'a vu, puis ces institutions-là, comme Tim Hortons et tout, ils ont leur machine à café-filtre, mais ouais. ils ont aussi développé l'achat de machines que tu pourrais avoir automatique à la maison pour un cappuccino
2: ouais.
3: ou quoi que ce soit.
4: Ils
3: essaient de s'adapter à moindre prix. C'est quand même bon pour l'économie, j'ai l'impression, quand tu parles aussi tantôt de municipalités puis de villes, parce
4: oui.
3: que ce qu'on oublie, c'est que ça reste des gens d'ici qui travaillent à l'intérieur de ces institutions-là. Là. C'est la même personne qui va être dans un café un peu plus fancy, qui te sert, à qui tu donnes de l'emploi, qui paie les taxes et impôts, non?
4: Bien, le Tim Hortons, ça reste un des plus grands employeurs en termes de restauration rapide. Après, comme je te disais, l'enjeu, ça reste la main-d'œuvre, peu importe où, dans le secteur de la restauration. Donc, dans ces, je dirais, ces travaux-là qu'ils vont faire au-delà de ce qui est infrastructure, ils devraient peut-être regarder pour essayer de réduire leur nombre d'employés requis sur le plancher. Parce que ça va pas aller en s'améliorant.
2: En effet.
4: Si tu veux rentrer dans tes marges puis avoir des coûts puis pouvoir justement garder ouvert ton restaurant, tu sais, à Chibougamau, le Tim, il est fermé, là. Il y il n'y en a plus de main-d'œuvre. Parce que les gens qui pouvaient travailler, ils peuvent aller travailler dans des mines puis dans des emplois qui sont bien plus payants.
2: McDo à Val-d'Or, les heures d'ouverture sont très réduites.
4: C'est vraiment difficile. Puis tu sais, je dis pas que c'est la faute de la manière. C'est un contexte précis dans ces endroits-là. Fait que tu sais, oui, ça prend les franchises, c'est bénéfique pour des villes, comme je vous disais, parce que ça vient avec un nom, une crédibilité, il y a une fiabilité à ça. Puis de l'autre côté, ben t'as quand même aussi une clientèle qui a plus les moyens puis qui veut aller investir dans des produits un peu plus de qualité. Ça, c'est complètement à part, mais la question de la main-d'œuvre, elle reste, peu importe où, dans quel secteur.
2: L'industrie du café, présentement, rapporte 67 milliards de dollars et on prévoit qu'en 2034, ça va être 109 milliards de dollars.
4: Sais-tu qu'est-ce qui plane sur tout ça?
5: Vas-y donc.
4: Les changements climatiques. Parce que les graines de café, c'est ça qui fait monter le prix. Mm-hmm. Oui, t'as le transport et tout, mais c'est vraiment produire ton...
3: Puis on l'a senti, je trouve, dans la dernière année, facilement. Ça, puis le chocolat, là.
2: Ouais, vraiment?
4: C'est deux secteurs qui sont vraiment impactés.
2: La ligne du four, on te souhaite un bon week-end de repos au Saguenay.
4: Ben, merci.
2: Puis après ça, ben, tu retourneras faire le tour du Québec.
4: On va se voir la semaine prochaine. Je reviens à Québec mardi.
2: Parfait. On se voit mardi.
4: Salut.
2: Bon week-end. Courte pause et par la suite, on termine l'émission en disant un dernier au revoir à Pascal CV en vous parlant d'Arch Enemy.
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13: 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Pascal Séveille, merci pour cette belle année de radio avec moi, j'ai bien apprécié.
14: Merci, Jeff, c'était vraiment le fun, bien honnêtement, sûr, de faire de la radio avec toi. T'es un gars très dégourdi, puis là, il y a des questions, il y a des gens qui ne comprennent pas parce qu'on l'a annoncé, mais rapidement, là, la dernière fois, ça dépend si vous étiez à l'écoute, mais il y a un mois, moi, j'ai remis ma démission à Boulevard 102.1, mais cet été, je reviens, donc tout le mois de juin,
13: on va faire
14: fin juin,
13: fin juin, début juillet.
14: On finit notre saison ensemble, c'est juste qu'une petite zone tampon là, entre mon départ et mon retour pour mon départ ensuite. Puis, je vais aller explorer un peu les routes du Québec. Je me suis loué une van. Hein? J'avais jamais fait ça de ma vie.
13: T'es sérieux? C'est vraiment cool, ça.
14: Fait que je m'en vais avec une compagnie québécoise super cool qui s'appelle Road Loft, qui ont autant des vans que des trucs que tu peux mettre, mettons, dans ton camion ou dans différentes voitures pour l'adapter.
13: Je pars avec ça.
14: Je m'en vais triper, découvrir des choses, parler à du monde. J'avais le goût de prendre une petite zone tampon comme ça, là, donc d'en profiter ici.
13: On va en jaser dans la semaine du 29 juin.
14: Ben, honnêtement, oui.
13: À ton retour.
14: Oui.
13: Faut que tu me jases de ça.
14: Puis je vais sûrement aller une petite course à mon chum. Puis je vais.
13: Parfait.
14: Ouais, je m'en vais te chercher des anecdotes, mon
13: ouais,
14: Jeff.
13: Ouais, tes meilleurs spots, tout le kit. T'es une fille de casse-croûte. Ton meilleur casse-croûte.
14: Ah, mon Dieu,
13: ta meilleure micro-brosserie.
14: Je cours pas mal. Hein. Hey, mais ça, là,
13: c'est
14: ça
13: tes
14: va
13: affaires
14: être
13: de même. Là.
14: Juste avant l'été pour vous autres.
13: Ouais, mais moi, là, à la bouche, moi, je vais être en vacances après ça pendant trois semaines. Je reste d'aller un petit spot que tu vas être allé.
14: Ben, avec plaisir, je te reviens avec ça.
13: T'as de l'allure, ça?
14: Oui.
13: Cool, ça soit un excellent week-end, des excellentes vacances.
14: Merci.
13: Profites-en. Bon succès dans ta carrière professionnelle. Comme je t'ai dit la dernière fois, je ne suis pas inquiet du tout.
14: T'es gentil, merci.
13: Cool. Salut!
14: Bye-bye.
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0: Bienvenue chez vous à Boulevard 102.1, bienvenue chez nous dans le retour, bienvenue dans le début de votre fin de semaine. On a 16 degrés à Québec, alternance soleil-nuage, pas mal de programme pour le reste de la journée. Le maximum est à 18 degrés. Ce soir et cette nuit, dégagé, il y a encore des risques de gel au sol avec un maximum de 3 degrés. Demain, journée ensoleillée, maximum de 19 et un minimum de 6 dans la nuit de samedi à dimanche, ce qui va faire en sorte que ça va être un petit peu plus confortable dimanche sous les nuages et normalement sans les averses, avec un maximum de 18 degrés. C'est au cours de la nuit qui va nous mener au début de la semaine prochaine que les averses devraient débuter pour se poursuivre lundi et mardi. Pour nous rejoindre en studio, par texto, c'est rapide, 418-971-1021. Par téléphone, 418-780-1021. Vous pouvez nous écrire directement sur le Messenger de Boulevard. Et on vous rappelle que pour nous amener partout où vous allez, nous irons où tu iras. C'est presque une toune de Céline, presque. 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On va avoir de la belle visite tantôt. Je vous invite à être là autour de 14h30. On n'a pas énormément d'artistes chouchous. Mais Sarah Dufour a sa carte VIP, étant donné que Sarah sera la vedette demain soir d'un spectacle gratuit à l'Agora, juste avant la diffusion du match numéro 2 entre le Canadien et les Hurricanes de la Caroline. Ben, le timing est bon, d'autant plus que c'est la Semaine nationale des travaux publics. Elle est porte-parole depuis 5 ans. Fait que j'imagine que ça lui tient à cœur. On va en jaser un petit peu, mais je pense qu'elle amène sa guite. Je pense qu'on va avoir une performance. C'est pour ça que je faisais mes petits tests d'écho là, pour ceux qui ont été attentifs là, sur le début de l'image sonore. Et maintenant, ben, je suis en mesure de vous confirmer que je vais être capable d'en mettre une fois.
1: Pas trop, hein?
0: Sébastien! Bonjour, ça va bien?
1: Bonjour,
0: oui, comment vas-tu, toi? Oui, ça va, ça va. On est là jusqu'à 18h ce soir. On est la dernière émission parlée avant de lancer la fin de semaine avec la musique et le rock qui vont reprendre leurs droits à compter de 18h avec Dan Caron alias la légende qui va nous ouvrir la porte de son garage. Mon nom est Denis Gravel, vous avez entendu Véro et Audrey. Passé une belle soirée de hockey hier.
1: Oui.
0: Oui. Mm-hmm. T'as fait du cinéma, toi, hier. J'ai hâte qu'on se parle.
2: Je sais pas combien d'heures elle a dans une soirée.
1: Je sais pas comment j'ai fait. Mais tu sais, moi, j'étais à 20h. Hein. Fait que moi, le film était à 6h40. Fait que quand je suis sortie du film, la première venait de terminer. Mm. Fait que ça m'a quand même donné le temps de
0: faire un bon bout. On a eu des soirées similaires.
1: Ah, oh, ouais, hein?
0: Ouais, parce que moi, hier, j'avais un concert de fin d'année. Mais,
1: c'est vrai.
0: Mes deux kids. Qui change d'école l'année prochaine. Il y en a un qui se rapproche de la maison, puis l'autre s'en va au secondaire. Fait que c'était leur dernier concert, là, chaque classe qui fait une petite toune au Palais Montcalm. C'est bien organisé, c'est beau, c'est cute à mort. Mais ils étaient très conscients, les gens de l'école, que les parents étaient là, attentifs jusqu'à 8 heures, et passé 8 heures, ben, il y avait d'autres priorités. Puis c'est drôle parce que c'est des élèves qui font l'animation, tu sais. Et dans l'animation, il y avait prévu que passé 8 heures, on s'en est fait passer une par des flots hier, puis j'ai trouvé ça drôle. C'est que dans l'animation passé 8 heures, il y a des enfants de 4e ou de 5e année qui faisaient un petit numéro, tu sais. Ils se lancent la réplique, puis tout. Puis à un moment donné, ils disent « Mais là, on va se dire les vraies affaires, là. On sait que vous êtes super contents d'être ici, mais on sait très bien ce que vous faites présentement. Oui, oui, on vous voit là, sur vos cellulaires regarder le score en cachette.
1: Oh, c'est cute.
0: C'est 1-1 présentement entre le Canadien et les Hurricanes en première période. Puis tous ceux qui ont pris la parole dans le reste de la soirée entre les tounes nous tenaient à jour sur le score.
1: Ah, oh, c'est tellement une bonne idée.
0: Mes kids qui m'ont raconté qu'en backstage, où ils attendent tous leur tour, ben il y avait une ou deux tablettes d'ouvertes qui ont été capables de regarder l'essentiel de la première période, qui en a été toute une là, pour le Canadien de Montréal. On clignait des yeux, il y avait un but. Victoire de 6-2 du Canadien. C'est une surprise pour plusieurs. Parions que les Hurricanes de la Caroline se feront pas surprendre comme ça dans cette série-là plus qu'une fois. On verra la suite demain, mais on va en parler tantôt avec Gab Marino dans notre top de sport. D'autant plus que Gab était l'animateur hier soir à la première à l'Agora. Fait que j'ai bien hâte de lui poser la question. Comment ça a été de son bord? Comment a été le feeling? C'était fret hier, là. Ça veut dire que ceux qui étaient là, c'était des vrais de vrais, là.
1: Ben, moi, je me dis, un coup que tu mets ton chandail d'hockey avec un chandail long en dessous, t'es tellement collé
0: des
1: à
0: doudous.
1: L'agora.
0: Des doudous! Il y avait de la doudou, ça a l'air.
1: Ah, c'est hot.
0: Oh oui!
1: Ben non, mais je trouve ça parfait, là.
0: Très cool,
1: tout
0: hein?
1: Tout collé, là. Il fait plus chaud, ça va bien.
0: Saluer ceux qui étaient à la même place que moi hier. On s'est peut-être croisés. Je vous dis bonjour. Il y en a qui viennent de constater parmi les auditeurs que nos kids vont à la même école. Si vous étiez au Palais Montcalm hier, ben, nos enfants se connaissent. C'est quand même
1: c'était bon?
0: Écoute, j'en ai un qui adore ces soirées-là puis qui était très émotif parce qu'il savait que c'était sa dernière. Puis l'autre est plus comme son père. Fait que c'est ça. Le grand, il a fait ses petits moves de danse là sur I'm Still Standing de Elton John, mais je sais très bien que pour lui, c'est pas... Tu sais, je savais qu'elle allait pas chanter tout seul en avant. Tu sais, je savais que... Puis mon plus jeune, ben tabarnouche.
1: Il y a ça dans le sang?
0: Ouais, ben il y a plein de choses dans le sang. Hein? C'est parce que on demande aux kids de s'habiller propre avec leurs souliers d'école. Et pour une raison qu'on ignore, mon plus jeune a trois souliers. Droit. Et aucun soulier gauche.
2: Y a-t-il quelqu'un à l'école qui a l'inverse?
0: Je vous garantis que quand il a commencé l'année, il y avait un soulier droit puis un soulier gauche. Et j'ai vu qu'il y avait le swing là, pendant la toune. Eux autres, ils faisaient High Hopes de... Panic at the Disco. Ouais, Panic at the Disco. Puis mon kid, il était en avant, puis il y avait la swing, puis il y avait la swing, puis il twistait.
2: Avec ses deux pieds.
0: Ma blonde a rencontré sa professeure, et sa professeure nous a appris qu'il twistait, il y avait du fun, mais il y avait deux pieds droits. Ouais,
1: c'est drôle.
2: C'est sûr qu'il y a un petit ami qui a deux pieds gauches.
0: Mais là, c'est pas deux, c'est trois.
2: Il y a un petit ami qui a trois pieds gauches.
0: Il y a trois souliers droits et aucun soulier gauche. Comment ça marche? C'est comme quand tu vas dans les objets perdus l'hiver. Toi, il te manque une mitaine gauche. Il y a 22 mitaines droites dans les objets perdus. Il n'y a aucune mitaine gauche. Qui a toutes les mitaines gauches? Qui les revend sur eBay? Il est où le problème? Comment trois... Là, on parle de deux enfants qui lui manquent au moins un soulier pendant que le mien a trois souliers droits, là. Mais qu'est-ce qui se passe?
1: C'est cocasse. Tu vas nous reparler, sinon, Denis, de ta nuit, hein?
0: Oui. Je l'ai faite. J'ai branché ma machine hier soir pour la première fois. Je fais de l'apnée du sommeil. Je suis allé me chercher une machine pour ça. Et hier soir, j'ai réussi à monter la machine. J'ai mis l'eau dedans, je l'ai branché, tassé les chats de dessus. J'ai branché le tuyau, tassé les chats de sa machine. J'ai mis le masque, retassé les chats de la machine. Pogné les nerfs, mis une couverte par-dessus la machine. Puis après ça, ben je me suis installé. Et ça a bien été. Ça a bien été.
1: T'as dormi?
0: Non seulement j'ai dormi... C'est une première nuit, hein. On m'avait averti.
2: Que ça pouvait être une nuit qui était plus courte.
0: Oui. J'ai dormi 5h44, ce qui est très bon pour une première fois. Je parlais à mon collègue Chris, qui a le même genre de problème d'apnée du sommeil, puis qui me disait, écoute, moi, la première nuit, j'ai pas réussi à dormir à 4h. Fait que j'ai dormi 5h44 avec mon espèce de masque qui me rentre dans les narines puis qui me pousse de l'air pour pas que je m'étouffe puis pour pas que j'arrête de respirer. Et si je me fie au résultat de la machine, j'arrêtais de respirer entre 25 et 30 fois par heure. Là, je suis rendu à 2 fois par heure.
1: Oh mon Dieu!
0: Ma blonde m'a regardé dormir en cachette, puis elle me confirme que j'ai pas ronflé. Elle me confirme que j'ai dormi sur le dos, ce que j'ai pas fait depuis des années. Moi, j'étais un gars qui cherchait tout le temps une position parce que sur le dos, j'étais plus capable. Alors que quand j'étais plus jeune, je dormais comme un vampire, tu sais, avec les deux mains sur le cœur. Je m'étendais de même comme si j'étais d'un cercueil, puis ça prenait 5 minutes, puis je dormais. Puis je me réveillais le matin, puis j'avais encore les deux mains sur le cœur, bien droite. Fait que. Mais là, je suis plus capable. C'est tout le temps d'un côté, puis de l'autre. Ouais. Mais hier, ça a de l'air que je suis resté sur le dos pendant quasiment l'essentiel de la nuit. Là, tout le monde te demande, tu te sens-tu reposé? posé. J'étais tellement stressé hier soir que je suis pas sûr. Je pense que ça prend plus qu'une nuit là, avant de constater les effets positifs. Mais c'est beaucoup moins pire que ce que je pensais. Puis, tant que t'es... C'est sûr que tant que t'es réveillé, c'est weird.
2: Ben là, j'espère.
0: Tu sais, tu respires d'un tuyau. Puis moi, je suis habitué, comme bien du monde, de respirer de la bouche quand on dort. Mais là, tu peux plus. Parce que si t'ouvres la bouche, là, l'air, là, elle se ramasse n'importe où. Là, puis t'as l'impression de te noyer dans
1: ouais,
0: l'air.
1: Ouais, c'est ça. Tu dois pas être bien non plus.
0: C'est pas une belle sensation, mais quand tu commences à respirer, puis...
2: Les avantages prennent le dessus.
0: Puis là, tu t'habitues. Puis ça a l'air qu'à partir du moment où je me suis endormi, là, j'avais de l'air tranquille, reposé. J'ai pas ronflé, j'ai pas ouvert la bouche. Fait que dossier à suivre, mais pour une première nuit, je m'attendais à pas mal pire.
1: Tu vas être un nouvel homme pour l'été, toi.
0: Hein?
1: Tu vas être un nouvel homme pour l'été.
0: Je sais pas, j'espère. C'est probablement ce qui me stresse le plus. Là. Je veux tellement que ça marche. Puis il y a tellement de gens qui m'ont dit que c'était pas miraculeux, mais presque. Fait que j'espère avoir ce résultat-là. Je vais te laisser quelques jours avec l'eau et je t'expliquerai que moi, depuis que j'ai arrêté l'eau, je dors encore mieux. Oui, nos machines peuvent fonctionner sans eau avec certains ajustements. Merci Yannick, je te salue. Je sais que c'est à discrétion de tous et chacun. C'est pour avoir de l'air un petit peu plus humide qui te souffle dans les narines. Mais c'est sûr que tu changes l'eau à tous les jours. Ça se peut que je me tende à un moment donné. Là, lâche comme je suis. Là. donc, encore une fois, les gens qui font de l'apnée du sommeil disent tous la même chose. Là. Que c'est supposé d'être miraculeux. Parlant de miracles, je vais me sortir la tête du nombril et je veux vous ramener à un bel événement qu'on avait vécu ensemble en début d'année. En fait, c'était la semaine de la Saint-Valentin. Vous souvenez-vous de ce qu'on a fait la semaine de la Saint-Valentin?
1: Oui.
0: Ouais, comment l'oublier, hein? On a eu une belle demande en mariage. Des auditeurs qui sont venus faire la chose devant nous et avec émotion. Puis pour ceux qui l'ont manqué à l'époque... On va se rappeler ça ensemble. On est le 13 février dans le retour.
1: C'est Michaël Barry qui demandait en mariage Liane Baudry-Lévesque, sa future femme.
3: Un message personnel directement à Liane que j'aimerais faire aujourd'hui. C'est, je vais le lire pour éviter plusieurs erreurs. Je balance. On fait souvent des erreurs dans la vie. Des erreurs qu'on regrette. Des choix qu'on voudrait refaire autrement. Et pendant un moment, j'ai cru que notre histoire faisait partie de ces erreurs. Aujourd'hui, je comprends que ce n'était pas une erreur. C'était une transformation. Parce qu'à travers tout, j'ai grandi. Et je veux te remercier. Je veux te remercier pour ta patience, même quand je ne la méritais pas. Je te remercie pour ta douceur, pour les moments de doute. Je te remercie pour ta force. Quand j'étais fragile, je te remercie de m'avoir vu imparfait et d'être resté. Notre histoire n'a pas été parfaite, mais elle a été vraie. Et c'est dans cette vérité que j'ai compris une chose essentielle. Je t'aime. Pas par confort, mais par choix. Un choix conscient. Un choix profond, un choix renouvelé. Aujourd'hui, devant tous ceux qui nous écoutent, Liane, je continue de grandir avec toi. Je veux rester, je veux continuer d'apprendre avec toi. Je veux construire notre avenir avec toi. Et cette fois, je ne parle pas par peur, je parle avec certitude. Merci d'être entré dans ma vie. Merci de m'avoir transformé. Merci d'être toi. Parce que la plus grande erreur de ma vie serait de ne pas passer le reste de mes jours à tes côtés. Liane, veux-tu m'épouser?
1: Oh!
2: Ça y est, je vais pleurer.
1: Mon Dieu!
0: Et Michael vient de placer son genou par terre et d'ouvrir la petite boîte.
3: Puis, s'il fallait résumer tout le sentiment que... S'il fallait résumer tout ce que je ressens en trois mots, c'est que je t'aime tout court.

0: Je sais pas vous autres, là, mais moi, c'est la plus belle Saint-Valentin de ma vie.
1: Alors, c'est un oui?
2: Oui!
0: Hey, félicitations, les amis. Mon Dieu, Seigneur!
2: Oh, c'est magnifique, j'ai des frissons partout.
0: Fait que ça, c'était le 13 février.
2: Ouais.
0: Hey, c'est le fun de réentendre ça.
2: C'est encore beau, hein? Ouais. Des frissons.
0: C'est encore beau, puis on dirait que la nervosité rendait ça encore plus vrai puis encore plus authentique. Audrey, on a eu des nouvelles de nos tourtereaux.
2: Oui, puis c'est drôle, je suis en train d'échanger avec Mickaël à l'instant, mais récemment, dans les derniers jours, on parlait de leurs besoins pour le mariage à venir. Parce que on s'était quand même engagé à y aller, on avait parlé de toi, Denis, qui serait célébrant, puis là, on a le pépin du lieu qui va nous bloquer. Parce que le mariage va se faire à peu près 3h30 de route d'ici. Fait qu'un aller-retour de 7h dans une journée, ça venait comme un peu moins possible, tu sais. Mais on s'est dit comment on peut les aider à distance le plus possible, puis ils ont des besoins. Je me souviens que quand on a vécu ce moment-là ensemble, on avait reçu plein de textos de gens qui étaient prêts à mettre la main à la pâte.
0: Ouais.
2: Entre autres, un photographe qui nous avait dit « Hey, je vais prendre leurs photos gratuitement. J'aimerais qu'on retrouve ces gens-là. » Donc, si vous étiez... mis de l'avant pour aider Mike et Liane d'une façon ou d'une autre, ben peut-être nous réécrire au 88-971-1021. Et là, il m'a écrit que c'est des gens qui croient beaucoup aux secondes mains, aux données au suivant. Ils sont à la recherche en ce moment de plusieurs éléments sous le thème country rustique.
0: Okay.
2: Des accessoires de mariage dans des couleurs vert sauge, dans le beige probablement, tout dans ces couleurs-là. Fait que si jamais vous avez des éléments que vous n'utilisez plus, qui peuvent fitter dans ce contexte-là, c'est
0: contribuer
2: des gens
0: un
2: Québec.
0: Petit peu.
2: Oui, contribuer pour aider pour qu'on puisse rendre leur journée le plus magique possible. Bien, 88-971-1021 m'a tout mettre ce beau monde-là en contact. Puis je suis certaine que ça va leur donner un beau coup de main, mais c'était vraiment un moment qui était magnifique. Puis je me dis, si on est capable de contribuer puis d'aider d'une façon ou d'une autre, pourquoi pas?
0: Là, le mariage, il est quand? Il est à la fin de l'été?
2: Oui, le mariage est cet été. Il est au mois d'août de mémoire, 22 août.
0: Mmh.
2: Donc, on a quand même encore du temps devant nous pour se donner un beau coup de main.
0: Bien, on va vous faire le rappel à quelques reprises dans les prochaines semaines, puis on va essayer de faire en sorte que tout se passe de la meilleure et de la plus belle façon possible. Il est 2h20, on fait une courte pause. Si jamais il y a des problèmes de circule, il y en a tout le temps, c'est le vendredi, ça fonctionne au ralenti. À Québec, 88-971-1021, je sais, c'est pareil, ça arrive sud, ou encore le 88-780-1021.
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0: Kings. Il y avait des partisans inquiets hier. Aujourd'hui, ben, ils sont repartis sur la route de la Coupe Stanley.
1: Oui, puis ceux qui étaient comme, ouais, le match 4, ça va peut-être être terrorisant, tu sais, s'il y a encore un balayage du côté de la Caroline. J'ai l'impression que soudainement, cette paire de billets-là est franchement plus attrayante encore.
0: 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Il y en a eu 2 jusqu'à maintenant. Et aux environs de 16 heures, je vous garantis un nouvel indice pour peut-être gagner votre place à l'intérieur du Centre Bell pour le match numéro 4, collaboration Boulevard 102.1. Et notre chum du Chaloux, je vais vous en reparler en détail dans les prochaines minutes. Et on aura des suggestions pour vous autres, pour bien partir la fin de semaine. 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Est-ce qu'on a des problèmes et des ralentissements dans le trafic, Audrey?
1: Ben, c'est vendredi, ah, ça ben s'installe oui, un petit peu plus tôt. Hein? Si vous êtes sur la capitale Est en ce moment, hauteur Robert Bourassa, tranquillement, pas vite, ça commence à ralentir. Henri IV Sud, c'est dans le coin de Charest, surtout que ça se passe. Puis sur la 20, dans les deux directions, dans le coin de Taniata, il y a un ralentissement à prévoir également. Peut-être vous dire que le pont de Québec va être fermé 4 nuits la semaine prochaine. Prévoir vos déplacements, là, les piétons et les cyclistes vont pouvoir continuer à emprunter le pont. Mais pour ce qui est du pont de Québec, ça va être inaccessible de 21h à 5h30, toutes les nuits en dimanche et jeudi prochain.
0: Véro, avant de tirer la plug pour la fin de semaine, la musique va reprendre ses droits dans nos vies et également dans la programmation de Boulevard 102.1 en ce vendredi 22 mai. Qu'est-ce qui retient l'attention dans l'actualité?
1: Ce qui retient l'attention, c'est ce qui a été décidé un peu plus tôt aujourd'hui au Palais de justice de Québec. D'ailleurs, Judith Desmeules, journaliste judiciaire au Soleil, va venir nous voir. Pardon, j'ai un rat dans la gorge. Parce que
0: Rien de moins.
1: Parce qu'il y avait une décision qui était rendue par le juge qui était fort attendue dans le dossier du meurtre de Daphné Jolivet. C'est cette adolescente qui a été assassinée en octobre 2023 après avoir été violée. Son jeune frère qui a été laissé pour mort à côté après avoir reçu des dizaines de coups de couteau. Puis celui qui a fait le meurtre était mineur au moment des gestes. En fait, il y aurait eu 17 ans, quelques jours à peine après ces événements-là. Puis du côté de la couronne, ce qu'on demandait, c'est que la peine soit une peine pour adultes et non pas une peine du tribunal de la jeunesse, parce que sinon, il ressortirait trop rapidement. On dit aussi que les gestes qui avaient été posés, il y avait conscience de ce qui se passait. Mmh. C'était pas rien qui avait rapport avec... Il n'était pas assez mature pour comprendre ou il y avait des problèmes de santé mentale. Les seuls problèmes qu'il pouvait avoir, c'était lié à sa consommation consciente de drogue. Donc, le juge a tranché ce matin avec une peine pour adulte pour Chimie Baraka Saïba. Maintenant, on peut dire son nom parce qu'il a été jugé comme un adulte. Et il a été condamné à la prison à vie, sans libération possible avant 10 ans. Puis, à matin, ça a franchement pas été facile, parce que dans le fond, le juge, pour pouvoir expliquer sa décision, il a fallu qu'il fasse la trame narrative, fait qu'il raconte encore tout ce qui s'était passé.
2: On sait-tu pourquoi?
1: Ou il y a c'était random. Le motif, c'était random. Lui, pensait aller là, peut-être faire un vol, un coup d'argent. Il y a eu une autre opportunité. Il a pris le plus gros couteau dans la cuisine.
2: Seigneur
1: il est descendu au sous-sol. C'est carrément ça.
0: Quand on lit tout le descriptif de ce qui s'est passé cette soirée-là, ça donne froid dans le dos. Puis en même temps, ben, c'est le fait qu'on ait ce descriptif-là qui fait en sorte que ce jeune-là a eu une peine pour adulte, puis c'est amplement mérité. Le frère de la victime, c'est un héros dans cette histoire-là, ouais, parce qu'il a voulu défendre sa sœur, puis c'est pour ça qu'il a reçu des dizaines et des dizaines de coups de couteau.
1: Il était allé témoigner dans les observations sur la peine, en disant « je présente mes cicatrices parce que ils font partie de cette soirée-là. »
0: Lui, il est marqué à vie.
2: Il a fallu
0: qu'il joue le mort pendant que sa sœur se faisait violer à côté de lui. C'est terrible. On va en reparler tantôt avec Judith.
1: Dans les autres sujets.
0: Véro, garde, on va faire l'actualité en revenant, OK? On va faire une pause tout de suite parce que je vois que Sarah est dans le cadre de porte. Fait que on va
2: la nouvelle aussi.
0: Ouais, c'est ça. On va faire une pause puis on va revenir avec le reste de l'actualité. Il est 2h30. Sarah Dufour va être avec nous. autres dans les prochaines secondes.
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0: 36, vous êtes à Boulevard 102-1, c'est Gravel dans le retour. On a de la Moses de belle visite, puis la vérité, c'est qu'on saisit toutes les opportunités de la ramener dans notre studio.
1: Ah, c'est
0: le point. Ben là, il n'y en a pas des tonnes, des comme ça, là, mais Sarah Dufour est unique. Oh. Et c'est la Semaine nationale des travaux publics. Elle est porte-parole maintenant depuis 5 ans. Puis demain, ben elle joue en première partie du Canadien de Montréal. Je sais pas si c'est la...
1: Dire ça,
0: ouais, c'est ça. C'est... On jouait en première partie d'une demi-finale de la Coupe Stanley.
1: C'est pas rien.
0: C'est quasiment à mi-temps du Super Bowl. Entre
1: ah non,
0: toi et
1: mais
0: moi,
1: c'est
0: là.
1: Complètement capoté. Oui, c'est ça exactement.
0: Comment ça va, Sarah?
1: Ça va très bien. Je suis vraiment contente de pouvoir passer vous voir encore une fois cette année.
2: Oui, parce qu'on dirait que t'es partout dans le monde là, ces temps-ci.
1: En Chine!
0: Ben oui, t'es retournée en Chine.
1: Je suis revenue de la Chine mercredi passé.
0: Comment ça a été?
1: C'était incroyable. Écoute, c'est...
0: T'es-tu rendue officiellement avec un following en Chine? Là?
1: Non, c'est pas moi. J'étais allée voir mon chum rayonner en Chine.
0: Oh,
1: mon
0: c'était chum son
1: était...
0: tour!
1: Oui, exactement, qui okay. était là pour la comédie musicale Don Juan.
0: Oui.
1: Et c'était complètement fou, là. Big in China. Il y avait des fleurs à tous les shows dans sa loge, des colliers, sérieux, des bracelets, des tutous.
0: Pas juste les tiennes.
1: Des
0: tiennes,
1: tutous
0: là.
1: Avec sa face. Hein? Pas oui? juste quoi?
0: Pas juste toi qui y envoyais des fleurs et des tutous, là.
1: Ben non, je n'en envoyais pas. C'était les Chinoises. C'est les Chinoises qui envoyaient pour moi.
0: T'es rendu écoute, en compétition c'était... avec les Chinoises.
1: Non, mais c'était de toute beauté. Et quand, un moment donné, j'ai voulu faire une surprise, je suis allée l'attendre avant, une heure avant la fin du show. Il y avait déjà du monde qui attendait à la clôture à la fin. Mm-hmm. Et je me suis mis à parler avec des Chinoises avec Google Translate. Et là, ils m'ont demandé est-ce que vous le connaissez? Ben, j'ai dit, comment vous le trouvez, Don Carlos?
2: Oh mon Dieu!
1: Ah, ils m'ont dit, oh, il est beau, il chante bien, il a une belle voix. Là, ils m'ont dit, est-ce que tu le connais? J'ai dit, oui, je les ai fait languir jusqu'à temps que je leur dise, c'est mon chum. Et ils ont crié, là.
2: Ça pleurait dessus. Ça,
1: non,
2: ils des
1: criaient.
2: Cœurs.
1: Et là, ils se sont mis à me filmer, à prendre des photos. Puis je dis, gars, j'étais avec hier. Écoute, et là, c'était vraiment, vraiment impressionnant de voir ça.
0: Comment ça se fait que ça fait 5 ans que tu es porte-parole de la Semaine nationale des travaux publics?
1: En fait, ça fait 3 ans que je suis porte-parole, mais ça fait 5 ans que je collabore avec eux. Mes okay. deux premières années, mon rôle au début était vraiment de réaliser des
0: Boucher
1: capsules.
0: Des trous.
1: Non, de faire des capsules vidéo pour me mettre dans la peau des travaux publics. Okay. J'ai touché un petit peu à tous les métiers, une trentaine de capsules qu'on peut retrouver sur la page Instagram de TP Québec, entre autres. Rouleau compresseur, rotoculteur. Tantôt, je suis allée chauffer une paveuse à asphalte.
2: C'est quoi le plus le fun?
1: Ah, ben c'est sûr que quand il y a un petit moteur que je crinque, là, ça, j'aime ça. Mais sinon, moi, je pense que je serais bonne pour faire de l'horticulture, même si j'ai une plante que je l'aime bien m'occuper.
2: Mon projet de retraite.
1: Oui, c'est ouais. ça. J'aimerais ça, développer ça, puis être à l'extérieur.
0: Mais t'as un côté tomboy, machine, pis tout.
1: Ben, je suis une touche à tout un
0: ouais.
1: peu. On pourrait dire ça comme ça. Et 2 ans plus tard, ben après ça, mon rôle a évolué parce okay. qu'on a vu l'évolution, puis tu sais, le côté que ça avait de positif d'amener cette valorisation-là. Et après ça, depuis 3 ans, je suis porte-parole.
0: On dirait qu'on le constate un peu partout. L'agressivité du monde a monté de façon générale. Quand tu travailles sur le bord des routes, quand tu travailles, mm-hmm. tu peux être victime de ça, littéralement victime
1: ah, oui.
0: de ça. Quand tu échanges avec les travailleurs, tu sais, ça fait 5 ans que tu
1: ouais.
0: Interagis un peu avec eux autres.
1: Ouais.
0: Ils t'en parlent-tu de ça que le monde est rendu malade?
1: Encore cette semaine. Et en fait, les gens ils viennent me voir pour me dire merci.
0: Mm.
1: Merci parce que nous autres, on se fait envoyer promener presque à tous les jours pour ce, par rapport à tout ça. Et merci parce que t'apportes une voix. Qui est la nôtre. Et moi, mon objectif et la cible, finalement, c'est de faire rayonner, d'apporter le beau. Tu sais, je dis souvent, tu sais, j'ai fait le parallèle avec les Canadiens. Tu sais, quand les Canadiens, ils sont pas bons ou ils vont pas bien, ils sont pas bons, blasés. Mais au lieu de ça, il faut continuer d'encourager. Tu sais, il faut continuer de se serrer. Let's go, on y va.
0: Les partisans sont ben trop bipolaires pour ça. On n'est pas capable.
1: Ben, pour moi, c'est un peu la même affaire, tu sais, de faire comme à peu, là. Tu sais, si on sème du beau, on va récolter du beau, puis tu sais, il y a quelqu'un qui est là, puis tu le vois travailler. Tu sais, lui, il exécute quelque chose, tu sais, qu'on lui a dit de faire.
2: Mmh. Pour compliquer
1: ta vie. Ça sert à rien
2: que
1: tu l'envoies promener, là, tu sais. Fait que, tu sais, au lieu de ça, pour moi, c'est j'aime mieux dire, hey, merci, hey, salut, ou rien pantoute, tu sais, ou continue ton chemin. Fait que, ils me disent merci, puis ça, je trouve ça beau. Et en 5 ans, c'est beau, parce que j'ai vraiment vu l'évolution, parce qu'au début, on a commencé à défricher, puis on savait pas trop, tu sais, où est-ce qu'on s'en allait, mais on a vraiment vu quelque chose, et de plus en plus, surtout durant cette semaine-là, parce que ça fait 60 ans qu'elle existe la Semaine nationale des travaux publics,
0: ah ouais.
1: la 3e semaine du mois de mai. Et on voit quand même l'impact que ça a, le rayonnement que ça a aussi dans les médias. Fait que tout ça, je pense que c'est un long travail qu'on fait au pic et à
0: pic-papel. C'est avec le pic-papel que tu as fait un jingle pour eux autres?
1: Ben, en fait, c'est oui, c'est comme un peu naturellement quand même aussi. Je revenais de la tournée d'Abitibi en janvier dernier, puis c'est ce petit texte-là m'est venu en tête quand j'ai pogné ma guide, puis je me suis dit, tu sais, ça reste simple, mais ça, pour moi, ça a les deux pieds sur le plancher, là. Tu sais, ça fit avec moi. C'est quelqu'un qui l'écoute, fait comme, ah, ça fit avec Sarah. Tu sais, fait que, je sais pas si tu l'as, puis qu'on peut faire écouter aux gens.
0: On a réussi à faire de la magie, juste avant d'ouvrir les micros, fait qu'on l'a ici.
1: Yeah.

0: Comment mettre son identité sur un jingle de 30 secondes? Wow, simple de même. Hey, t'as-tu quelques minutes? J'ai comme plein de sujets que j'ai le goût de te jaser.
1: Oui, mais hein?
0: Comment ça se fait que t'es pas morte quand ils ont fait ton émission spéciale à Radio-Canada le samedi soir en direct de l'univers?
1: J'ai failli mourir.
0: Ben, je le sais.
1: J'ai failli mourir, je m'en suis remis encore.
0: Je pensais que t'allais sauter.
1: Non, mais c'est fou raide.
0: Mais il y en avait au moins quelques-uns que tu t'attendais à voir là, mais là, c'est parce que là, à chaque fois que quelqu'un sortait, tu tombais à terre.
1: Ben, mais parce que moi, là, l'affaire, ce qui s'est passé, c'est que j'ai dit à ma famille, je disais, hey, réservez votre telle date, mais ouais. Genre, 3 mois d'avance. Puis après ça, j'en ai pu parler.
0: OK.
1: Et 2 semaines avant, je dis, hey, oubliez pas, là. Puis là, tout le monde fait comme. Tout le monde est dans le jus dans ma famille. Tout le monde est entrepreneur. Tout le monde est occupé. L'autre est à l'université. L'autre il fait du patinage de vitesse. L'autre, tu sais, c'est ça. Et là, tout le monde me dit, mais non, mais je peux pas, Sarah. Là, je peux pas. Puis là, je me rappelle, j'ai fait. Je suis tellement nouille, j'ai oublié. Puis, tu sais, je peux pas prendre pour acquis qu'eux autres. Et là, personne pouvait dans ma famille proche. Et surtout qu'on avait su 2 mois avant que Dom allait partir soit le 2, soit le 3, ouais. Soit le 4 avril. Fait que je le savais. Mais Dom, il me fait toute une magouille. Dom est à mon chum pour les gens qui sont à l'écoute.
0: Dom jouant, oui, c'est ça.
1: Dom qui allait jouer dans Don Juan en Chine. Fait que ça, je savais qu'il allait partir. Mais là, ouais. Il a tout trafiqué ça avec sa prod. Un faux courriel, un faux billet d'avion, un faux tout. Il part la journée de mon tournage. Et là, moi, je suis en larmes. Écoute, peine d'amour, là, comme. Là, je peux pas croire que, tu sais, on s'entend, en direct de l'univers, c'est un des plus grands moments. C'est le
2: ça arrive juste une fois là.
1: Télévisuel. Oui. Ça arrive juste une fois. Je peux pas croire que mon chum qui fait ça dans la vie sera pas là. T'sais, OK, oui, c'est correct, je vais passer par-dessus, mais je peux pas croire. Je peux-tu broyer? J'ai broyé 1h30 dans mon char avec une montagne de Kleenex. No joke, j'ai des photos à l'appui.
0: T'avais déjà 1h30 de larmes de passer quand l'émission a commencé. T'en oui. Restais.
1: Oui, c'est ça, exactement.
2: Et là, c'est mourir de déshydratation.
1: C'est
2: qu'il a failli aimer, là.
1: Écoute, quand France explique ça, là, je dis ce gars-là est acteur. Donnez-y un rôle, quelqu'un, parce qu'il peut me passer n'importe quoi. Mais tu sais, mais quand je l'ai vu arriver, là, tu sais, c'est Jessica. D'ailleurs, juste Jessica qui est là.
0: Oui.
1: Qui est quand même un guitariste reconnu internationalement.
0: Uh-huh.
1: Et là, la toune part et je vois mon chum arriver. Non, j'ai craqué. J'ai craqué, mais j'étais déjà craqué.
0: Bon.
1: J'avais déjà une coupe de craque. Mais le pire, pas le pire, ce qui est vraiment hot, OK, c'est que il y a 2 émissions dans l'année que tu peux réécouter
0: ouais.
1: Pendant 1 an.
0: Uh-huh.
1: Parce que ça, c'est en direct, tu peux jamais le réécouter. Mais ouais. La mienne. Tu peux la réécouter sur tout.tv, qui est là. Puis il y a la mienne puis Mario Pelchat.
0: Ouais,
1: les deux de Dolbo Mistassini.
0: Ouais.
1: Puis t'as peu l'autre affaire que je voulais dire, c'est quoi je voulais dire par rapport à ça? C'est qu'on peut la réécouter. Je l'ai perdu.
0: Ça va revenir. Ah oui. Soyez solide, par exemple. Parce que moi, après 30
1: oui.
0: Secondes, j'étais épuisé émotivement. Là.
1: Oh, oui, c'est
0: je veux dire, c'était le premier invité, genre ta tante ou ta cousine ou Danny Placard qui est tout le temps avec toi. Puis tu dis, Christy, elle va mourir. Elle t'offre pas à Ron.
1: Non, c'est complètement fou. Et j'ai croisé France Baudouin à la SAQ.
0: OK.
1: J'ai genre 3 semaines. Je sais, c'est bizarre. Puis là, elle me dit, t'as-tu les codes d'écoute? T'sais, parce que j'ai vu les codes d'écoute et de tous les temps, les 3 émissions les plus écoutées en direct de l'univers, la première, c'est Dumas.
0: Oui.
1: Qui est le rassemblement de comédiens. La deuxième, c'est Indéfendable, qui est un rassemblement de comédiens. Et la troisième, c'est moi.
0: T'as marre.
1: Puis elle me dit, prends-les personnels. c'est
0: très cool, très, très cool. Ton nouvel album, es-tu prêt?
1: Il est 98%.
0: Septembre.
1: C'est là, je vais sortir ça à date de ma fête.
0: Oh yes! T'as lancé une nouvelle toune, déjà.
1: Ouais.
0: Comment t'as travaillé sur cet album-là? Je sais que l'album d'avant, tu t'es isolé d'un chalet à quelque part, puis t'as-tu fait un peu la même façon
1: là,
0: de...
1: Là, j'ai poussé ça d'un cran supplémentaire.
0: Okay.
1: Cet album-là, il est arrivé, je te dirais, il y a... Tu sais, mettons là, qu'on s'imagine une rivière, là. Tu sais, mettons, là, pis tu sais, qu'elle est calme, pis qu'elle descend, là. Tu sais, comme il y a une cascade, là, qui descend, pis là, tu te laisses descendre. Et cet album-là est arrivé de même.
0: OK.
1: Il est arrivé comme dans le moment où que moi, je suis dans le jus. Tu sais, je suis à côté, pis.
0: T'as de l'air dans le jus, là. Je constate que ton horaire de tournée, des fois, là, il y a 365 journées d'une année. Sarah Dufour a 400 dates de show, là, tu sais.
1: Mais écoute, pis c'est vraiment l'album où j'ai le plus collaboré, je pense, avec Danny Placard, qui est mon acolyte
0: ouais.
1: Depuis plus de 10 ans. Où ce que, tu sais, il y a beaucoup de chansons où il signe la musique, je signe les paroles.
0: Mm-hmm.
1: Où il signe la musique, on signe les paroles à moitié parce que.
0: Travaillez-vous ensemble ou chacun de votre bord? Comment ça marche? Ça fait longtemps que vous travaillez ensemble.
1: Ouais, les deux, mais là, pour cet album-là, il est venu me voir à quelques reprises. reprises chez nous au Lac-Saint-Jean. Et c'est comme ça encore qu'on l'a avancé. Mais là, le dernier, je l'avais enregistré dans un studio au Lac-Saint-Jean. Mais okay. là, je l'ai fait dans mon garage. J'ai viré mon garage. J'ai sorti mon skidoo et mon quatre roues dehors dans la pelouse. J'ai transformé mon salon en régie de studio. Okay. Mon garage en studio avec le filage qui passe à travers les fenêtres.
0: Solide.
1: Écoute, c'était vraiment hot. J'ai loué tous les chalets autour de chez nous pour faire loger mes musiciens.
0: Okay.
1: Mon chum a fait 165 repas parce que c'est lui qui était attitré chef cuisinier et helper de tout.
0: Il fait de la bouffe en
1: tout,
0: plus.
1: Il fait tout.
0: Non, mais
1: and a little bit more.
0: J'allais dire trop de détails, mais pas vraiment. T'es chez vous ici, là. T'es comme dans le salon chez vous. Il n'y en a pas de problème.
1: C'est un beau projet. Puis c'est vraiment, tu sais, je vais encore dire une expression en anglais, là, mais what you see is what you get. Mm-hmm. Tu sais, c'est vraiment, on s'est installé là. Moi, mon but, c'était de faire quelque chose de vrai. De faire, ben, tu sais, souvent ça, là, pour moi, c'est important d'être vrai, là, tout le kit. Mais là, c'est vraiment, il y a des takes, là. C'est la take de la voix avec le drum qui ligue dans mon micro, là. Moi, je voulais ça, là, tu sais. Okay. Fait que c'est de même. Puis c'est ça qui me fait triper sur cet album-là. Oui.
0: Non, mais c'est parce que moi, pendant tout ce temps-là, juste avant qu'on ouvre les micros, tantôt, tu m'as vraiment fendu en 12, là, parce que je sais que t'as ta guitare, puis t'as amené ce que j'appelle ton Neil Young, là, l'espèce de support harmonica. Mm-hmm. Puis tu m'as demandé si j'avais une demande spéciale, puis depuis tantôt, je cherche, puis là, je me demandais, j'y demande-tu sa nouvelle toune? Moi, ma toune préférée, c'est sa toune qui fait broyer tout le monde. Je veux pas qu'on braille, c'est vendredi. Pis
1: c'est
0: toi,
1: lequel?
0: Ben là, je te ferai pas chanter sur ta mère, là, voyons donc.
1: Ma mère? Oh,
0: ben non, okay,
1: okay.
0: On fera pas ça, là, tu sais.
1: Des 10 secondes de chaque.
0: Tu peux faire un medley. Hey, j'ai quasiment le goût que tu t'éclates un peu puis que tu fasses une toune que t'as le goût de faire, mais pour le fun. Pas nécessairement une de tes tounes, là. Une toune que t'as le goût, là. T'as un harmonica, t'as une guide dans les mains. C'est vendredi après-midi, fait soleil.
1: Tu me revires ça de mon bord, dans le fond.
0: Ouais, c'est ça que je fais. C'est ça qu'on fait, le monde en radio, quand on n'a pas de réponse à donner, on repose des questions. C'est toujours ça qu'on fait, nous autres. C'est une vieille méthode.
1: Ben, je peux vous faire Colin Debin. Je peux vous faire un petit bout de. Parce que on a modifié ma toune d'Anne Tucker.
0: Ouais.
1: Juste le refrain en lien avec ce qui se passe en ce moment avec les Canadiens.
0: T'as fait une toune des séries?
1: Ben,
0: c'est bon, on n'a pas ici de toune de séries. Il n'y a personne qui en a fait. Fait que tu serais vraiment première.
1: Moi, tu sais, y a que le refrain.
0: OK, OK, okay, garde-toi.
1: OK, avant que je parte avec mon harmonica, Neil Young. 3, 4. OK.

0: ça, là.
1: Solide, hey. Non, mais il y a du travail, là.
0: C'est pas trop dur.
1: Ben, il y a des gens qui me disent ici que faire des tunes de séries, c'est pas dur. Il y a des gens qui me souffrent ça à l'oreille.
0: Bon. Ah. Sinon, je peux faire la demande spéciale pour Audrey. Oui.
1: Qu'est-ce que tu voulais, Audrey?
0: Elle m'a dit, c'est Miro Dimitri, ça serait bon. Parce que je sais pas trop. Moi, ça fait un mois et demi que je n'ai pas fait de show. Je sais même plus ce que je suis capable de faire.
1: Ben oui, mais tu sais, quand t'es tout le temps pogné pour faire tes tunes à toi, là, ouais. t'es assis autour d'un feu, là, puis tu joues.
0: C'est
1: quoi,
0: mon chum
1: pour
0: qui joue.
1: Fun?
0: Moi, je joue pas.
1: Ah, tu joues pas,
0: non,
1: toi?
0: Non, je suis pas celle-là, moi.
1: OK.
2: Moi, si celle-là. J'étais autour d'un feu, je voudrais que ça soit aussi tunes qu'elle joue.
0: En plus, mais en fait, avant, oui, mais à cette heure, on dirait que j'ai tout oublié ce que j'ai déjà.
1: Ouais.
0: Ce que j'ai déjà appris. Mais j'aimerais ça.
1: Ben, fais plaisir
0: ça.
1: À Audrey.
0: Mais tu sais, je pourrais aussi te faire, mettons. Je peux te faire un petit bout d'une prochaine tune, c'est mon prochain album.
1: Ah oui, qu'on n'a pas entendu encore.
0: Non.
1: Ah oui, vas-y.
0: Tu sais, c'est quand même smooth. Fait que
1: j'osais pas. Ça faisait partie de mes idées, mais j'osais pas.
0: Ça s'appelle La mémoire de l'eau.
1: Vas-y.
0: Mais tu sais, ça n'a pas rapport, mais c'est ça qui me vient en tête parce que c'est une qui me fait triper.
1: Tant que t'es capable de la faire, continue là. C'est bon?
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0: Ouais,
1: wow, travaille un peu.
2: J'ai le goût de crier comme une petite chinoise.
3: J'ai les yeux plein d'eau.
2: Oh, hey, du nouveau.
1: J'ai pas pratiqué à ma demain.
2: Du frais fait, hein, comme
1: ouais,
2: on
1: c'est
2: dit.
1: Du frais fait.
2: Hey, Sarah, merci beaucoup, beaucoup, beaucoup. Tu reviens quand tu veux, évidemment.
0: C'est toujours un moment spécial, hein?
2: Oui.
0: C'est jamais ordinaire quand tu viens en studio.
1: Non, mais jamais, je suis contente.
2: Demain, c'est mes gars qui m'ont convaincu. Ils disent là, on s'en va à l'Agora, on veut voir Sarah Dufour. Ils disent go, go, go. Fait que nous autres, on va faire partie des gens qui vont arriver de bonne heure.
1: Trop cool. Il faut que tu viennes nous voir.
2: Tabarnouche, là, tu vas en faire capoter un.
0: Tu vas te faire croiser par son plus jeune, Sarah, toi.
2: Oh, oui. T'as dit qu'il y a de l'entre-gens.
1: Il y a quel âge? J'ai-tu des chances ou il est trop jeune, là? Il y a quel âge?
2: Écoute, donne-y encore 8 ans, puis après ça, tu feras ce que tu veux avec, OK?
0: Mais je t'avertis, c'est tout un séducteur.
1: Mais là, j'ai hâte de le rencontrer, c'est bien le fun.
2: Hey, donc, demain, les festivités commencent à 16h du côté de l'Agora. Tu commences à jouer vers 5h30, c'est ça?
1: Exactement.
2: T'es-tu toute seule? Ben, t'es
1: non,
2: avec le band au complet.
1: Non, j'écoute mon band, puis on a une thématique travaux publics, là. Watch out.
2: OK, les costumes, les cônes, puis tout, puis tout.
1: Puis on va faire le jingle aussi, là, avec la première fois avec le band.
2: Ah, très cool. Hey, Sarah, merci infiniment.
1: Ça fait plaisir. Merci à vous autres pour
2: écoute,
1: le micro.
2: Il n'y a rien là. Écoute, on t'en a même donné deux.
1: C'est nice. Je vais travailler ma guite, là, mon bonnet.
2: Hey, prochain coup, on va s'entendre à l'avance sur quel tone on fait. Ça va créer.
0: Moins de malaise.
2: Moins de malaise.
1: Un moment donné, il va venir avec Danny Placard.
2: Ah, ben là, tabarnouche, tu vas me faire en deux encore.
1: Là, ça va
2: encore.
1: Être le fun.
2: Excellent. Hey, 14h55. Fait qu'évidemment, on vous invite à l'Agora demain. J'ai le feeling que vous. Feriez bien d'arriver de bonne heure, par exemple.
0: Ouais.
2: On va profiter d'ailleurs, hier, c'était quoi? C'était un minimum de 0 degré. On prévoit un minimum de 7 ou de 8 degrés pour la nuit de samedi à dimanche. On va être dans un mood différent. Amener des doudous pareil, là, mais j'ai l'impression qu'on va être nombreux pour le match numéro 2 entre les Hurricanes et le Canadien. Courte pause, on revient à Boulevard.
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2: C'est officiellement le début du Grand Prix du Canada sur le circuit Gilles Villeneuve aujourd'hui. La séance d'essai avait lieu sur l'heure du dîner. On a donc les premiers résultats. Les deux Mercedes ont fait le meilleur temps avec Kimi Antonelli en première place, suivi de George Russell. Et au troisième rang, on retrouve le vétéran Lewis Hamilton à bord de sa Ferrari. La séance a toutefois pris fin assez abruptement lorsqu'Alex Albon a percuté une marmotte. Et oui, malheureusement, la pauvre n'a vraiment eu aucune chance et Albon non plus puisqu'il a foncé directement dans un mur après cette collision. Malgré tout, on reprend ça à 16h30 pour les qualifs de l'épreuve sprint qui aura lieu à midi samedi. Ce sera d'ailleurs la première épreuve sprint disputée à Montréal. Et ensuite, samedi après-midi, on retourne aux qualifications habituelles pour la grande course qui débutera à compter de 16h ce dimanche. Et en marge du Grand Prix, la première ministre Christine Fréchette a nommé le célèbre pilote québécois Gilles Villeneuve comme personnage historique dans l'histoire du Québec. Maintenant, chez le Canadien, c'est jour d'entraînement au lendemain de cette victoire éclatante de 6-2 face aux Hurricanes dans le match numéro 1.

0: 19h ce soir au stade Percival Molson. Pour l'occasion, ils vont se mesurer aux Rouges et Noirs d'Ottawa. Au baseball, gros week-end pour les Capitales de Québec qui ont trois matchs de prévu, les trois face aux Jackals du New Jersey et ça commence aujourd'hui à 18h35. Et on termine au soccer, le CF Montréal rend visite au DC United à 19h30 demain soir.
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1: OK. Il est 15h05. Ça prend peut-être pas pour les Hurricanes, mais c'est la tornade Sarah Dufour qui a quitté le studio aussi rapidement qu'elle l'avait envahi avec son énergie, son talent, sa bonne humeur, son accent, tout ce qu'on aime. Je vous invite à aller la voir demain du côté de l'Agora, juste avant la présentation du match sur écran géant. Faut utiliser l'Agora, la plus belle salle de concert extérieure au Québec. On l'utilise pas assez. Saluer Carl Emmanuel et tous ceux qui l'ont fait revivre dans les dernières années. Puis jeter un œil à la programmation. Moi puis ma blonde, on a découvert qu'un de nos nouveaux groupes préférés vient cet été.
2: À l'Agora?
1: En première partie d'une première partie, effectivement.
2: Ben voyons.
1: Souvenez-vous quand je vous ai parlé de Midnight Generation?
2: Absolument.
1: Le groupe mexicain qui sonne un peu comme Daft Punk.
2: Ça, c'était bon, ça.
1: Ben, ils viennent le 26 août à l'Agora. Je me souviens plus du band qui est...
2: c'est drôle.
1: En main event. C'est weird, là, tu sais, trippé. On va probablement y aller pour aller voir le band en première partie de la première partie, ce qui est quand même spécial.
2: L'année passée, je suis allé pour voir les Wallflowers qui jouaient avant ZZ Top.
1: Ouais.
2: J'ai vu une tonne de ZZ Top.
1: Fait que c'est quoi le show à l'Agora le 26 août prochain pour le fun?
2: J'ai envie de le chercher. Là.
1: OK, c'est bon. Pour les gens qui s'en souviennent pas, Midnight Generation, que ma blonde a vu à Montréal dans une petite salle. Si vous aimez le genre de Daft Punk... Tu l'as-tu? Je me suis peut-être trompé d'une journée, là.

0: band qui est juste incroyable live. Allez voir des performances, il y en a plein. Midnight Generation sur YouTube.
1: Bon, ton show est le 27 août.
0: Le 27 août?
1: C'est là que je suis rendu.
0: OK, on va se rendre. Mais checker le calendrier de l'Agora, ça vaut vraiment, mais alors là, vraiment la peine. Il fait beau. On prendrait quelques degrés supplémentaires, mais pour l'instant, on va se contenter du 16 degrés qu'on a, avec un maximum de 18 pour la journée d'aujourd'hui. Risque de gel au sol pour ce soir et cette nuit avec un minimum de 3. Demain, soleil, 19, minimum de 6 pour les gens qui vont traîner en ville. À l'extérieur, dimanche, des nuages et un maximum de 18 degrés avant que la pluie ne s'installe pour les journées de lundi et mardi. Hey Véro, on va se lancer des nouvelles. Je vais chercher ça pendant
1: absolument
0: ce temps-là. Là, tabarnouche.
1: Hey, d'habitude, je trouve ça en 3 secondes d'écart.
0: T'es sur le neutre à côté.
1: Non, c'est pas moi qui est sur le neutre. Je te jure que c'est pas moi qui est sur le neutre.
0: Ben là, c'est à toi, je l'ai demandé, puis c'est toi qui l'as pas. Ça arrive, Véro, une fois d'une vie, ça se peut, là.
2: Moi, si tu veux qu'on passe un beau vendredi, Denis, je reculerai.
0: Ben, j'accuse pas de quoi que ce soit. Ça nous arrive toutes d'en manquer une.
1: C'est
0: voyons
1: parce
0: donc.
1: Je suis pas sur le site de l'Agora, fait que je peux okay pas
0: ben,
1: t'aider.
0: Ben, on va faire nos nouvelles. On tarde. Ça fait une heure qu'on est dû et qu'on est prêt. Fait que, Véro, on se lance vendredi 22 mai.
1: Le premier ministre canadien, Mark Carney, est sorti aujourd'hui pour répondre à ce qui s'est passé hier soir en Alberta quand la première ministre dit hey, au mois d'octobre, on va faire un référendum sur la possibilité de tenir un référendum. C'est parce qu'il se passe quelque chose de particulier du côté de l'Alberta, c'est qu'à l'intérieur même de son parti à elle, il y a des gens qui voudraient tenir un référendum sur la séparation de l'Alberta du reste du Canada. Et de son côté à elle, elle dit qu'elle veut rester dans un Canada uni. Fait que dans le fond, ce qu'on va demander, c'est est-ce que le gouvernement provincial devrait engager la procédure juridique nécessaire pour organiser un référendum exécutoire? Fait que Mark Carney a répondu aujourd'hui en disant que le Canada fonctionne, il pourrait être meilleur, on travaille à l'améliorer et on travaille avec l'Alberta pour l'améliorer. Fait que ça fait encore beaucoup jaser aujourd'hui. Puis là, il y a même des dissidents à l'intérieur du parti de la première ministre qui disent si elle n'appuie pas notre volonté, on pourrait la pousser à l'extérieur du parti. Les sondages disent que les Albertains sont contre la séparation, mais malgré tout, il y a un mouvement populaire qui existe. Il n'y a pas de parti séparatiste du côté de l'Alberta. Fait que c'est une situation qui reste à observer.
0: Il y a quand même un move stratégique qui est assez simple à comprendre pour la première ministre de l'Alberta, c'est qu'elle est convaincue que le référendum passera pas. Fait qu'elle dit, on va le faire, ça va régler la question, puis on va passer à autre chose.
1: C'est 67 % des Albertains qui, il y a un mois de ça, se disaient contre,
0: ouais,
1: selon un sondage qui avait été fait.
0: Tu sais, tu passes pour une démocrate qui permet à tout le monde de s'exprimer, puis en même temps, un coup qu'un référendum est fait, c'est une boîte qui est fermée. Pourquoi? Selon notre expérience, une quinzaine d'années, une vingtaine d'années, fait que ça peut régler le dossier. C'est Empire of the Sun, qui est le band qui fait une tournée nord-américaine, qui est le band qui devrait passer par l'Agora le 26 ou plutôt le 27 août prochain, que tu me disais?
1: Oui, 27, oui.
0: 27 août prochain. Donc, c'est en première partie de la première partie que Midnight Generation va être là pour un quoi? Un 20, un 25 minutes, mais ça va être amplement suffisant pour se faire triper.
1: Ensuite de ça, il y a la première ministre Christine Fréchette qui aujourd'hui a désigné officiellement Gilles Villeneuve comme étant un personnage historique du Québec. Il n'est pas le premier. Il y en a une longue liste. C'est en vertu de la loi sur le patrimoine. C'est quand on reconnaît l'importance d'un personnage.
0: Il n'y a pas personne qui va s'ostiner. Hein?
1: On fait ça alors que le Grand Prix du Canada s'amorce. Il y a des essais libres qui ont commencé à avoir lieu. Gilles Villeneuve, qui aura d'ailleurs son film qui va sortir un peu plus tard cette année. Mais lui, ça a été sa victoire au Grand Prix de Montréal en 78, qui a été le premier Canadien à remporter ça. Il a été le seul. Son fils l'a pas remporté, le Grand Prix du Canada?
0: Je ne pense pas, mais là, tu ne demandes pas à la bonne personne.
1: Ça a été un des pilotes les plus flamboyants encore aujourd'hui. On l'associe directement à l'écurie Ferrari. Ce que j'ai trouvé particulier, la veuve de Gilles Villeneuve l'a appris par texto un matin.
0: Ah, ouais.
1: Qu'on allait le désigner.
2: Ça, c'est pas.
1: Personnage historique. Fait qu'elle était pas à l'annonce. Elle le savait pas. Puis, tu sais, pourtant, tu sais, elle est associée directement à lui depuis toujours. Mm-hmm. Et puis, en tout cas, j'ai trouvé que c'était une drôle de stratégie de la part du gouvernement.
0: Gilles Villeneuve est le seul pilote canadien à avoir gagné l'épreuve montréalaise en 1978. Jacques Villeneuve n'a jamais même passé proche. Son meilleur résultat à Montréal, c'est 10e position en 1998.
1: Hey, on nous pose la question à savoir, parce qu'aujourd'hui, dans les essais libres, il y a un pilote qui a pogné une marmotte, puis à cause de ça, ça a été sa seule séance d'essai libre. Sa voiture est rentrée dans le mur. La marmotte ne semble pas avoir survécu, mais le pilote, lui, a l'air de bien aller.
0: OK. Oh.
2: La pauvre.
0: Mais
2: ça aurait pas été vraiment dangereux, ceci dit. Là.
0: Mais là, la marmotte a pogné le char.
1: Oui, en avant du char.
0: C'est parce que la façon que c'est fait, une F1, ça fait bizarre. Là. Mais tu peux avoir scrappé un char en roulant sur une marmotte.
1: Ah, oh, mais possiblement que le char est scrap parce que le char a pogné le mur.
0: La marmotte est scrap, ça, on le sait.
1: Oui, ça, assurément.
0: Hey, avant de poursuivre les nouvelles, Max m'a envoyé quelque chose d'incroyable qui circule sur les réseaux sociaux depuis une couple d'heures. C'est une équipe que je ne connais pas qui s'appelle les Hurricanes de Lethbridge. Et les Hurricanes de Lethbridge ont partagé une vidéo et faut entendre l'audio pour comprendre. Ça s'appelle « Une lettre des Hurricanes de Lethbridge aux partisans des Canadiens de Montréal ». Et donnez-moi deux petites secondes. Je veux juste avoir le bon son. Le voilà. Chers fans des Canadiens de Montréal, nous comprenons la confusion. Après tout, on s'appelle les Hurricanes, nous aussi. Mais nous avons reçu dans les dernières heures beaucoup de messages passionnés et de commentaires pendant votre run de séries éliminatoires. Mais juste vous rappeler, nous sommes les Hurricanes de Lethbridge, pas les Hurricanes de la Caroline. Et maintenant que c'est dit, on vous souhaite de bonnes séries et on salue les partisans du Canadien de Montréal partout à travers la planète. Et là, on entend des messages qu'ils ont reçus.
3: Wouhou! Les Canadiens! Les Canadiens vont gagner! Vous êtes une gang de p***! Vous allez perdre! La Coupe Stanley s'en vient! Vous allez pouvoir vous inscrire au golf l'année prochaine! Wouhou!
4: Voyez votre candidature, guys! C'est le temps! Vous allez perdre tout de suite! Mon meilleur que vous autres, mangez de la
3: Envoyez! Partez!
4: C'est 4 à 1! C'est 4 à 1!
1: Hey, wouhou! Pauvre petite, elle avait une grosse soirée!
4: Gang de vous êtes pas bon! Vous êtes pire que Buffalo! Allez, toutes les enjoindre! Wouhou! Tout dans le même cas!
0: Et là, on montre la carte pour montrer la distance entre Lethbridge et la Caroline.
1: Lethbridge est en Alberta.
0: Ouais, donc voilà.
2: Hey, c'est bon ce show-là.
0: J'ai trouvé...
1: C'est toute la même fille, hein?
0: Puis là, ça se termine, c'est marqué « Please leave us alone ». S'il vous plaît, laissez-nous tranquille avec les messages.
1: C'est hilarant. Mais c'est elle, toute la... C'est donc bien drôle.
2: Hey. Elle en avait une grosse, là.
1: Ah oui, vraiment, elle vivait son moment, là.
0: Yes, les autres nouvelles...
1: Il en reste une. Que c'est un clin d'œil que je trouvais sympathique. Là. C'est à la Polytechnique de Montréal qui a décerné un doctorat honoris causa à Charles Tisser, l'animateur de Découverte. C'est pas le premier doctorat qu'il reçoit, mais chaque fois, je trouve ça charmant parce que, on parlait de souligner l'importance de certaines personnalités. Charles Tisser, ça fait 30 ans qu'il anime Découverte. Puis je pense que pour bien des gens, un des rares contacts qu'ils ont avec la science...
0: La nature.
1: C'est cette émission.
0: L'univers.
1: C'est une bonne émission de vulgarisation, mais lui fait que ça pourrait être aride. Il y a certains reportages qui sont pointus, mais dans ses amorces, on dirait que tu as toujours le goût, tu as une curiosité qui vient avec.
0: Le problème, c'est que en langue française ou en langue québécoise, dès qu'il y a un documentaire qui concerne l'environnement ou la science, puis que c'est pas Charles Tisser qui fait la voix du narrateur, on dirait que ça manque de crédibilité.
1: Te souviens-tu quand il avait fait une campagne de sensibilisation au cancer testiculaire?
0: Non.
1: Êtes-vous sérieux?
2: Pas mal.
1: Le monde merveilleux des couilles?
0: Hein? Ouais, ça me dit quelque chose.
1: On avait engagé Charles Tisser pour faire la narration de ce documentaire-là, de cette publicité-là. Puis il parlait des couilles, puis tu voyais les petits animaux poilus qui ne sont pas des testicules, mais c'était tellement brillant. Là.
0: Je l'ai, je pense. Là. Je dois avoir ça ici.
5: Bienvenue dans le monde merveilleux des couilles. Énormes ou de taille modeste, touffues ou bien entretenues, les couilles peuvent être de style et de grosseur très variées. Pas d'inquiétude donc si les vôtres ne sont pas tout à fait identiques. vos couilles sont fragiles et il est important de les examiner une fois par mois pour détecter le moindre problème. Devant un miroir, observez vos couilles pour voir s'ils semblent enflés. Placez vos doigts sous votre couille avec votre pouce sur le dessus et exercez une légère pression. Faites doucement rouler votre couille entre votre pouce et vos doigts. Cette opération ne devrait pas être douloureuse. Palpez ainsi toute la surface de votre couille et recommencez l'examen pour votre deuxième couille. Et voilà, des couilles en pleine santé.
0: cancertesticulaire.com. Les couilles, C-U-Y-S.
1: C'est des
0: cochons dingues.
1: Ouais.
0: Fait que dans le vidéo, on voit les cochons dingues se faire masser comme si c'était des testicules.
2: C'est quand même intelligent.
1: C'est vraiment brillant comme campagne. Tu vois, je m'en souviens encore des années plus tard.
0: Il est 15h17. 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
0: C'est où, Audrey, que quelqu'un se promène avec un sac de tondeuse là, à une place où il devrait pas? Là?
2: Il y a une personne avec un panier à tondeuse sur l'accotement de Laurentienne-Sud, auteur Jean Talon, qui essaie de traverser pour tourner son petit camion. Fait que faites attention dans ce coin-là. Normalement, on essaie d'éviter ce genre d'activité.
0: Oui, c'est le moins qu'on puisse dire. D'ailleurs, en espérant que ça se termine bien pour notre monsieur. 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

On va se brancher avec notre ami Richard Martineau pour le segment Québec-Montréal. On va jaser avec Gab Marino pour le top de sport, revenir sur l'éclatante victoire du Canadien de Montréal hier face aux Hurricanes de la Caroline. Éclatante, mais ça soulève quand même quelques points d'interrogation pour la suite des choses. On va jaser de la Coupe Memorial qui débute ce soir et en fin de semaine. Puis on va faire le tour du sport à la manière de notre chum Gab. Il y a Judith Desmeul qui va venir nous raconter la fin d'une histoire sordide qui fait en sorte qu'un adolescent a été reconnu coupable d'une peine d'adulte amplement méritée pour un meurtre gratuit. Soyez là aux environs de 16h30. Puis je vous rappelle qu'on a un indice à 16h pour peut-être partir au Centre Bell mercredi prochain pour le match numéro 4. Audrey a une nouvelle passion dans sa vie, c'est Star Wars. Mm-hmm. Peut-être que vous en avez entendu vaguement parler. Au départ, elle nous disait que c'était une bonne amie qui l'avait initiée à Star Wars avant qu'on comprenne que finalement,

0: particulièrement, mais là, j'essaie de l'encourager en disant non, mais tu sais, c'est vraiment vieux. Fait que, au début, c'est adolescent, mais à un moment donné, ça devient un peu plus.
1: C'est aussi pour Star Wars. Tu vas voir au début, c'est vraiment vieux.
0: mais j'y travaille. J'y travaille vraiment. Mais sa façon n'est pas la même que moi pour Star Wars.
2: Fait
0: que
2: vous avez fait une sortie de couple au cinéma hier.
0: Ben écoute, quand il a su que le film de Mandalorian sortait, c'était sûr qu'il fallait pas manquer ça. Fait qu'il avait acheté les billets d'avance. Fait
2: que OK, c'est un vrai de vrai.
0: Ah
2: là.
0: Oui, non,
1: il y avait du monde déguisé dans la salle Audrey.
0: Ah,
1: oui, vécu ça, Denis.
0: Ah, oui. Non, moi, je suis arrivée, puis t'avais du monde déguisé en vert, puis du monde déguisé en toutes sortes d'affaires. Puis j'étais comme, OK, on est vraiment, on est là, là. Puis j'ai eu un débrief complet sur le retour à la maison. Non.
2: Un débrief?
0: Ah oui, un débrief du film. C'est pas un bon film. Exact.
2: OK.
0: Fait que là, c'est The Mandalorian et Grogu.
2: Oui. Tu sais?
1: Qui est le vrai nom de Bébé Yoda pour les profanes?
0: Exact. Grogu qui est, bon, le cute, tu sais, le
2: ouais,
0: cute.
2: Qui existe
0: Yoda.
2: Pour vendre des toutous, on l'a tout compris.
0: Oui, voilà, invention de Disney. J'ai écouté la première saison de Mandalorian pour être capable d'embarquer dans le film, me disant qu'il allait sûrement y avoir des liens, tu sais. Mm-hmm. Première déception est peut-être là. C'est que ce film-là est définitivement pour vendre des toutous, dans le sens où c'est un très bon film d'action.
2: OK.
0: Mais c'est pas un bon Star Wars. Parce que t'as pas nécessairement des liens. Le seul lien que t'as à un moment donné, là, c'est le fils de Jabba. Parce que là, le Mandalorian se met ami avec le fils de Jabba, puis c'est une de ses missions de devoir le sauver. C'est comme le seul lien que t'as à un moment donné, mais sinon, c'est complètement indépendant comme film.
2: C'est vrai que ça donne pas mal plus l'impression d'avoir collé 3 épisodes d'une série Disney que d'avoir vu un film?
0: Honnêtement, ce film-là aurait pu effectivement être une suite de la série, mais on aurait été correct. Là,
1: c'est
0: tout
1: pas
0: monde
1: assez
0: payant. Hein.
1: L'objectif est uniquement pécunier. On estime qu'en fin de semaine, le film va faire quelque part entre 85 et 100 millions de dollars.
2: OK, le monde est encore accro à ce point-là.
1: Denis, dans les dernières semaines, il est sorti aussi une version animée de Darth Maul. Mm-hmm. Ça a été la série la plus regardée sur Disney Plus pendant de nombreuses semaines.
2: Ça, les critiques sont excellentes.
1: Mais depuis 2 semaines, c'est The Mandalorian qui est redevenu numéro 1 parce que plusieurs personnes ont soit réécouté, soit ont fait comme Audrey puis l'ont regardé pour une première fois. Mais au-delà du côté cinéma, The Mandalorian, c'est au-dessus de 1 milliard d'heures d'écoute sur Disney+.
0: C'est fou.
1: C'est des millions de dollars, justement, en tout ce qui est produit dérivé. Puis vous comprendrez que le monde n'achète pas Pedro Pascal avec un casse.
0: Non, non.
1: Il achète Grogu.
0: Puis, hey, pour te dire, Véro, là, le marketing, là, quand t'arrives au cinéma, là, il y a un bucket de popcorn avec un petit Grogu là, vraiment bien fait, là, une genre de grosse figurine qui entoure le bucket. Là. Ça, puis un breuvage. Là. Popcorn, 65 $.
2: Wow, OK.
0: Mais il y a des gens qui voulaient donc bien Grogu qui tient le bucket et qui ont acheté ça.
2: Évidemment, ben oui.
1: Depuis que la série est sortie en 2019, Grogu est devenu le personnage le plus vendu et le plus populaire de l'univers de Star Wars.
0: Il est quand même cute.
1: N'en déplaise à tout le monde. Il y a 13 millions de petites gogosses de Grogu qui ont été vendues jusqu'à maintenant.
0: J'ai aucun doute. Il y avait vraiment des bruits dans la salle quand on le voyait. Là.
2: Des bruits?
0: Oh, il est cute! Là, t'entendais le monde réagir. Là. C'était vraiment... Puis il y a son time to shine dans le film à un moment donné. Là. Parce qu'à un moment donné, ils sont séparés. Là. Je donnerai pas de détails parce que là, je vais pas me faire arracher la tête.
1: Il va encore utiliser
0: là.
1: Sa petite force. Ça faisait...
0: Ouais, c'est
1: pas mal toujours pareil.
0: Doigts,
1: et il y a une portion de parc d'attractions. Maintenant, Star Wars à Disney World et Disneyland, qui est d'ailleurs absolument magnifique. T'arrives là-bas et t'es comme, OK, je viens de rentrer sur un plateau de tournage. C'est franchement épatant. Mais il y a une des attractions qui est revampée en l'honneur du Mandalorian parce que Grogu-vent.
0: Ben oui. Pis...
2: Ouais, c'est plus pour nous autres, Star Wars.
0: Ben, je me suis posé la question de savoir si vous alliez apprécier le film parce qu'encore une fois, c'est un super bon film d'action.
2: Ouais.
0: Mais je pense que si, mettons, t'es fan puis tu recherches une connexion, parce que moi, je me suis rendu compte que c'est ça le problème. Moi, j'ai vraiment aimé les 9 films, mais là, j'ai besoin de... Tu sais, mettons, la série Obi-Wan, là. Elle servait à rien, mais elle faisait quand même des connexions. Elle était placée dans le temps à un endroit précis qui fait que t'es capable de faire des parallèles.
2: Moi, y a des choses que j'ai beaucoup aimées de la série Obi-Wan. Mm-hmm. Le problème avec la série du Mandalorian, c'est que je l'ai essayé 3 fois, puis je bloque tout le temps à l'épisode où les Jawa, c'est comme des minions, puis là, ça m'énerve, puis je suis comme agressé.
1: C'est le vagabond, c'est un western.
2: Mais sais-tu quoi? Savez-vous quoi, en fait? On a parlé un petit peu de ça cette semaine, puis je m'écoutais grogner sur ce qui faisait triper le monde là, avec le Mandalorian puis Grogu. Là. Puis là, je me disais, Christy, tu sonnes comme ton chum Landry quand tu parles de ces hosties nordiques. Ils arrêtent, man.
1: Sonnez grumpy.
2: Fait qu'avoue que c'est plus pour toi, puis laisse le monde s'amuser, puis laisse le monde

0: monde être
1: en fait,
0: heureux.
1: Moi, je pense qu'il y a encore un angle de l'univers de Star Wars qui est pour moi, puisque moi, j'ai capoté sur la série Andor, mais vraiment capoté, je l'ai adoré. Non, il n'y a pas de Jedi dedans, mais tout le côté politique, le côté rébellion, ça m'a redonné le goût d'écouter les films originaux. Puis je pense que c'est ce que Disney a fait. Quand Disney a acheté Lucasfilm à l'époque, ils ont payé des peanuts. Ils ont payé 4 milliards de dollars. Mmh. Actuellement, ça vaut entre 45 et 70 milliards de dollars. C'est pour vous dire à peu près à quel point ça vaut de l'argent.
0: Ouais.
1: Ils sont allés pour les ramifications parce que dans vie, si tu veux perdurer, t'as pas le choix. Puis quand ils ont sorti les épisodes 4, 5, 6, à l'époque, oui, ça a vendu de la merch et tout ça, mais c'est resté quelque chose de quasiment marginal. T'étais dans une gang, mais faut que tu te renouvelles après. Là.
2: Ouais.
1: Fait qu'est-ce que tu fais? Tu revends ces films-là, tu ressors au cinéma pour essayer d'aller accrocher des Denis puis des Véro à l'époque. On était quoi, dans les années fin 90, début 2000 à peu près?
0: Oui.
1: Quand on les a ressortis au cinéma, oui. Il y avait des filets de nuit, Audrey, pour aller voir ça à Place du Royaume.
0: Fin des années 90.
1: Ensuite de ça, qu'est-ce que tu fais? T'as pas le choix de leur donner du nouveau. Tu arrives avec les épisodes 1, 2, 3. Et là, en parallèle de tout ça, faudrait que tu ailles chercher des plus jeunes. Parce qu'eux autres, ils vont être ta pérennité plus tard.
2: Oui.
1: Fait que si on faisait des clones noirs en animation, peut-être que les plus jeunes aimeraient ça.
2: Mais
1: et c'est carrément comme ça qu'on a construit. Puis Disney a juste fait éclater encore plus cet univers-là en allant chercher autant des fans de tout ce qui est plus sérieux et cérébraliste.
2: Mais ça marche parce que t'avais tous les âges, là, d'ado à comme très vieux. Là, je veux dire, on y avait de tout hier soir. Puis c'était quand même le fun, puis bien fait, parce que tu sais, le film, moi, c'était la première fois que je voyais ça, là, mais ils ont comme utilisé les murs de côté.
1: Ah, c'est hot, hein?
2: C'est quand même le fun, ce que ça donne.
1: J'ai vu F1 de même l'année passée, c'est capoté. Hot, là. C'est ton angle mort qui est animé. Là.
2: Fait que t'es vraiment, t'as l'impression d'être vraiment dans l'action, dans le film. Fait que c'est un super bon film, mais tu sais, je parlais à mon chum en sortant, puis on était comme, tu sais, Il aurait pu faire, je sais pas, là, mourir le Mandalorian, là, tu comprends, puis Grogu, on voit qu'il développe sa force, puis éventuellement, on sait qu'il va devenir un Jedi. On aurait pu voir dans la dernière scène un sabre laser, fait que tu comprends qu'il y a peut-être une suite, puis ben il y a le retour des Jedi. T'sais, il aurait pu avoir une twist qui fait qu'il y aurait peut-être un deuxième puis un troisième film.
0: Une twist qui justifie le fait que tu es au cinéma.
2: Exact.
0: Pour voir des épisodes d'une série,
2: oui,
0: dans le fond.
2: Parce qu'il y a des beaux clins d'œil. Mm-hmm. Il y a des petits clins d'œil. À un moment donné, Grogu prend dans le bois un petit bâton, puis là,
1: la petite canne. Ah ouais.
2: Tu comprends? Il y a des petits flashs, mais ils n'ont pas poussé ça.
0: Ça me rappelle, je comprends que les plus jeunes saisissent peut-être pas cet univers-là, mais tu sais, dans le temps, on n'avait pas de service de streaming. Mais on avait des émissions qui pognaient fort à la TV. Ça me rappelle les X-Files. Les X-Files, c'est 9 saisons, puis à un moment donné, ils ont lancé un film. Puis là, on s'est tout dit à tabouère, enfin.
1: Les réponses.
0: Le film va faire en sorte qu'ils vont tous nous expliquer ce qui se passe dans X-Files depuis le début. On va voir le film. C'est un épisode de 2 heures. Puis à la fin de l'épisode de 2 heures, t'es à la même place qu'avant. Fait qu'on est tous repartis un peu déçus parce qu'on s'attendait. Tu te dis, on change de médium. Il y a une raison pour ça.
2: Ouais.
0: Tu sais, c'est parce qu'on a quelque chose à nous dire, puis ça prend de l'argent,
1: gros.
0: Ça prend du budget, il va y avoir un big reveal.
1: Yep.
0: Puis là, on s'achète du popcorn, puis on s'installe, dit yes! Ça fait 5, 6, 7 saisons des X-Files qu'on écoute religieusement, puis là, on va avoir toutes nos réponses. Puis il se passe rien.
2: Ben, c'est ça.
0: OK.
2: Fait que c'est un bon film, mais c'est effectivement un long épisode de la série. J'ai ri, par exemple, parce que, tu sais, en sortant, on est resté un peu assis, puis on en jasait.
1: Y a-tu des scènes cachées dans le générique?
2: Non, ben là, c'est ça, tout le monde m'attendait.
1: Ben oui,
2: hein? Puis tu vois, derrière nous autres, là, la rangée au complet, c'était du monde déguisé, là. Puis là, c'était le caucus de fin de match, là.
0: Bon.
2: Là, je veux dire, on entendait les critiques, puis qu'est-ce que tu penses? Hey, non, mais t'as-tu remarqué ce détail-là? Puis j'étais comme, OK, il y a des gens qui sont encore vraiment absorbés, puis je trouve.
0: Tant mieux, ça en prend. Donc, le film a pris l'affiche hier. Y a-tu d'autres nouveautés cinéma?
1: Oui, y a d'autres nouveautés cinéma. Puis on y va encore une fois dans le film d'horreur et le film un peu tordu, la contre-programmation, parce qu'on est très au courant que c'est le film de Mandalorian qui va tout ramasser au box-office. Fait que dans ce temps-là, on place des petites pépites à travers. Le Passager, un suspense d'horreur qui prend l'affiche. C'est un couple qui fait son trip de van life, puis est témoin d'un terrible accident qui coûte la vie au conducteur, puis ils se mettent à être traqués par vraisemblablement un harceleur un peu cinglé qui les suit à la trace. Juste la bande-annonce, ça donne pas le goût de rouler tard le soir. L'autre, Backrooms, les arrière-salles, semble-t-il que c'est originaire d'une création qui s'est retrouvée sur Internet puis qu'il y avait eu un gros buzz là-dessus. C'est une psychothérapeute qui a un client qui lui dit, à tel endroit, c'est une ancienne boutique de meubles là, qui est fermée, quand tu passes à travers un mur, t'as tout le temps de nouvelles pièces qui se construisent. La bande-annonce est tellement tordue. Ça fait un peu penser à une espèce de Severance, si on veut, pour
0: ouais,
1: regarder la série de Apple. Ça a l'air absolument, absolument fou. Fait que ceux qui aiment ça, là, comment on appelle ça? Il y a un terme pour ce genre de film-là. Ceux qui te jouent avec la tête, là, mm-hmm. ça rentre dans cette catégorie-là. Puis il y a la comédie fantaisiste qui s'appelle I Love Boosters. Il y a quand même Will Poulter puis Demi Moore dedans. C'est des boosters, des voleurs à l'étalage professionnel qui décident de s'en prendre à une espèce de papisse de la mode.
0: Thank you. Il est 15h37. 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On vous souhaite un bon début de week-end. On vous rappelle qu'on vous lâche pas de la fin de semaine. Le rock reprend ses droits à Boulevard à partir de 18h ce soir avec le chum Dan Caron, alias la légende du Aerosmith ce soir. Et les Eagles vont être là également. Motley Crue, Oasis, The Offspring, ZZ Top, Metallica et ainsi de suite. Du gros fun pour vous autres, pour les amateurs. Ghost va être là, Def Leppard aussi, tabarnouche. Gros line-up et on vous rappelle que toute la fin de semaine, le meilleur musique de la business et des indices également pour peut-être vous retrouver au Centre Bell mercredi prochain.
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0: Léger, d'ailleurs, on va faire le tour des nouveautés musicales tantôt. Quelques trucs le fun à partager, toutes catégories confondues. On va faire les suggestions chaloux également dans la prochaine heure. Mais on va se faire une petite portion de brocoli ensemble. Là. J'ai le goût de vous jaser de trucs d'actualité qui, je trouve, mérite quand même notre attention, même si on est vendredi. Comment ça va dans la circulation, Audrey?
1: Mal.
0: Ouais. Ça qui arrive.
1: Ben, tu l'as dit, c'est vendredi. Fait que Capitale, direction Est, c'est déjà très au ralenti. Hauteur Robert Bourassa. Si vous êtes sur Robert Bourassa, direction Nord, entre Wilfrid Amel et la Capitale, ça roche. Il y a des problèmes également sur la Capitale, direction Ouest, entre Bourg-Royal et Laurentienne. Henri IV Sud, ça se passe de Charest au Pont. Si vous êtes sur Duplessis, toujours direction Sud, c'est à la hauteur de chemin Sainte-Foy qu'on sent le ralentissement jusqu'à l'entrée des ponts. D'ailleurs, sur le pont, c'est assez au ralenti en ce moment. 20 direction ouest, ça se passe entre chemin des îles et Taniata, est, hauteur Taniata. Et il y a ces ralentissements-là sur Guillaume Couture, ici et là, dû aux travaux, là, entre autres, entre la route du président Kennedy et chemin des îles. Évidemment, s'il y a autre chose, 88-971-1021 texto. Et vous rappelez que le pont de Québec ferme 4 nuits la semaine prochaine. Peut-être prévoir vos déplacements. Donc, inaccessible aux automobilistes entre 21h et 5h30 toutes les nuits entre dimanche et jeudi prochain.
0: On vit dans un drôle de monde et je veux saluer une ancienne collègue que j'aime beaucoup, Élisa Cloutier, qui travaille maintenant pour le Journal de Québec.
2: Au bureau d'enquête, ben oui.
0: Pouvez-vous croire que l'église de Paul Mackenzie reçoit encore des subventions du provincial et du fédéral?
2: Ça m'a fait capoter quand j'ai vu ça un matin.
0: Le nom de Paul Mackenzie est encore sa bâtisse. Ouais. Paul Mackenzie est encore le chef de la secte.
1: Lui, il doit être mort de rire.
0: Tu dis, toi? Eh? Sa femme et ses enfants partent d'ici régulièrement pour aller le rejoindre.
2: Mais nous, on n'est pas capable de l'extrader.
0: On n'est pas capable.
2: En fait, il a réussi à quitter le pays, puis j'ai tellement hâte qu'on sache comment il a fait. Là.
0: C'est la plus grande honte de la police de Québec d'avoir été déjouée par un pareil navet. Ça, là... Je te le disais tantôt, on a tout un bucreton à quelque part, là. Il y a toute une affaire qu'on laisse aller à un moment donné, qu'on n'est pas fier, là. La police de Québec, si tu veux scraper un party de Noël, parle-le de Paul Mackenzie. Ottawa accorde des privilèges fiscaux à l'église du Centre évangélique Parole de vie. Et... c'est plus de 50 000 $ en subventions gouvernementales que l'église de Paul Mackenzie a reçues dans les 5 dernières années. Dans les 5 dernières années, là, il est accusé et reconnu coupable d'agression sexuelle, puis il s'en va se sauver comme un poltron à l'autre bout de la planète. Puis pendant ce temps-là, et le fédéral et le provincial continuent de donner des subventions, alors que Mackenzie, agresseur sexuel reconnu, continue de faire des séances Google Meet pour ses fidèles de Québec à toutes les fins de semaine.
1: Il y a quelqu'un qui soumet l'hypothèse. Ça se peut-tu qu'il aurait peut-être pris, mettons, le passeport de son frère pour s'enfuir?
0: C'est très possible. C'est quelque chose qui a circulé à un moment donné. Rappelons, pour les gens qui n'ont pas suivi dans les dernières années, que Paul Mackenzie a été condamné à 10 ans de prison pour agression sexuelle. Il n'est pas inscrit à la liste des administrateurs de l'Église. Mais tout le monde dit que c'est lui qui continue de tirer les ficelles. Puis je vous rappelle que son nom est encore sur le dessus de la fucking bâtisse.
2: Il donne pas encore des conférences à distance, d'ailleurs?
0: Il donne encore des conférences, des Google Meet à toutes les fins de semaine. C'est encore lui qui fait les messes. Surnommé le père de la maison par ses fidèles, Mackenzie anime régulièrement des célébrations projetées sur écran géant en direct de la ville de Kinshasa, en République démocratique du Congo, où il est libre comme l'air.
2: Il n'y a pas l'Ebola là-bas.
0: Parce qu'il a réussi à sacrer son camp. Ben, l'Ebola ne l'a pas encore pogné. Le gouvernement du Québec aurait versé plus de 16 900 $ à l'Église en 2024. En 2024, ça fait 3 ans que Paul Mackenzie fuit la justice et sa peine de 10 ans pour agression sexuelle. Le ministère des Finances nie avoir versé cet argent. Mais le Journal de Québec a des documents qui prouvent le contraire. C'est tout un scandale. Je trouve que c'est pas assez jasé, ça, aujourd'hui. Le fédéral a contribué à plus de 35 600 $ en 2021. En 2021, c'est l'année où il a sacré son camp au Congo. Il est reconnu coupable. d'agression sexuelle. Il y a une peine de 10 ans dès qu'il remet les pieds. Il ne remettra jamais les pieds ici, là. Mais il continue de faire la grimace à toutes les semaines puis d'animer ses fidèles d'une église qui devrait être complètement bulldozée dans une société qui se tient un petit peu de bout, là. Tu sais, à un moment donné, là, quand t'es pas capable de comprendre que le gourou de ta secte, c'est un agresseur sexuel puis que le nom est encore sur le devant de l'église, ben c'est peut-être à la société là, de s'en charger, là, rendu là. Mais
2: moi, déjà, tu sais, de donner des subventions à des organismes considérés comme des organismes religieux...
0: J'ai de la misère. Beaucoup de misère. La religion, le dos large.
2: On nous vante la société laïque, puis
0: ouais.
2: Je suis comme...
0: Hey, regarde, comment ça se fait que le Québec donne encore des subventions à quoi que ce soit de religieux alors qu'on met de l'avant la société laïque? Ta question est excellente.
2: Tu vois, si par exemple, un groupe religieux avait un organisme de bienfaisance avec un impact direct. Tu sais, je pense entre autres, mettons, au secteur de, je sais pas moi, Saint-Roch ou quelque chose du genre. Dans ma tête, c'est différent.
0: Mm.
2: Mais tu sais, de donner des congés de taxes ou des subventions ou quoi que ce soit, je suis comme, mais pourquoi?
0: Ouais.
2: On est si riche que ça.
0: Et dans ce cas-là précis, ah oui, on nage dans le luxe au Québec et au Canada. Ça fait longtemps qu'on le dit, ça. Parlant de nager dans le luxe, on a beaucoup parlé de ça cette semaine.
2: Le luxe, non.
0: Non, pas le luxe. Mais tu sais, cette fameuse rencontre au sommet, là, où des anciens ministres des Finances ont regardé le dossier puis des municipalités.
2: Sur les infrastructures, puis le manque d'argent, le besoin d'aide du provincial.
0: Et on est arrivé à la même conclusion de toutes les couleurs de l'arc-en-ciel politique. On est arrivé avec un grand constat. La meilleure façon de sauver les municipalités, c'est de taxer plus le pauvre monde, le pauvre crétin de contribuable. Connaissez-vous Alain Reyes?
2: Oui, ancien politicien.
0: Alain Reyes, c'est l'ex-maire de Victoriaville, puis c'est un ex-politicien fédéral. Il a écrit une lettre ouverte cette semaine, ça a passé dans le bol. Mais ce qu'il écrit est tellement intelligent. Puis lui, il a vu les deux côtés de la patente. Fait qu'il peut expliquer comment ça marche. Puis il l'explique très bien. Vous voulez savoir c'est quoi le problème avec les municipalités puis les gouvernements? Vous souvenez-vous de François Legault qui a traité les maires de quêteux?
2: Absolument.
0: Ouais. Savez-vous pourquoi les maires sont quêteux? Il l'explique. Il l'explique drôlement bien à part de ça. Et je l'ai vécu moi-même avec mon administration municipale à Victoriaville. Combien d'heures avons-nous consacrées à remplir des formulaires, préparer des demandes, répondre à des critères administratifs ou attendre des décisions gouvernementales? Trop souvent, mon équipe passait plus de temps à courir après les programmes qu'à travailler directement sur les priorités de notre ville et les besoins des citoyens. Le rapport présenté à l'Union des municipalités du Québec révèle qu'il existe plus de 200 programmes gouvernementaux différents pour accéder à l'aide financière. Résultat, l'équivalent de 4100 employés municipaux à temps plein est consacré uniquement à gérer cette mécanique administrative.
2: Voir les opportunités, dans le fond, pour les villes de profiter de programmes pour avoir un peu d'argent pour être capable d'avancer.
1: Mais c'est intense.
2: Dis-toi.
0: Soyons lucides. Si ça prend 4100 employés municipaux pour remplir les demandes, il y a probablement, minimalement, 4100 fonctionnaires de l'autre côté pour les analyser et les autoriser. On dépasse facilement les 650 millions de dollars en coûts administratifs avant même d'avoir réparé une seule conduite d'eau ou asphalté une seule rue. Parce que les fonctionnaires et les employés municipaux jouent au ping-pong dans des programmes qui sont créés comme une espèce de labyrinthe administratif. Vous savez c'est quoi demander quelque chose à vos assurances?
2: Oui.
0: C'est toujours un petit peu trop compliqué. Hein? Pourquoi? Parce qu'il y en a qui se découragent. Ben, les programmes gouvernementaux pour les municipalités, c'est fait exactement de la même façon, pour en donner le moins possible. Mais la municipalité, elle, a besoin d'argent pour faire ses affaires, mais elle n'a pas l'autonomie. Fait que qu'est-ce qu'ils font? C'est des milliers et des milliers d'employés municipaux qui, temps plein, font juste se débattre avec de la christie de paperasse.
2: Il y a quelque chose de terriblement paradoxal, parce que peu importe les gouvernements, entre le provincial et le fédéral, tu vas toujours entendre le provincial crier « Le fédéral essaie de se mêler de compétences provinciales, ça n'a pas de bon sens! » Mais c'est carrément ce que le gouvernement provincial fait avec les villes. Il leur coupe les ailes, il les empêche d'avancer parce que, justement, ils veulent tellement avoir le nez fourré partout qu'ils compliquent les choses, puis ça augmente les coûts, puis ça augmente aussi le temps que ça va prendre pour être capable de se rendre au bout de l'exercice.
0: En tout cas, Alain Reyes, qui a été des deux côtés de la clôture, lui, il dit « On a créé une immense bureaucratie de transfert d'argent public entre gouvernements. » Il dit « Le problème est plus profond encore. Le rôle des municipalités a complètement changé. Elles ne sont plus simplement responsables du déneigement et des collectes d'eau. Elles gèrent désormais des enjeux liés à l'itinérance, au logement, au changement climatique, à la mobilité, à la sécurité publique et au développement économique. » C'est là que le bât blesse. Le rapport de l'UMQ rappelle que les municipalités sont devenues de véritables gouvernements de proximité. Pourtant, malgré cette reconnaissance dans les discours politiques, Québec continue de leur transférer des responsabilités sans les pouvoirs, les revenus et la prévisibilité nécessaires. On leur demande d'agir comme des gouvernements tout en les maintenant dans une relation de dépendance. Ouais. Fait que si les maires sont des quêteux, c'est parce qu'ils n'ont pas le choix. Le problème, c'est que la capacité de payer des citoyens atteint déjà ses limites. Peu importe l'ordre de gouvernement municipal, provincial ou fédéral, ce sont toujours les mêmes contribuables de la classe moyenne qui paient la facture. Ceux-là qui travaillent, qui payent déjà des taxes municipales, des impôts provinciaux et au fédéral, des tarifs, des permis et des taxes à la consommation. Quand est-ce qu'on simplifie la patente?
2: Oui, mais Denis,
0: j'ai trouvé sa réflexion tellement bonne.
2: Si on simplifie la patente, là... Quand est-ce que le gouvernement va pouvoir se présenter dans des projets de la ville pour venir couper des rubans puis faire des annonces? Ils vont en perdre le trois quarts.
0: Plus
2: quand
0: ça va.
2: Ils vont l'air généreux.
0: Écoute, plus ça va, plus le projet de Régis Labeaume de la cité-État, là, je pense que c'est de même qu'il faut finir. Puis après ça, ben, nous autres, on s'occupera des politiciens qui sont tout le temps dans notre cour ou à peu près, puis on choisira qui qu'on veut puis qui qu'on veut plus. Mais l'histoire, moi, me couper de ces gouvernements-là, qui te tiennent par la main pour inaugurer des affaires, mais qui font en sorte que tu as des milliers d'employés d'un bord puis des milliers de fonctionnaires de l'autre bord qui s'envoient des lettres comme s'ils étaient des correspondants, des pen-pals, là. Tu sais? « Hey, comment vas-tu? Je t'ai envoyé une demande pour le programme 243. »
1: Près 2026.
2: Hein? Après l'édition du formulaire, il y aurait peut-être quelques inexactitudes. Pouvez-vous les remplir à nouveau?
0: Pouvez-vous croire qu'on a réuni ce qu'on qualifie de deux éminences du monde des finances et que leur seule conclusion... Ils ont tellement été corrompus par leur service au gouvernement que la seule conclusion qu'ils avaient trouvée, eux autres, c'était de taxer plus le monde... Reyes, c'est un politicien qui a été maire, c'est un politicien qui a été député fédéral. Lui, il a compris à patente. Il a compris où on peut couper. C'est de l'ouvrage. Il y a des fonctionnaires qui vont bougonner. Il y a des syndicats qui vont bougonner. Mais c'est tellement plus facile de demander aux payeurs de remettre la main dans ses poches. Bref, c'est fini l'actualité pour aujourd'hui. On va se faire des nouvelles pis tout, mais je trouvais ça important de le mentionner. Je trouvais que la réflexion était intelligente, pis c'est pas juste du chiolage. T'sais, il arrive
1: c'est
0: avec...
1: Réfléchi, là.
0: C'est très bien décrit la situation dans laquelle on perd énormément de temps, d'énergie et d'argent, alors que tout ce qu'on veut, c'est améliorer nos villes puis peut-être rapprocher le pouvoir un petit peu plus du citoyen, parce que du pouvoir, le citoyen, il y en a de moins en moins. On s'arrête, pas longtemps, vous êtes à Boulevard. Commence à faire soif, hein? Ça commence à sentir les indices aussi. Là. Beaucoup de choses dans les prochaines minutes pour vous autres.
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0: Bienvenue chez vous à Boulevard 102.1. Bienvenue chez nous dans le retour. Bienvenue dans le début de votre week-end. J'espère que ça se passe bien pour vous. C'est-à-dire, j'espère que vous êtes déjà tassés. Des routes et de la circulation, on a 19 degrés présentement à Québec. C'est exactement la même chose pour demain, du soleil avec des maximums agréables. Demain, c'est un maximum de 19. Mais aujourd'hui, c'était maximum de 18, puis on est rendu à 19. Alors, ça s'enligne bien pour les 24 prochaines heures. Pour les gens qui vont aller regarder le Canadien et Sarah Dufour du côté de l'Agora demain, tout ça gratuitement, sachez que ça va être confortable demain au cours de la soirée et de la nuit avec un minimum à 7 degrés. Dimanche, sous les nuages avec un maximum de 18. On prévoit de la pluie pour débuter la dernière semaine de mai, lundi et mardi, avec des maximums de 15 et de 19 degrés. Audrey, sur les routes.
1: Il y a un accident si vous êtes sur Robert Clichy de la 73 entre le pont Rézy et la 20, la voie de gauche qui est bloquée en ce moment. On remorque au moment où on se parle. Sinon, la capitale direction est, hauteur Robert Bourassa, toujours au ralenti, ouest entre Henri Bourassa et Laurentienne. Si vous tentez de vous rendre au pont direction sud, que vous soyez sur Duplessis ou Henri IV à partir de Charest, c'est complètement au rouge jusqu'à... Bien, même plus qu'à l'entrée des ponts. Sur le pont, en ce moment, c'est bordélique. Direction nord aussi, à l'entrée du pont, si jamais. Là, il y a des problèmes aussi sur la 20, direction ouest, entre Chemin des Îles et Taniata. Si vous êtes sur Guillaume Couture, dans les deux directions, entre la route du président Kennedy et Chemin des Îles, toujours au ralenti. Y a-t-il autre chose de même? Ah, dans le coin de Shannon, ça bouge toujours pas devant la base militaire, route de la Bravo, dans les deux directions. Et route de Fossambeau, à la hauteur de la Jacques-Cartier. S'il y a autre chose, 88-971-102, texto.
0: Bon, vous êtes combien là à attendre après l'indice? On est presque à l'heure. Boulevard 102.1 et Chaloux qui vont vous envoyer peut-être du côté de Montréal au Centre Bell mercredi prochain pour le match numéro 4 entre les Hurricanes et le Canadien.
2: Pour ceux qui doutent du sérieux de Denis, là, c'est mis une alarme.
0: Je me suis mis une alarme.
1: Hey, oui, c'est quand même fascinant pour vrai. Puis je te salue, t'as quand même 10 minutes de retard de moins qu'hier. Je me dis peut-être que la semaine prochaine, on va être à l'heure.
0: Bonjour, ici la direction de Leclerc Communication. Denis, on apprécie vraiment tes efforts. On sait que t'as certaines carences au niveau de la ponctualité et de la rigueur, mais on savait, bon, qu'en gardant Véro tout près, on allait peut-être réussir à faire. Mais on salue l'idée de l'alarme. Là, c'est vraiment dans cette direction-là qu'on veut que tu te dirige de plus en plus là, pour vraiment là, répondre aux standards de qualité de Leclerc Communication et de la vision qu'on a pour Boulevard, évidemment. Mais on est content que de plus en plus, tu essaies de suivre un peu le moule et la formule donc qu'on propose, nous, de notre côté. J'aime pas nécessairement parler des nombreux trophées là, que j'ai reçus au cours de ma rutilante carrière, mais il y a des choses qui parlent. Il faut comprendre, il n'y a pas juste... Tu le dis souvent en onde, j'écoute, hein, je sais pas si tu es au courant, mais j'écoute un peu des fois l'émission. Des fois, tu parles souvent là, que ça prend plus qu'une recette pour faire un bon gâteau, ben là, t'as changé de recette. Alors, faut que tu changes un peu. Hein. Il y en a qui changent par choix. Il y en a qui changent pour d'autres alternatives. Et bon, ben si tu veux rentrer dans le moule du gâteau, proprement dit, de Leclerc Communication, ben on t'invite à le faire, bien évidemment. Donc, bravo pour l'alarme et la ponctualité.
1: Le rire était semblant, pour vrai. Faut que je te le donne.
0: Demidov.
1: Oh.
0: C'est l'indice. Demidov qui a fait un but extraordinaire hier sur une passe de Jake Evans. Une des rares fois où il n'a pas perdu la puck.
2: Arrête!
0: Quoi? Ça faisait dur. Pour vrai. Oh, mon Dieu, Seigneur. Je ne sais pas si je fais une fixation sur Evans.
2: Tu fais une fixation sur Evans.
0: J'ai compté le nombre de fois qu'il a perdu la rondelle hier. Mais je suis rendu à 5.
2: Tu fais une fixation sur Evans.
0: Demidov qui fait partie des talents extraordinaires qui ont propulsé le Canadien jusqu'en demi-finale. Donc, c'est l'indice que vous prenez en note aujourd'hui. Faut pas l'envoyer du côté des textos. Je sais que c'est un réflexe que plusieurs ont. C'est pas là que ça va, mon bro. Ça va ailleurs.
1: Ça va sur le blvd.fm dans la section concours. Puis là, je tiens à le mentionner parce qu'hier, on recevait des textos. Voyons, je suis comme pas capable d'écrire le 3e indice de la journée. Faites attention quand vous vous inscrivez. Parce qu'il y en a qui pensent que ça n'a pas marché, qu'ils le rentrent une deuxième fois pour être sûr. Vous avez jusqu'à 3 inscriptions par jour. Fait que si vous avez inscrit, mettons, 2 fois l'indice de ce midi, bien, vous venez de perdre celui de cet après-midi.
0: Exact. Donc, c'est 3 indices par jour, mais c'est 3 indices pour les journées de la fin de semaine aussi.
1: Oui, oui.
0: Fait que ça, en termes sportifs, ce que ça veut dire qu'on a trois indices pour la journée de samedi, qui est une grosse journée de power forward, étant donné que le match numéro 2 entre les 15 et la Sainte-Flanelle va se dérouler samedi soir. Et dimanche, qui est le jour du Seigneur, là, pour prier là, tous les saints et l'Évangile pour une troisième victoire de suite du Canadien, ben vous aurez aussi trois indices. C'est comme ça qu'on le verbalise en termes sportifs lorsqu'on est un éminent savant du sport.
1: 8 heures demain matin.
0: Coin, coin. Donc, demain, trois indices au cours de la journée. Ouais, t'es-tu mis une alarme?
1: Le pire, c'est que je veux pas l'oublier, fait que oui.
0: Good, good, good, good. Déjà plusieurs milliers d'inscriptions, donc saisissez toutes les chances qui sont à votre portée. Et c'est mardi la veille qu'on va appeler quelqu'un, quelqu'une, puis qu'on va lui dire que let's go Centre Bell. Puis si t'as personne pour y aller, ben...
2: Tu peux pas y aller, moi,
0: Non, tu peux pas. Ben, je pense que Max était très déterminé à être l'accompagnateur du voyage.
2: Il va chanter tout le long. Tu le veux pas comme accompagnateur?
0: Définitivement pas. Hey, moi, en passant, ma nouvelle toune des séries, c'est pas... moi, Max Larouche, les Hurricanes, c'est fini.
2: C'est
0: Sarah Dufour, absolument. Là. Oui, oui, oui, oui.
1: Avec sa nouvelle version.
0: Ouais, moi, c'est ça, je joue à cette heure. Ouais, ouais, ouais. Maintenant, tu sais, faut nos standards.
1: Hein? Si jamais, je sais que t'es très réseaux sociaux, là...
0: Oui, tu me connais. De
1: boulevard.
0: Oui. Full trend.
1: Tu vas pouvoir le réécouter à répétition si tu veux.
0: Ah ouais? Mm-hmm. Ouais, faut que je débloque, là.
1: Faut que tu débloques.
0: Compliqué un peu. Ouais, c'est ça. Le ménage, est-tu fait? Non, pas encore?
1: Non, okay. C'est ça. Mais sur Instagram, t'es correct, là.
0: Comment ça, sur Instagram?
1: Ben, les gens sont positifs sur Instagram.
0: Ouais, Instagram, c'est correct.
1: Ben, c'est sur Instagram.
0: Je regarde beaucoup d'images positives sur Instagram.
1: Je te le souhaite.
0: Je suis beaucoup de femmes positives, oui. Okay. Oui, oui. Elles débordent de positivité.
1: C'est intéressant.
0: Des fois, ils ont de la misère à la contenir. Oui, oui. Sydney Sweeney, gros power forward. Là. Sydney Sweeney. Là.
2: J'ai commencé à écouter la nouvelle saison de Euphoria. Là.
0: Pis?
2: Cette fille-là est pas juste cute. Elle est vraiment bonne.
0: Ah ouais?
2: Son personnage est tordu, mais tordu.
0: Ouais, ben là, c'est ça, tout le monde la tourne au ridicule là, dans cette saison-là, là, cause de ce qu'elle fait. Là,
2: ah, mais c'est
0: parce qu'elle a ouvert OnlyFans. Là.
2: Mais les raisons pour lesquelles elle fait son... Mais tu sais, son personnage était déjà sur une drôle de pente. Puis de voir le registre qu'elle est capable de faire, c'est niaiseux, là. Mais... Je suis pas sûre que c'est si simple que ça de jouer la conne. Là.
0: Ça dépend. T'as raison. Penses-tu que je vais aller me mettre dans le trouble avec tout ça? T'as raison. C'est sûrement une grande actrice. Oui.
1: Non, mais ceci dit, c'est vrai que c'est une grande actrice.
0: Oui, oui, absolument. Là. Non, j'ai jamais mis ça en doute. Voyons donc, toi.
2: Tu l'as vu, toi, The Housemaid?
0: Moi, là.
2: La femme de ménage.
0: Moi aussi, je l'ai vu.
2: Bon, ça.
0: Moi aussi, je l'ai vu.
2: Elle est bonne.
0: Ah oui, je l'ai vu, puis je l'ai revu. Puis je l'ai rechecké encore.
1: Ouais, t'as une scène,
0: j'ai vu des images.
1: Précisément. Hein,
0: ouais, il y en a une qui. Oui, la scène de. Ouais, c'est
1: elle
0: ça.
1: Elle t'a marqué, cette
0: ouais,
1: scène-là.
0: Une paire de scènes, là, quand même assez saillantes, là.
1: C'est une grosse scène.
0: Que je me souviens d'avoir vue, là.
1: C'est
0: ouais.
1: Vraiment, c'est une grosse scène.
0: Ah, moi aussi, c'est au niveau des gosses, là, je te dirais. Là,
2: mais c'est vrai, tu sais, ça me fait chier que parce qu'elle est vraiment belle, puis vraiment sexy, puis qu'elle joue absolument avec son corps sur Internet, puis elle sait ce qu'elle fait, qu'à cause de ça, on lui enlève le fait qu'elle est talentueuse pareil. Ouais,
0: moi, j'y ai jamais rien enlevé.
2: Ah oh, non,
0: je me suis imaginé beaucoup. Dans des scénarios où j'ai enlevé de vêtements, là, mais c'est pas ça, là, c'est pas de ça qu'on parle.
1: Non, c'est une femme qui est vraiment.
0: Absolument.
1: Qui est très bonne dans ce qu'elle fait.
0: Oui, moi, je ne suis que des actrices débordantes de talent sur Instagram, puis on est toutes à la même place. Mademoiselle. On est en 2026.
2: Bonhomme, c'est vrai, hein?
1: T'es tellement vieux bonhomme.
2: De même, là. C'est ça.
0: Puis, elle a de la bonne, ta banane.
2: Hey, t'as-tu un calendrier dans ton garage?
0: De quoi?
2: De madame.
0: De madame?
2: Oui.
0: Mon père avait ça, des calendriers de madame avec
2: les messieurs avaient ça, là.
0: Calendrier style.
2: Oui. Tous les messieurs avaient ces calendriers-là dans le garage pour connaître les dates.
0: Ben oui! Hein? C'est important de se retenir des dates. Hein?
2: Mais les photos prenaient le 8 par 14. Là. Les dates avaient une ligne dans le bas. Là, mais
0: ah, ouais. Hein? Ben là,
2: c'est tellement... Quel jour on est?
0: Ben, à cette heure, dans le temps, on appelait ça un calendrier. Puis à cette heure, on appelle ça Instagram.
1: C'est vraiment ce moment-là où vous atteignez un certain âge, messieurs, puis que là, vous tripez sur ce qui est peut-être trop jeune pour vous. Moi, c'est vraiment cette barre-là me rend vraiment malade.
2: Ça arrive-tu systématiquement, ça? Je pense pas.
1: Je pense pas que c'est tous les hommes.
0: De quoi?
1: Ben, tu sais, moi, si demain matin, mon... De quoi?
0: Hein? Non.
2: Il est encore sur le calendrier, lui.
0: Les blagues, là.
1: Il est en train de regarder l'Instagram de Sydney Sweeney.
0: Giggity.
1: J'aimerais ça être faite comme elle, moi, dire. T'es une très belle femme.
0: J'aimerais ça que tu sois faite comme elle.
1: Ah, Denis!
0: Ah, wow, j'ai rien dit,
1: ça,
0: là.
1: Ça, c'était poussé.
0: Ben non, mais on fait des blagues, là.
2: Hey, Vitrerie Royale sort de ce corps.
0: Tu savais que je fais exprès.
1: Hey, c'est insultant, ce que tu viens de dire, là, dans le fond.
0: De quoi?
1: J'aimerais ça, moi aussi, que tu sois faite comme elle. C'est quoi, tu me trouves pas belle?
0: Non, c'est pas ça que j'ai dit.
1: Je suis pas assez pour toi, non, je déborde pas assez de
0: non,
1: talent.
0: Non, mais c'est pas toi, ton talent, il est ailleurs.
1: C'est quoi ça? OK, c'est circulation, j'imagine. Il est où mon talent, Denis?
0: Dans ta spontanéité.
1: OK, ouais.
0: Oui, ta transparence.
1: Ah, uh-huh, ben oui.
0: Oui, puis tes belles valeurs.
1: Ouais, OK.
0: Oui. Mm-hmm. T'es aussi une très belle femme.
1: Mm-hmm.
0: Oui.
1: Tu patines bien pareil.
0: Non, c'est pas pire, mais j'ai pas entendu de patin, moi. J'ai juste entendu les...
1: Hey, on boit dessus.
0: Ben absolument! Tu parles d'une bonne idée.
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0: Il y en a pour tous les goûts. C'est l'heure de la discussion brou. On salue les trois chaloux de la grande région de Québec qui vous donnent l'opportunité, en collaboration avec Boulevard 102.1, d'aller voir le match du Canadien mercredi soir au Centre Bell. On vous a donné l'indice il y a quelques minutes à peine. On vous rappelle qu'il y a 6 indices disponibles au cours de la fin de semaine. Je vous rappelle que dans les trois chaloux, il y a des sections réservées à nos sélections, celles de Boulevard 102.1. Toujours de meilleures suggestions que la radio concurrente. C'est pour ça que nos étalages se vident un peu plus vite. Et aussi, ben quoi, je le sais, j'y vois à toutes les semaines. Et également, ben, vous pouvez retrouver ces suggestions-là sur l'Instagram de Boulevard 102.1, où il y a de très belles suggestions. Il n'y a pas juste des belles actrices remplies de talent qu'on peut suivre sur Instagram, il y a aussi nos suggestions qui se retrouvent sur l'Instagram de Boulevard 102.1.
1: Je me permets de commencer.
0: Ah ouais donc!
1: Si vous êtes des fans de Smirnoff, il y a un nouveau deal en magasin en ce moment. Le pack de 6 de Smirnoff au prix minimum, 9 et 4 cents précisément. C'était la Smirnoff, c'est pas la régulière, la blanche. Celle que je vous présente aujourd'hui, c'est la Smirnoff Mule à la framboise. On parle d'un 7 %. Ça sent le cocktail. C'est très, très axé là-dessus. D'ailleurs, là, on retrouve un mélange de framboise sucrée acidulée. Il y a un petit kick épicé du gingembre typique d'un Moscow Mule. C'est assez pétillant. C'est très, très facile à boire.
0: À l'odeur, là, j'avais l'impression que j'allais être débordé de sucre. Puis on est, on est agréablement surpris.
1: Vraiment,
0: au goût.
1: Oui.
0: C'est loin d'être juste du sucre.
2: Au look, c'est liqueur aux fraises.
0: Oui, ouais, absolument.
2: C'est comme si mon cerveau m'avait dit, prends-en une petite gorgée, puis ça va être de trop.
1: Ouais, c'est bon, là. Translucide. Mais non, la finale est fruitée et le fun. Ça rappelle un peu des bonbons aux framboises. C'est sûr que, tu sais, faut être prêt.
2: Les petites jujubes de framboises.
1: Absolument. Faut aimer les prêts à boire, là. Tu sais, si c'est pas votre genre en partant, peut-être que ce sera pas dans vos goûts, mais le goût d'alcool est super léger, fait que ça la rend très, très populaire chez ceux qui aiment peut-être un peu moins le goût fort de l'alcool. Fait que c'est doux, c'est fruité. C'est un bon cocktail pour les belles journées d'aujourd'hui et de demain. Je vous le conseille. 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
0: Très cool. J'allais justement poser la question si ça faisait partie des produits zone SAQ, mais si c'est dans les trois chaloux, donc c'est disponible. Côté dépanneur, la zone SAQ, pour les gens qui sont pas au courant, c'est au Chaloux Beauport. Ouais. Vous vous enfargez dedans en rentrant. Ils sont tout le temps en train de remplir ça puis de remplir ça. Ça marche tempête. Un coup de cœur Chaloux se retrouve en deuxième suggestion aujourd'hui. Puis c'est drôle parce que la première bière exotique, entre gros guillemets, que j'ai pris dans ma vie, tu sais, avoir l'impression de prendre une bière qui n'est pas la bière la moins chère du dépanneur quand j'étais au cégep, là, j'avais l'impression d'être quelqu'un parce que j'avais pris une Sleeman. Mm. Mais pas n'importe quelle Sleeman. Puis je suis allé faire mes recherches parce que la Sleeman Honey Brown existe depuis 1995. Ça fit dans mes années de cégep.
2: C'est tout nouveau. C'était branché.
0: C'était tout nouveau, mais c'est un classique qui ne vieillit pas. Puis je suis d'accord avec Sam qui me disait, tu sais, boire à même la bouteille, à cette heure qu'il y en a de moins en moins, c'est un classique qui se perd.
2: J'avoue, hein?
0: Ouais.
2: Avec la petite bouteille clear comme ça, il y a quelque chose de nostalgique.
0: Absolument.
2: De faire ça. Puis elle est bonne en plus, là.
0: Tu sais, presque tous les produits ont converti vers la canette. Mm-hmm. De voir les belles Sleeman transparentes, c'est toujours agréable. La bouteille est de plus en plus rare, mais en plus, le 6-pack est à 8,41 $ au moment où on se parle. Pour une lager brune, douce, maltée, brassée avec du miel naturel, belle couleur cuivrée qu'on peut apprécier en raison de la bouteille finale, légèrement sucrée, mais rien qui prend le dessus sur le reste. Bière très smooth. Je vais être bien honnête avec vous autres, ça fait des années, que j'avais pas goûté à ça. J'en garde un souvenir, le fun, parce que c'est la première bière qui goûtait pas la Molson ou la Coors que je goûtais. Puis on dirait que je me sens rajeuni.
2: Elle va revenir dans ta rotation.
0: Ben probablement. Et j'aime le parallèle que Sam fait avec une autre bière que j'ai beaucoup aimée dans le temps. Il dit ça goûte un peu la Newcastle. Puis il y a peut-être des gens qui étaient des amateurs de Newcastle. Moi, j'aimais ça dans le temps.
2: C'était ma première vraie bière fancy.
0: Oui!
2: Les gens commandaient soit de la Leffe ou encore de la Newcastle.
0: Exact. Puis malheureusement, la Newcastle, elle n'est plus disponible au Québec, puis c'est malheureux. Mais celle-là, comme remplacement ou comme alternative, ça vaut vraiment la peine. Donc, Sleeman Honey Brown, un classique qui ne se démode pas à 5,2% d'alcool, évidemment de la famille Sleeman.
2: Moi, je vous amène du côté de la côte de Beaupré, parce qu'on a plein de belles microbrasseries dans la grande région de Québec. Et c'est une micro que j'ai découvert l'année dernière, en fait, grâce au chum de notre collègue Hello, David. Qui, après qu'on ait joué une partie de golf ensemble en plein mois de juin, nous a dit « Hey, je vous amène en quelque part, on va à la Brasserie des Monts, qui est à Saint-Ferréol, sur l'avenue Royale. » La Brasserie des Monts souligne son 3e anniversaire cette année avec une NEIPA, donc une New England IPA, anniversaire à 9,9%.
0: C'est une triple.
2: J'ai dit une double, hein? C'est une triple, effectivement, ouais. Pour les 3 ans. Donc, la thématique de 3, le 3 houblon, il y a du Galaxy, du Eldorado et du Bergamote qui est dedans. Le 3,3% par année.
0: C'est pas pour toi et son pain chaud.
2: C'est pas pour
1: toi. Non, c'est sûr. Je vois là, la texture. Là, puis...
0: Ça, là.
1: Et ça sent. Hein?
0: C'est du gros jus, ça.
2: Ça a aucun sens à quel point cette bière-là coche toutes les cases pour ceux qui aiment les NIPA.
0: Wow.
2: Donc, elle est copieuse, elle est ronde. Il y a une petite amertume, mais c'est vraiment plus les fruits qui vont prendre la place. Donc, des notes de pêche, de fruits de la passion, de papaye, d'agrumes fraîches. Puis, c'est malté malgré tout. Vous allez le ressentir. Le blé est là, même s'il y a beaucoup de houblon. Elle est pratiquement opaque. Ouais. Vous avez l'impression que vous venez de vous servir un verre de jus de fruits tropicaux, mais c'est un pur délice pour souligner leur 3e anniversaire.
0: Descendez pas ça comme un jus de fruits, là, ça va vous assommer solide. Là.
2: Oui, parce qu'on sent pas l'alcool.
0: Non.
2: Ça, c'est l'autre affaire.
0: Ah,
2: parce
0: oui, c'est
2: que 9,9%, c'est assez fort.
0: Il y a des triples IPA puis des triples New England IPA où tu sens beaucoup plus le côté sucré puis le côté alcool. Celle-là est traite.
2: C'est le fruit de la passion qui arrive en premier.
0: Oui, elle est pleine de goût, mais attention, c'est quoi le pourcentage? 9,9.
2: 3,3 par année. 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
1: La bouffe est vraiment bonne.
2: Quand on va sur place, là.
0: OK, vous êtes allé.
2: Oui, puis
1: moi, je suis déjà allée, oui.
2: Il y a une belle terrasse. La bouffe est le fun. Il y a la petite boutique pour pouvoir en acheter. Mais sinon, vous allez dans vos 3 chaloux, là. Ils tiennent autant les bières les plus classiques, les blondes, les rousses, les blanches, les bières saisonnières. Ils ont des super belles bières sûres. Si vous êtes moins épillé, il y a des bières qui sont plus... abordable, je vais dire ça comme ça dans le goût, mais franchement, là, ce qu'ils font, c'est du très beau travail.
0: C'est le fun parce qu'on est plusieurs cet été à revoir un peu nos projets. Il y a peut-être des gens qui avaient le goût de voyager, puis là, tu regardes le prix de l'essence, tu dis ça pas de maudit bon sens. On va faire des petits allers-retours. Moi, c'est la stratégie que je veux employer cet été. Tu sais, tu te dis une journée, on se lève de bonne heure, tout le monde est de bonne humeur, t'embarques les flots dans le char, puis là, tu te dis, tu roules une heure et demie dans une direction, tu trouves un beau spot, t'arrêtes, tu manges, tu prends une petite bière, puis après ça, tu reviens tranquillement.
2: Je pense que ça va être ça beaucoup, une saison d'alternance de casse-croûte et pique-nique, de micro, de toutes ces affaires-là où justement, on va revenir à la maison chaque soir parce que on essaie de mieux dépenser puis d'en profiter pareil.
0: Moi, c'est un spot que je connais pas. Les deux, vous me dites que ça vaut le détour.
2: Le nachos.
0: Oh yes.
2: Le nachos.
0: Le nachos, OK.
2: Ah oui, le nachos, c'est quelque chose.
0: En tout cas, si on ça sur les fûts, moi, je t'annonce que c'est pas le dernier verre que je prends cet été. Là.
2: Non, mais
0: c'est
2: confirmé. Fait que la triple NIPA anniversaire de Brasseur Démon à 9,9%, c'est à déguster lentement ou à partager.
0: Oui, effectivement. Hey, c'est les 3 suggestions chaloux de ce vendredi. Vous allez les retrouver en détail. Si vous êtes dans le char, vous n'avez pas eu le temps de prendre des notes sur l'Instagram de Boulevard 102.1 ou rendez-vous directement au chaloux là, avant de retourner à la maison. Vous avez les sections avec nos suggestions de produits. Merci à Sam. Merci à toute la gang des chaloux qui sont des partenaires de longue date de Gravel dans le retour puis qui répondent présents à chaque fois qu'on a quelque chose de le fun. Hey, on a une paire de billets Centre Bell. Présents. C'est eux autres qui commanditent. C'est eux autres qui sont partenaires. Un gros merci à toute la gang. Vous êtes incroyables. Vous êtes adorables. Audrey.
1: La 175 Sud, début du pont de Québec, voie partiellement entravée. Il y a une panne. Vous rappelez l'accident si vous êtes sur la 73 Sud entre le pont Rizy et la 20, la voie de gauche et la voie du centre qui sont bloquées. Les services d'urgence qui sont sur place. Pont Pierre-Laporte, direction sud, la voie de gauche qui est bloquée. Il y a une panne et on nous parle par texto. Je ne sais pas si c'est le même incident, je vais le mentionner quand même, là, qu'à la sortie du pont Laporte, direction sud, il y aurait un accident. Fait que ça va pas bien en ce moment près des ponts. Puis je vous dirais que ça paraît là, sur les routes présentement. Si vous tentez d'aller rejoindre les ponts direction sud, direction nord, je veux dire, ça s'étend. Là. Fait que j'ai envie de vous dire, à cette heure-ci, allez donc vous installer dans une petite micro,
0: ah ouais,
1: un resto, le temps que ça s'efface un peu, là, pour pas gâcher votre vendredi soir.
0: C'est plate arriver bougon puis brûler un vendredi soir. Hein?
1: Permettez-vous un petit détour, le fun, qui va vous permettre de respirer au lieu d'attendre dans le trafic.
0: Très bon conseil, excellente recommandation. 88-971-1021, s'il y a quoi que ce soit d'autre à signaler. Ah, t'es de même. T'es une bonne personne, je te l'ai dit tantôt. T'as pas besoin d'être Sidney Sweeney. On t'aime comme t'es.
1: Ouais, arrête.
0: Absolument.
1: Ouais, c'est ça qui est.
0: Quoi?
2: On t'avait récupéré, là.
0: Ah oui, ben, hey, Judith vient d'arriver. Connais-tu Sidney Sweeney?
2: Porte pas attention.
0: T'es une belle fille, hein? Tu peux la suivre sur Instagram. C'est bon. On va la pause. On va
1: Oui, je le conseille.
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2: Est-ce que vous considérez comme quelqu'un d'actif? Si vous répondez non, c'est pas grave, hein, parce qu'au Québec, au moins la moitié des adultes seulement qui sont considérés comme actifs pendant leur temps libre. Puis pourtant, on le sait assez vite, là, quand on bouge, ça fait du bien, on a plus d'énergie, on dort mieux, on est moins stressé, on se sent juste mieux dans notre journée. Puis là, en mai, ça arrive un peu plus naturellement. On dirait qu'on a plus le goût de sortir, de bouger, on marche plus, on bouge plus. Ça fait vraiment du bien. Mais quand on veut que ça reste comme ça, il faut s'assurer que le corps suive, parce que dès qu'il y a un inconfort qui commence à s'installer, on va reculer le char, puis c'est pas ça qu'on veut. On veut pas ralentir.

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0: problématiques de santé mentale pour avoir agi ainsi. Puis, à un moment donné, il a dit qu'il avait fait ça parce qu'il était en état de consommation. Parce que là, il était en état d'ébriété quand il était arrêté. Donc, il avait consommé de l'alcool, mais pas un taux extrême. Là.
1: Okay.
0: Pas pour conduire, mais pas deux fois la limite non plus.
2: Puis de toute façon, quand tu bois, c'est ton choix personnel. Là.
0: De toute façon,
2: c'est un contrôle sur ça. Là.
0: Une consommation volontaire, qu'on appelle. Puis, après ça, il a changé un peu sa version. Il a dit à d'autres intervenants, « Ah, ben j'ai oublié, j'ai tout oublié des événements. C'est comme un trou noir, j'ai de l'amnésie. » Donc, il disait ça un peu pour éviter de fournir des explications. Ouais,
1: parce
0: donc,
1: qu'en même temps, c'est dur à vendre à partir du moment où t'es en mode stratégie quand tu quittes les lieux, tu changes tes vêtements parce qu'ils sont remplis.
0: On parle de préméditation des gestes, en fait, qui a joué aussi dans la balance. Puis, on a surtout dit qu'on a déterminé qu'il y avait un âge adulte parce que il a été confronté à plusieurs choix durant cette soirée-là. Le choix de prendre le couteau, le choix de s'en prendre à Olivier, le choix de s'en prendre à Daphné, le choix de voler ensuite, le choix de prendre le char. Il y avait comme une accumulation de comportements qui sont typiques d'une maturité avancée.
1: Est-ce que la santé mentale de l'accusé a été remise en cause d'une façon ou d'une autre? Est-ce qu'on a fait des tests à ce niveau-là?
0: On n'a noté aucune problématique soutenu de santé mentale. Il n'y a pas de diagnostic qui a été posé. Par contre, lui, il a fait part de certaines hallucinations psychotiques qu'il avait quand il consomme. Donc, les experts ont dit que c'était possible qu'il avait certaines hallucinations à la suite d'une consommation, mais encore là, qu'il savait qu'il avait ces hallucinations-là quand il consommait, puis il consommait quand même. Donc, il n'y a rien qui écartait sa responsabilité. Là. Elle était entière.
3: C'est quoi, mettons, la différence de... Ben là, c'est sûr qu'on l'a pas, mais la différence avec une peine pour adolescent qui aurait pu avoir, étant donné qu'il avait 16 ans au moment des gestes.
0: Quand t'es condamné pour meurtre au premier degré en tant qu'adolescent, tu fais 10 ans en dedans, puis t'es libéré ensuite. C'est comme une détention maximum 10 ans, puis il y a un suivi qui se fait auprès de toi pendant 4 ans. Et là, maintenant, il est condamné à une peine à perpétuité, puis il peut demander une libération conditionnelle après 10 ans, mais ça, c'est jamais sûr qu'il l'a.
2: Pourquoi après 10 ans, puis pas après 25?
0: C'est la seule particularité qu'on laisse, parce qu'il était quand même adolescent au moment des gestes, donc il était quand même jeune, donc c'est un peu ça qui reste là.
1: Est-ce que, étant donné que c'est une exception, puis que c'est quelque chose qui arrive pas souvent, instantanément, c'est un motif d'appel et il y aura appel de cette sentence-là?
0: Il y aura probablement appel.
1: Ouais.
0: Ben, j'ai envie de dire que Chimé Saïba n'a rien à perdre parce que là, il a le pire qu'il peut avoir.
1: Ouais.
0: Et étant donné le caractère exceptionnel de cette affaire-là, c'est peut-être aussi bon d'aller au fond et de solidifier cette décision-là ou de la renverser. Là, je veux pas présumer, mais d'aller au fond des choses et d'évaluer le droit pleinement, ça mérite d'être fait.
1: Lui, y a-tu une famille? Y a-tu des proches? Y a-tu des gens qui se sont présentés au palais de justice?
0: Ça a aussi été discuté dans la décision. L'accusé, il est originaire du Congo, puis il est arrivé au Québec après quelques années dans un camp de réfugiés pour fuir la guerre. Puis, à son arrivée au Québec, il a eu des problématiques de comportement, puis ses parents l'ont jamais lâché. Ils lui ont offert des services, ils ont essayé d'obtenir de l'aide de la part de des centres, des experts et tout. Puis, ça a été déterminé que Chimé Saïba n'a jamais vraiment voulu prendre cette aide-là et a toujours été un peu hostile envers l'autorité et avait
2: envers
0: un grand,
2: ses parents, de ce qu'on comprend.
0: Oui, et un grand désir de liberté qu'il avait dès le début de l'adolescence.
1: C'est des parents adoptifs, dans le fond?
0: Non,
1: c'est
0: des parents.
1: Ses parents viennent du Congo aussi. Oui, OK, OK, OK.
2: Puis ils ont témoigné, je pense, sous observation sur la peine.
0: Tout à fait. Puis, donc, ça a aussi été noté que il venait pas d'un milieu problématique dans le sens qu'il n'y avait pas eu une enfance. Oui, l'enfance était difficile parce qu'il a quitté la guerre, là, on s'entend, mais il est venu ici, il était quand même âgé, puis il a grandi dans un foyer, il y avait des parents présents.
2: Il y avait ce qu'il avait besoin pour devenir un adulte fonctionnel.
0: Exact. Et donc, ça l'a joué dans la décision en disant, tu sais, malgré tout ça, il est quand même allé au-delà d'eux pour poursuivre ses comportements délictuels, puis il n'a jamais voulu s'améliorer. Et ensuite, il y a tout le comportement après avoir été arrêté. Il n'a jamais pris les ressources d'aide qui lui étaient à sa disposition pour entamer une réhabilitation. Il n'a jamais pris pleine responsabilité de ce qu'il avait fait. Et donc, tout ça mis ensemble, c'est vraiment... On a déterminé que son comportement, qui était problématique, qui était délictuel, avait continué après les événements d'octobre.

0: 2023 qui avait enlevé la vie à Daphné. Et on peut donc dire que c'est des comportements constants et que ce n'était pas une exception ce qui est arrivé à Daphné là, en octobre.
1: Judith, parle-nous du frère de la victime et peut-être des parents aussi. C'est-tu des gens qui ont suivi les procédures étape par étape? C'est-tu des gens qui ont été appelés à témoigner?
0: Oui.
1: Ils doivent être marqués
0: On en a parlé dans la décision également. Le juge a rappelé les conséquences désastreuses pour cette famille-là et surtout pour Olivier, qui a été témoin de quelque chose d'impensable. C'est innommable de savoir que tu peux continuer une vie normale après ça, tu sais.
1: On peut dire, tu sais, on peut dire c'est un héros puis il donne une médaille, mais je veux dire, ça reste là, là. Mon Dieu, Seigneur.
0: C'est beaucoup de respect pour cette famille-là qui est debout aujourd'hui et qui a assisté à ça. Ils l'ont fait pour Daphné en disant qu'ils voulaient aller au bout des choses, au bout de la justice pour elle. Olivier, maintenant, est rétabli physiquement. On voit toutes les cicatrices sur son corps on n'oubliera jamais ce qui est arrivé.
2: Ça aussi, il ne l'avait pas caché quand tu étais allé témoigner aux observations sur la peine. Tu nous avais relaté ces moments-là.
0: Oui, il avait mis un gilet à manches courtes et c'était voulu. Là. Il les assume pleinement, puis ça fait partie de lui. Et lui, il a pensé mourir. Il a vraiment frôlé la mort. Mm-hmm. C'est un miracle qu'il soit là aujourd'hui sans grave séquelle physique. Puis il a dit, puis je vais le répéter, il a dit quand il a témoigné qu'il allait continuer parce que sa sœur allait jamais pouvoir le faire, tu sais. Donc, c'est de vivre pour elle, puis c'est de vivre parce qu'elle ne pourra jamais connaître tout ce qu'un adulte peut connaître parce qu'elle était au début de sa vie.
3: Tu sais, je pense aux parents aussi. Il y a beaucoup de textos qui nous disent « Je comprends pas encore que les parents se soient pas réveillés. Je comprends pas. »
0: Là, il faut comprendre, puis je deviens un petit peu...
2: Oui, je comprends.
3: Non, mais je comprends totalement. Je m'en allais là.
0: Une maison, c'est grand. Il y a des gens qui dorment avec des bouchons. Puis là, je dis pas que c'est leur cas. Il y a des gens qui dorment avec le fan ouvert. Il y avait deux ados en bas qui restaient au sol pour avoir leur autonomie.
1: Oui. Puis il y a beaucoup de...
0: L'objectif, c'était pas qu'ils s'entendent tant que ça pour pouvoir vivre, parce que c'était une grosse famille. Il y avait beaucoup de monde qui vivait dans cette maison-là. À un moment donné, on a des trucs pour essayer, justement, parce qu'eux, ils se couchent tard. Absolument. Le père se lève super tôt pour travailler. Il y a tout ça qui rentre.
1: Tu sais, c'est niaiseux. On a bâti notre maison comme ça, nous autres. Je veux dire, moi puis ma blonde, on a pris le sous-sol parce que ma blonde travaille de nuit souvent. Puis on a comme abandonné l'étage du haut au kid en se disant, ben ils vont devenir des adolescents.
2: Ouais.
1: Ils vont avoir leur salon, ils vont avoir leurs instruments de musique, leur TV, leur chambre. Ça va nous faire, tu sais, chacun, mettons, notre petit appartement. Notre
2: ceux
1: petit
2: qui
1: espace.
2: Ont l'espace pour le faire, souvent, c'est ça qu'ils font. Puis,
0: toutes pense. Ces questions-là que les gens ont en texto, les parents les ont eues.
3: Mais non, mais c'est ça, j'allais dire. J'ai une pensée.
0: Ils ont leur sentence à vie, ils vont vivre avec cette culpabilité-là pour toujours, même s'il n'y aurait plus rien fait. Même s'il n'y avait plus rien fait.
3: Le pire, c'est que peut-être qu'ils seraient tombés victimes aussi à ce moment-là. Tu sais, fait que j'ai tellement une grande pensée pour ces gens-là qui je ne sais pas comment tu fais pour continuer à vivre.
0: Puis ils ont bien essayé. Ils savaient, là, aujourd'hui, dans la décision, le juge allait répéter la trame factuelle de ce qui est arrivé. Puis ça tient juste sur la déclaration d'Olivier. Fait que quand on lit la trame factuelle, c'est comme si c'est Olivier qui décrit les événements.
2: Ouais.
0: Donc, c'est doublement difficile pour ces gens-là d'entendre ça. Puis la mère, justement, aujourd'hui, s'en était assez, là. Elle ne voulait pas être confrontée à ces mots-là encore une fois. Elle est sortie de la salle d'audience.
2: On la comprend.
0: Ça a été des moments difficiles. Puis je peux vous dire aussi que la salle était pleine. Il y a plein de monde qui était là puis qui essayait de faire autre chose pendant qu'on décrivait les faits.
2: Est-ce que les proches de Chimie Baraka Saïba étaient là aussi?
0: Ses deux parents étaient là, comme depuis le début. Ils ne l'ont jamais lâché. Puis c'est aussi triste pour eux aussi, là. Ouais. Parce qu'ils l'ont dit, tu sais, nous, on le lâchera pas, c'est notre fils, même si on comprend pas pourquoi il fait ça.
1: Je comprends. Judith, de façon générale, pas seulement dans ce cas-là, mais est-ce qu'on a un délai pour demander un appel?
0: C'est
1: 30 jours. 30 jours, OK. Fait que d'ici un mois, on va savoir si oui ou non.
0: Si ça va en appel ou non.
1: OK. Puis il peut y avoir des avantages parce que effectivement, c'est un dossier d'exception. Puis dans ce genre de cas-là, ben si l'appel vient renforcer la décision qui a été prise, ben là, ça peut donner un peu plus de béton pour des causes similaires. Là, où un adolescent peut être traité comme un adulte dans certaines circonstances particulières.
0: Oui, puis on remet ça dans le contexte, là, dans un contexte où les gangs de rue et le monde criminalisé utilisent beaucoup les adolescents pour faire les crimes. Là. C'est très utilisé présentement dans la bataille avec BFM, NSG, tout ça. Mm-hmm. Donc, c'est une décision qui risque, en fait, qui va faire jurisprudence parce que où est-ce qu'on où est-ce qu'on met la ligne.
1: Exact.
0: Puis à partir de quand on la demande, cette requête-là d'assujettissement aux adultes.
1: Judith, merci beaucoup.
0: Merci à vous.
1: Judith Demeul, que vous pouvez lire évidemment dans le journal Le Soleil, journaliste judiciaire, qui, avec les mots justes et avec sa sensibilité, réussit à nous expliquer ces causes-là qui sont parfois complexes et pas évidentes, particulièrement un vendredi. Il est 16h52. Courte pause, on revient. C'est Gravel dans le retour à Boulevard.
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7: Je suis avec Sandra Foudy qui s'y connaît en barbecue. Sandra, est-ce que c'est vraiment important le temps de repos, puis pourquoi?
8: Véro, le temps de repos, c'est le secret le plus important pour avoir une viande juteuse. Selon moi, c'est primordial, même pour toutes les viandes, que ce soit poulet, porc, viande rouge. Si on coupe immédiatement après la cuisson, tous les jus de viande vont s'échapper sur notre planche ou dans notre assiette.
7: Puis comment on fait pour savoir combien de temps on doit attendre si notre repos est assez long ou pas?
8: En fait, plus la pièce de viande est grosse, plus le repos doit être long. Et surtout, on ne vient pas envelopper dans un papier d'aluminium.
7: Tellement contente de t'entendre dire ça, mais explique donc pourquoi?
8: Parce que la cuisson va se poursuivre à la vapeur et on ne veut pas ça. On veut garder notre belle croûte, alors on fait reposer à l'air libre et idéalement sur une grille.
7: Donc, mieux vaut une viande légèrement tiède, mais ultra juteuse, c'est ça?
8: Exactement, Véro. Et au besoin, on vient réchauffer dans l'assiette avec une belle sauce chaude.
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0: branché avec Richard Martineau pour le segment Québec-Montréal. Si la technique et la technologie nous le permet, on a un bon sujet à jaser en plus. Ça va être dans les prochains instants, mais d'abord peut-être regarder les problèmes nombreux qu'on a sur les routes ici à Québec.
1: Si vous êtes en ce moment sur Henri IV Sud, à la hauteur du boulevard Laurier, la voie de gauche est bloquée. Il y a une panne. Vous faire un suivi sur la 73 Sud, entre le pont Rizier et la 20, la voie de droite qui est bloquée. Accident de ce côté-là également, les services d'urgence qui sont sur place. Si vous êtes sur la capitale, direction est, dans les deux directions, même à la hauteur de Robert Bourassa, toujours au ralenti, se diriger vers les ponts, que vous soyez direction sud ou direction nord en ce moment, c'est un vrai bordel. Henri IV, par exemple, à partir de la capitale, on sent le ralentissement jusqu'à l'entrée des ponts, même que sur le pont, c'est difficile. Et sinon, c'est la route de Fossambeau entre Désérable et de la Jacques-Cartier, où c'est problématique. Et devant la base militaire, route de la Bravoure, là, dans les deux directions, toujours difficile à Shannon également. 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
4: Alors, les deux bouts de la vin avec Denis Gravel, Les Sabandes. Et Denis, il y a beaucoup de films d'horreur qui sortent ces temps-ci dans les salles. Je sais pas toi, mais moi, ce qui me fait peur, là, vraiment peur, c'est pas un maniaque avec une scie mécanique. C'est pas un tueur en série avec un masque de hockey dans la face et un gros couteau dans la main. C'est un fonctionnaire avec un crayon. Ça me fout la trouille.
5: Ça, c'est de la terreur.
4: Le pire, ça, c'est de la terreur.
0: Le pire film d'horreur que j'ai vu de ma vie, c'est le film de Denis Arcand où les fonctionnaires ont envahi le stade olympique. Et que là, il faut remplir des formulaires par-dessus des formulaires pour réussir à faire avancer quelque chose qui devrait être si simple. Mais pourquoi faire simple, Richard, quand on peut faire compliqué?
4: Exactement. Tu sais, un gars là, qui est à la maison, c'est pas lui le boss, là, c'est Coucouche Panier, puis il décide de rien. Là, soudainement, il sort de la maison. Là, il met son badge de fonctionnaire, il aiguise son crayon, puis il part avec son panne, toi. Tassez-vous de là.
5: En mission.
4: On a vu Mario... Ah oui, en mission divine.
5: C'est terrible. Oui, vraiment.
4: On a vu Mario Pelcha qui voulait présenter des spectacles sur sa terre à lui. On lui a dit non. Le gars qui avait une microbrasserie, il avait une salle à manger sur sa terre à lui. On a dit non, tu vas réduire ta salle à manger. À Montréal, je sais pas si c'est le cas à Québec, mais à Montréal, il y a tout le temps des fonctionnaires qui mesurent la distance de ta terrasse par rapport au bord du trottoir, la hauteur de ta clôture. Il y a un gars récemment dans un complexe de condos à Outremont. Il y a eu une fuite d'eau majeure. Il y a un gars qui est allé réparer la fuite d'eau. Il a reçu une amende de 2 000 $ parce que c'était la journée des Patriotes. C'est un jour férié, puis t'as pas le droit de faire des travaux.
5: Quoi?
4: C'est une fuite d'eau, t'as boire.
0: Oui.
5: Laisse-le
4: c'est une
5: couler.
4: Urgence.
5: Ah, oh, c'est ridicule.
0: Ton histoire, Véro, ton histoire de restaurant.
5: Colomb de Saint-Pierre, c'est un nom de restauration qui est vraiment bien connu. Ben puis cet été, ses restaurants, elle prend une pause. Oui. Elle, pendant la pandémie, elle s'est installée dans un container. Elle n'avait pas le droit d'être là, fait qu'elle a déménagé dans une cantine. Mais qu'est-ce qu'elle a fait? Elle a pris les produits qu'elle avait, incluant les produits d'alcool, et elle les a transférés. Mais l'adresse des timbres ne correspondait pas.
0: Elle correspondait à son ancienne adresse.
5: Oui, mais là, ça ne correspondait plus. C'est grand. Oui,
0: mais elle était obligée de déménager.
5: Oui, mais là, il aurait fallu qu'il change les timbres. Cave.
0: Ça n'a pas de bon sens.
5: Ton réveil sonne le matin pour aller à la job, puis t'as l'impression que tu sers à quelque chose dans la vie.
0: Un peu plus tôt, un peu plus tôt dans l'émission, on a parlé de la réflexion d'Alain Reyes, qui a été maire, puis qui a été député au fédéral. Puis il revenait un peu sur la réflexion qu'on a eue là, où d'anciens ministres des Finances se sont penchés sur l'état des municipalités, puis la conclusion, c'est qu'il fallait taxer plus, hein, parce que c'est toujours la solution à tout. Lui, il dit, c'est drôle, hein? Il dit, moi, j'ai été maire, j'avais 4 100 fonctionnaires municipaux, employés municipaux à temps plein, et leur job, c'était de remplir les formulaires du fédéral et du provincial pour essayer d'avoir de l'argent pour faire avancer des travaux qu'on voulait faire avancer. Pense à ça, Richard. 4 100 employés municipaux. Puis sa réflexion, c'était de dire, si j'en ai 4 100 de mon bord qui travaillent là-dessus, j'imagine que de l'autre bord, il y en a au moins 4 000 qui font la même chose, alors qu'on devrait juste avoir les pouvoirs de prendre nos décisions puis de faire ça simple, ben on a créé un système d'échange gouvernemental où tu as 4000 employés d'un bord puis 4000 employés de l'autre bord qui jouent au ping-pong. Puis pendant ce temps-là, ben c'est qui paye? C'est nous autres. Il n'y a pas une route qui se répare. Il n'y a pas un tuyau qui se répare. On a tellement compliqué la patente, puis le contribuable, en bout de ligne, lui, il n'y a plus rien, là.
4: Écoute, les commerçants, là, ils en ont bavé pendant la pandémie. Les restaurateurs, ils en ont bavé, OK? Puis ils ont essayé, ils ont resté ouverts, ils ont fait des take-out, ils ont mis des cristis de panneaux, de plexiglas entre les tables. Ils ont été super créatifs. Puis là, au lieu de les aider, Christy, on les écœure avec toutes sortes de cristis de niaiseries.
0: On court après un gars qui fait une bière bleue parce que sa bière est bleue.
5: Alors qu'à la SAQ, ils vendent des produits popsicle. Y a-t-il quelque chose qui vise, qui vise plus les enfants que des produits popsicle, Richard?
4: Je ne savais pas ça.
5: Oh oui, écoute, quand on a lu ton texte, je suis allée voir parce que j'ai vu la caisse. J'ai fait, hey, c'est bien cute. Tu sais, moi, le popsicle bleu, blanc, rouge, c'est mon préf d'enfance, là. T'as la belle canette qui vend ça. T'as vraiment le logo popsicle. Puis la SAQ peut. Mais la bière bleue framboise, là,
4: c'est-tu quoi? Écoute ça, parce que ça a l'air que la régie des alcools, et je dis bien régie des alcools, n'a pas de pouvoir sur la SAQ.
0: Ah ben tiens donc, les règles, c'est pour les autres, c'est pas pour nous autres.
4: Les autres. La régie des alcools n'a pas de pouvoir sur la société des alcools. Incroyable. Les autres sont protégés de la régie des alcools.
0: Ça me rappelle quelque chose de très amusant. Tu sais qu'à un moment donné, moi je restais sur le bord de la rivière Montmorency, puis j'ai eu à faire démolir ma maison, OK? Et le ministère de la Sécurité publique me rend compte pour dire, ben là, faut que tu fasses démolir ta maison. Puis à un moment donné, ils me regardent puis ils disent, hey, on peut-tu te donner une recommandation? J'ai dit, laquelle? Le ministère de l'Environnement, sont-ils au courant que tu fais démolir ta maison? Ben j'ai dit non, je pense pas. Ils disent, OK, écoute, ils disent, on va te dire de quoi? Faut pas qu'ils le sachent.
5: Ministère à ministère, là.
0: Moi, je parle du je suis au ministère de la Sécurité publique, OK? Je suis bien nerveux puis je suis bien peiné parce qu'il faut que je me trouve une nouvelle résidence. Il faut que je fasse démolir ma maison parce qu'il y a eu des dommages qui sont irréparables sur le bord de la rivière. Puis t'as un ministère qui me dit, faut pas que l'autre ministère s'en mêle parce que c'est tellement compliqué puis c'est tellement de la marde. Et ce qu'on m'expliquait, c'est que justement, à partir du moment où le ministère de l'Environnement s'en mêle, ben ça triple le coût des travaux. Fait qu'eux autres sont pas capables de subventionner puis de défrayer puis ainsi de suite. Quand la municipalité de Québec est venue chez nous pour évaluer les dommages, ils m'ont dit bonjour et se sont présentés. La première question qu'ils m'ont posée, Richard, est-ce que le ministère de l'Environnement est au courant?
4: Non!
0: C'est écoute, j'ai vécu ça, je me disais, hey, c'est spatial. C'est des gens qui sont supposés tout travailler pour nous autres. Puis, entre eux autres, ils complotent pour être sûrs qu'il y a un ministère qui soit pas au courant du travail qu'eux autres font, ce qui complique les choses pour tout le monde, effectivement.
4: Mais écoute, il y a un agent du ministère du Revenu qui me dit que les criminels doivent payer de la TPS puis de la TVQ aux 3 mois. OK, j'ai dit, même des tueurs à gages, ils ont dit oui, même les tueurs à gages, ils doivent payer de la TPS, de la TVQ.
5: OK, sur 500$ pour la tête de quelqu'un, mais il faut que tu payes tes taxes dessus.
4: Oui, exactement. Exactement. Le gars, le ministère des Revenus m'a dit ça, puis j'ai dit, vous allez le stouler à la police. Il dit non, s'il paye ses taxes, il n'y a aucun problème. Il y a comme un mur entre nous autres puis la police.
5: Mais oui, mais tu mets quoi sur tes 4 emplois? Tu as un gage?
4: Oui, il m'avait dit, il se jure, il m'avait dit, d'ailleurs, vous pouvez trouver ça là, sur YouTube, là, c'est un vieux truc que j'ai fait pour les francs-tireurs, puis il a dit, t'écris tueur à gage sur ta demande de TPS TVQ. C'est n'importe quoi.
0: Ça ferait un bon film, hein? Un vieux tueur à gage d'expérience qui essaye d'en éduquer un jeune, puis il dit, premier conseil, laisse pas de traces. Deuxième conseil, paye tes taxes.
5: Ou encore, c'est un film d'action, le tueur à gage qui se fait courir après par le fisc. C'est écœurant.
4: Ben écoute, Al Capone, ils l'ont mis en prison, pas parce qu'il était un bandit, ils l'ont mis en prison parce qu'il n'avait pas payé ses impôts.
0: Hein. C'est le même qu'on épargne.
4: mais tu sais, ils sont zélés, là, vraiment. Là. C'est comme des robots. Là. C'est pour ça qu'on tripe sur l'intelligence artificielle, parce qu'au moins, c'est intelligent.
0: mais Richard, le problème, c'est qu'ils sont tellement nombreux, puis je présume, ils n'ont tellement pas grand-chose à faire que j'imagine que ça devient leur façon d'occuper leur journée. Je présentais aux demoiselles puis à la gang de Gravel dans le retour cette semaine un document de 33 pages couleur produit par l'Office québécois de la langue française où ils nous apprennent à parler français au hockey. Donc voici quelle expression utiliser. Attaque massive, on n'a pas le droit de dire ça.
5: Qu'est-ce
0: avantage
5: passe,
0: numérique, ça marche. T'sais, tu te dis combien de fonctionnaires ont travaillé là-dessus et pourquoi?
5: Puis Richard, en fouillant, c'est des dizaines et des dizaines de guides que l'OQLF fait depuis une vingtaine d'années. J'ai d'ailleurs invité mes collègues à jouer avec moi au disque d'équipe. Est-ce que ça t'intéresse?
4: Le disque d'équipe, c'est quoi ça?
5: Tu veux pas jouer
4: ça?
5: Au disque d'équipe avec nous?
0: C'est quoi le disque d'équipe, Richard?
5: Mais il y a un guide de l'OQLF pour te l'indiquer. C'est le frisbee, Richard.
4: Le frisbee, le disque d'équipe.
5: Il y a un fonctionnaire qui a eu comme mandat d'écrire un guide il y a quelques années sur les termes à utiliser pour jouer au disque d'équipe.
4: Et pendant ce temps-là, dans le petit Robert, on accepte FAQE.
5: C'est ça.
0: Ouais, FAQE, c'est ça qui est ça. Hein?
4: C'est ça qui est ça. Et écoute, on ne crée pas de l'emploi dans le domaine privé au Québec. On le sait, mais on crée de l'emploi dans la fonction publique.
0: Oh oui.
4: On n'a jamais assez de fonctionnaires.
5: Oui, mais ça va mieux dans la fonction publique, non? Ah non, c'est vrai.
4: Ça roule en tabarnouche.
0: Richard,
4: ça roule ma poule.
0: Avant que tu t'en ailles, j'ai une question à te poser. Je sais que le texte date un peu. Là, ton texte sur la bière bleue qui était excellent. Tu sais, à un moment donné, tu nous donnes plein d'exemples à la SAQ où il y avait un paquet de boissons bleues. Puis à un moment donné, dans ton texte, je sais pas ce qui est arrivé dans tes recherches. T'as comme bifurqué vers les objets sexuels.
4: Oui.
0: Oui, je veux savoir, il était quelle heure?
5: C'était en ligne ou en personne?
4: Non, mais j'ai fait le tour de l'alcool bleu.
0: Oui, oui, oui.
4: Qui est bleu, qui pourrait être vendu seulement aux adultes et pas aux enfants. J'ai dit, les objets sexuels. Okay. Mais ça, c'est au deuxième verre de vin blanc.
0: Oui, mais c'est parce que tu me connais, hein? Moi, je suis un artiste, puis le processus créatif, ça m'intéresse beaucoup. Fait que je voulais savoir, cette tangente-là vers les objets sexuels, qu'est-ce qui était arrivé pour t'amener là, spécifiquement?
4: Ben, écoute, tout m'amène vers la sexualité, à un moment donné. Ça me pop dans la tête comme ça, là.
0: Écoute, t'as-tu acheté des affaires bleues?
4: Non, un butt plug bleu, non, absolument pas. Je pense qu'il est en gros.
0: Un butt plug bleu pour faire de la radio sur le bout de ta chaise, Richard.
4: Comme ça. Bon week-end.
0: Salut, Richard, bonne fin de semaine.
4: Est-ce que t'as déjà vu le film Le Gland Bleu? Non, OK. Salut, Richard.
0: Il y a eu le dernier mot. Solide, solide.
5: Oh mon Dieu.
0: Oh mon Dieu, il y avait un autre invité qui attendait, puis il y a de l'air d'être un intellectuel.
5: Oh mon Dieu. Oups.
0: Il va flusher ça tout de suite.
5: Parle-nous de là.
0: Oh là là.
5: Disparaît de l'écran.
0: Oui, j'essaie de partir.
5: Ah, c'était con, ça, wow.
0: J'aime ça niaiser, Richard, un petit peu.
5: Ah, mais il était en feu aujourd'hui.
0: Oui, oui, oui. Moi, je l'aime de même. Hey, il est 17h12. Nous autres, on n'a plus de temps à perdre.
3: Il a revêtu son top.

0: Enrique Tondelier.
1: Gab Marino.
2: Il était l'animateur de la soirée à l'Agora pour le match numéro 1 de la demi-finale entre les Hurricanes de la Caroline et le Canadien de Montréal. Et c'est un homme tellement consciencieux qui a passé les deux jours précédant l'événement à se poser la question et à écœurer tout le monde avec ça. J'ai pas de chandail du Canadien, mais est-ce que j'ai besoin d'un chandail du Canadien pour animer la soirée à l'Agora? Gab Marino, salut!
3: Salut, salut!
2: T'avais un chandail finalement.
3: Oui, j'ai emprunté celui à Mathieu Marcotte.
2: Bon, tout le monde a réussi à te convaincre que ça te prenait un chandail du Canadien.
3: Oui, good. Mais je continue de trouver ça bizarre.
2: Pourquoi?
3: Ben, je veux dire, c'est correct que j'ai un chandail. C'est pas un prérequis dans ma tête.
2: Quand t'animes au Centre Vidéotron un match des Remparts,
3: oui.
2: Je t'ai déjà vu,
3: oui.
2: T'as un chandail des Remparts.
3: Oui, mais ça arrive 32 fois par année.
2: Ouais.
3: Là, c'était comme une soirée qui est organisée de même en une semaine.
2: Qui se réunit à la
3: veille.
2: Qui se réunit à l'Agora?
3: Oui.
2: Pour l'événement, c'est les partisans du Canadien.
3: Mais
2: qui se réunit au Centre Vidéotron pour voir une game des Remparts?
3: Les partisans des Remparts.
2: Tu travailles pour eux autres.
3: Ben oui, mais bon. C'est ça. Mais moi, mettons, parce que, mettons le gars, c'est Martin, il m'a appelé.
2: Oui.
3: Hey, serais-tu disponible jeudi, on aurait une soirée, tout. Ben oui. Est-ce qu'il aurait fallu que je dise, je suis disponible, mais Martin, j'ai pas ça chez nous, un chandail du Canadien. Est-ce que ça me disqualifie pour la job?
4: Non.
3: Sa réponse aurait été, ben non, c'est pas grave, viens pareil.
4: Oui, mais c'est du crémage, c'est de l'extra.
2: Pour moi, la question, j'anime une soirée du Canadien, ça me prend-tu un chandail du Canadien? C'est comme, hey, pour être un glorieux avec un flambeau, faut-tu avoir gagné une Coupe Stanley? Moi, ça tombe dans la même catégorie.
3: Okay,
2: là,
3: ouais,
2: la réponse va de soi. Le Canadien a surpris bien du monde hier soir. D'abord, les Hurricanes ont sonné la première cloche très tôt dans le match. Quoi, une trentaine de secondes?
3: Oui.
2: À peine.
3: Puis 30 secondes plus tard, c'était déjà un.
2: C'est drôle parce que hier, j'étais au Palais Montcalm. C'était le spectacle musical de l'école de mes enfants. Donc, toutes les classes, une en arrière de l'autre, viennent faire leurs chansons, leurs numéros. Et à partir de 8 heures, les animateurs de chaque classe, les petits gars, les petites filles, ils prenaient le micro et disaient « On sait que vous êtes contents d'être ici ». Mais on sait ce que vous voulez vraiment savoir. C'est 1-1 entre le Canadien et les Hurricanes. Puis on a eu les scores, on a eu les updates jusqu'à 9h. Je trouvais ça tellement drôle.
3: Ils ont eu le temps de te dire que c'était 1-1.
2: Ouais.
3: C'est resté 1-1 comme 2 minutes.
2: Écoute, quand on est parti de là, c'était 4-1 pour le Canadien de Montréal. Puis on y croyait pas vraiment. Puis il y avait des kids qui avaient réussi à amener une coupe de tablettes. Puis ceux qui étaient en coulisses, les enfants, ils regardaient le match puis tout ça. Fait qu'en revenant dans le char avec mes deux kids, je me suis fait raconter la première période. Là.
3: Ouais.
2: Mais tu vois qu'il y a de l'engouement, tu vois que c'est le fun. Et le Canadien a fait, j'allais dire, tout ce qu'il fallait faire pour commencer ça du bon pied. Puis en même temps, on voit que les défauts de cette équipe-là, quand ils prennent les devants, sont toujours là un petit peu quand même.
3: On a eu un petit peu peur en deuxième.
2: En deuxième période, oh là là!
3: À 4-2, on a eu un moment
2: un passage à vide.
3: 6 scores le troisième et on n'est pas sûr du résultat final. Mais ça a tenu, le Canadien a fait ça tout le long des séries, plié, mais pas cassé.
4: Aviez-vous la petite voix en arrière qui disait... Rappelle-toi,
2: Ben, une séquence qui aurait pu être le point tournant de ce match-là, c'est un poteau qui aurait fait 5-1 si la rondelle était rentrée, puis 5 secondes plus tard, était rendue de l'autre bord, puis le score était rendu 4-2. Puis là, tu sais, je veux pas faire d'image avec l'ouragan puis le Hurricanes, mais t'as quasiment senti le vent tourner, là. Tu sais, on a eu à chienne, mais le Canadien a tenu bon. Par contre, c'est sûr que les Hurricanes resteront pas l'équipe qu'on a vue hier pendant toute cette série-là. C'est impossible.
3: C'est ça. Fait que ça, c'est la réaction rationnelle à avoir aujourd'hui de dire ils seront pas toutes faciles demain.
2: Non, c'est sûr.
3: Parce que clairement, tu sais, le Canadien, mis à part la portion en deuxième, a connu un de ses meilleurs matchs des séries. Tu sais, en première, ça a été capoté.
2: Le premier trio marche,
3: Oui, ça, déjà là, c'était peurant.
2: 8 points hier pour le premier trio. Slavkovski, qui a sorti... J'ai jamais vu quelqu'un de commotionné faire une feinte aussi magistrale. Tout un but. Il y a 2 buts, 1 passe, je crois, pour Slavkovski, qui a marqué à filet désert également. Caulfield, qui a scoré un but à la Caulfield. Dano a été exceptionnel. Ouais. Demida va scorer tout un but aussi.
3: Je me posais la question, j'étais comme, c'est qui le joueur du Canadien qui a le moins bien joué hier?
2: Evans?
4: Hey, moi, je l'ai trouvé bon.
2: Je fais peut-être une obsession, mais c'est rendu que je compte le nombre de fois qu'il perd la rondelle dans un match. Hier, 4 fois.
3: Mais le nombre de fois qu'il l'enlève à l'adversaire, par exemple?
2: Oui, mais il fait rien avec.
3: Tu tombes dessus, ça?
2: Je veux dire, il a fait une passe sur le but de Demidov, mais dès qu'il a la rondelle, tu sais qu'il va la perdre.
3: Ouais.
2: C'est quasiment triste.
3: C'est, ouais, ben j'ai pas. Mais c'est ça, c'est pas unanime.
0: Je suis pas d'accord.
3: Tu sais, ouais. C'est comme. Il y a des matchs où on fait comme, ouais, c'est sûr que Slavkovski a été mauvais. Tu sais, c'est sûr que ça a été tough, une dure soirée pour, mettons, pas Tchekaï, il a joué une minute 52.
5: Ouais, c'est ça.
3: Ça peut dire que c'est une dure soirée, mais.
2: On dirait que je suis seul dans ma bulle avec Evans. Je dois faire une fixation. Je l'aime en plus, c'est pas un problème.
3: Mais en général, ben c'est ça. Fait qu'en général, le Canadien, hier, tout le monde a vraiment été solide. Puis, tu sais, la question, c'était. Que ça allait donner là, les deux semaines de congé des Hurricanes. Moi, je pense que je l'ai vu. J'ai trouvé qu'ils étaient au ralenti, les Hurricanes. D'ailleurs, ils étaient brouillons, des passes dans le beurre.
0: Ils sont surpris eux-mêmes.
3: Mais ben oui.
0: Mais voyons, on est donc ben pas bons.
3: Puis, tu sais, on dirait que c'était comme une espèce de. Ça devrait arriver, mais on le sait jamais tant que c'est pas arrivé. Puis, c'est arrivé comme on le prévoyait ou on l'espérait, en tout cas. Fait que ça, c'est bon. Puis, là, la question, c'est. Les Hurricanes n'ont pas connu d'adversité depuis le début des séries, à part là.
2: Je pourrais même te dire qu'ils n'ont même pas connu d'adversaire.
3: Ben, tu sais, c'est ça.
0: Ils sont déjà fait compter plus de buts là qu'à chacune des deux autres angles.
3: Comment ils réagissent à une contre-performance comme ça? Le match 2, le début de match, va être intéressant encore.
2: Puis, tu sais, tu peux comparer les clubs que les Hurricanes ont affrontés au mois d'octobre, mettons. Les Flyers d'octobre, les Sénateurs d'octobre, le Canadien d'octobre. Mais le Canadien, là, vient de sortir le Lightning en 7 puis les Sabres en 7.
3: C'est
2: du gros millage de séries. Ça, t'as gagné, t'as perdu, t'as connu de l'adversité. Ça a été la 31e fois hier que le Canadien revenait de l'arrière. Donc là, ils ont le record absolu de la franchise.
3: Mais je vais te poser une question parce que je me suis fait de la réflexion hier. Moi, depuis le début de cette run de séries, on a du fun, c'est trippant, la province capote.
2: Vraiment, fait du
3: bien. Mais j'ai jamais réellement eu la réflexion de me dire « Colin, il pourrait peut-être gagner la Coupe cette année. »
2: Je l'ai dit dès le début, moi.
3: Toi, en commençant contre le Lightning, toi, t'étais déjà là.
2: Souviens-toi de nos premières prédictions. Moi, j'ai dit, l'équipe qui sort entre le Canadien et le Lightning, l'équipe qui sort l'autre s'en va en finale de la Coupe Stanley. Okay. Puis en finale de la Coupe Stanley, tout peut arriver. J'ai pas changé d'idée.
3: Oui, c'est ça. OK, toi, tu l'avais déjà. Moi, je l'avais pas encore eu.
2: Okay.
3: Ce moment-là de me dire, ça, j'y crois... Tu sais, j'ai plus 0% de chance que ça arrive. Hier, j'ai commencé à me dire... que si Canadien gagne samedi, je suis là. Je suis rendu. Ou encore, une fois que le Canadien aura eu deux victoires dans cette série-là, je suis vraiment pas loin de vraiment me dire « Criff, il y a peut-être une parade sur Sainte-Catherine qui s'organise. »
2: Gab, on est rendu avec trois bâtons en bois dans le présentoir chez Rona.
0: C'est qui le troisième?
2: Danfous.
3: Ouais.
2: Vincent Danfous qui a été le meilleur marqueur des séries de 93. Puis c'est hot parce que tu sais, pendant que le Canadien cherche des légendes pour porter le flambeau...
3: La chandelle.
2: La chandelle, ben oui. Chez Rona, écoute, ils ont eu à se poser la question aussi. Il faut tout le temps y aller en gradation. Mm-hmm. Puis il y a tout le temps une statistique qui est reliée à la série. Tu sais, Carbonneau, c'était le deuxième bâton. C'était celui qui avait marqué deux buts contre les Sabres de Buffalo en 93, la dernière année que le Canada et le Canadien ont gagné la Coupe Stanley. Là, c'est Vincent Danfous qui a été le meilleur marqueur des séries. Ils ont commencé avec Brisebois. Je trouve qu'ils vont... tout le monde sait, j'espère qu'il est signé, là, mais ça devrait être Patrick Roy, le dernier bâton. Là.
3: La pression de Rona.
2: Mais qu'il soit rendu là dans le concept, je trouve ça drôle.
3: Parce hier, quand on a vu cette nouvelle publication-là, c'était aussi la réflexion qu'on a eue. Puis, tu sais, de se dire, ouais, Pat, fais-tu des pubs? Tu sais, embarques-tu dans ces affaires-là? Puis, Mathieu, on a retrouvé une du temps de Uber Eats, là, avec Mario Tremblay. Il en avait faite.
0: Ça avait été un gros coup.
3: Fait que c'est pas impossible.
2: Donc, tout est possible à partir de ce moment-là. On va le voir arriver. C'est avec ce bâton-là que j'ai slashé les jambes de Marty McSorley ou quelque chose du genre, on verra. Hey, je veux parler de Jakub Dobesh, mais peut-être pas de la même façon que les autres en parlent depuis le début des séries. Il est sa ligne, là. Il est sa ligne. Je veux plus de Patrick Roy puis moins de Ron Extall. Faut qu'il se calme les nerfs. Il est baveux, il est cocky, il s'engueule avec les arbitres. Il est limite. Moi, je me dis, dans le plan de match des Hurricanes, la priorité, c'est d'y rentrer dedans à soir, là. Pas à soir, mais samedi soir, comme un troc, toute la game, puis d'y faire perdre le contrôle de ses nerfs.
3: Hier, il y a eu une séquence, par contre, qui est... c'est Struble qui se met à pousser le joueur des Hurricanes, je sais pas lequel, en voulant dire « tasse-toi », puis Dobesh pogne Struble en voulant dire « c'est beau, c'est correct, je m'en occupe », ou « pas de stress », tu sais. C'est comme Dobesh qui a calmé Struble.
2: Oui.
3: Je trouvais que c'était un peu contraire à ce que tu viens de dire, mais en général, c'est sûr qu'il est très expressif. Écoute, tout le temps, les arbitres sur les calls aussi.
2: La séquence où un joueur des Hurricanes a poussé un joueur du Canadien sur son dos.
3: Puis là,
2: il s'est levé comme le goaler dans Slapshot quand il se fait dire que sa femme était une lesbienne, là, je veux dire. Je pensais qu'il allait tirer son casque et qu'il allait virer fou. J'aime l'attitude. J'adore l'attitude. Il y a du swag, il est baveux, j'aime ça. Mais il est sa ligne présentement. Faut pas qu'il devienne un Ronan Stahl. Ouais. Faut qu'il reste le meilleur gardien des séries, puis c'est ce qu'il est présentement. Le Canadien mène 1-0. Puis samedi, on remet ça à l'Agora.
3: Oui.
2: La plus que charmante Sarah Dufour était en studio un peu plus tôt cet après-midi. Nous a fait une performance que vous allez retrouver sur tous nos réseaux sociaux, évidemment. Concert de Sarah Dufour demain soir, donc à compter de 17h30. Puis à 19h, c'est la diffusion du match. À l'Agora, il annonce beau. Le minimum est à 7 ou 8 degrés. Ça va être plus agréable que ce que vous avez eu hier.
3: Hier, on a vraiment eu le mieux qu'on pouvait parce que le match était capoté.
2: Mais
4: les gens devaient se coller un peu, hein?
3: Il y avait de la doudou, là.
2: de la doudou au pied carré, oui.
3: Mais par contre, ça a tellement parti en feu que... tu sais, les soirées de même, si ça avait été un match de 2-1, puis le premier but arrive en deuxième, ça aurait comme facilement pu tourner. Boy, on a-tu du fun? Mais vu que ça a été ça, c'était trippant à mort. Là. Les gens étaient crinqués. Là. C'est ceux qui vont là, tu sais, quand ils annoncent minimum 2 degrés d'ennui. Là,
2: c'est des vrais.
3: C'est des vrais. Oui. Et ça leur prenait pas grand-chose pour que le feu pogne. Puis m'a dire une affaire, c'était un vrai feu de la Saint-Jean hier à l'Agora. Puis tu sais, je le regardais de la scène, j'étais comme... Ça, c'est la place, là.
2: Écoute.
3: Il n'y a pas d'autre place que ça. C'est tellement magique. Les gens se promènent partout. Entre les périodes, ils s'en vont voir le fleuve. De l'autre côté, tu as le port avec la projection du Go Habs Go là, sur le moulin à images. Il y avait aussi un Bravo Victoire parce que ça tournait en deux images. Non, c'était vraiment génial.
2: Très hâte de vivre ça demain avec les kids. Ah oui, puis arriver de bonne heure, par exemple, parce que le spectacle de Sarah avant, puis il y a l'événement là, concernant les travailleurs de la voirie, puis ainsi de suite. Là, fait que ça va bouger pas mal. Là.
3: Parce que là, ce qui arrive, c'est que, tu sais, hier, c'était la première soirée, c'était un essai, il faisait fret, OK, cool. On a vu que ça marche, le setup est beau. L'écran sort super bien, by the way. Tu sais, il n'y a pas de reflet de soleil de quelque chose. Le
2: c'est
3: son est bon.
2: Là, hein? Ouais,
3: vraiment, c'est ça la coche. Fait que demain, plus de gens. Puis après ça, je pense à partir de lundi, ça va être plein tout le temps.
2: Tant mieux.
3: Fait que ça va être l'happening à Québec. Puis, tu sais, c'est ce qui démontre aussi que Québec, tu sais, c'était. Hier, je trouvais que la ville était vivante.
2: Ouais.
3: Aussi. Puis, c'est des affaires de même qui sont le fun. Les gens étaient jeunes. Les gens étaient très jeunes.
2: Ben, c'est des gens que tu peux pas qualifier de traite parce qu'ils prennent pour le Canadien. Non. C'est tout ce qu'ils ont connu dans leur vie. Pis c'est normal aussi. Là.
3: C'est ça l'idée.
2: Continuons de triper, c'est le fun. Est-ce que Vegas va continuer de triper ce soir contre l'Avalanche du Colorado?
3: C'est plate, j'écoute te dire, ça dépend si Cale Makar est là. C'est décevant, je trouve, de ramener cette équipe-là à Cale Makar, mais l'impact de ce joueur-là est tellement immense, puis on l'a vu dans le match 1. Puis tu sais, je veux dire, imagine le Canadien sans Lane Hudson. Je pense pas qu'ils sont en finale de l'Est.
2: Il manque un trou. Il y a un gros, gros trou.
3: Le basket est un sport où... Là, je suis parti sur une autre affaire. Là. Il manque un LeBron James. C'est sûr que l'équipe fait bien en série. C'est tellement... Un joueur a tellement d'impact. Le hockey est moins de même. Puis le football, quand un corps arrière se blesse, souvent, les chances deviennent à 0%. Là, un corps arrière de défenseur comme un Cale Makar, comme un Lane Hudson, l'impact est immense, puis c'est ça, je pense. Puis c'est ça que le coach a dit aussi après le match 1 quand ils ont perdu contre Vegas, en voulant dire tout ce qu'on n'a pas bien fait, c'est des affaires dans lesquelles Cale Makar excelle.
2: Ben, t'as vu que quand les défenseurs suivent pas la game, c'est difficile, on l'a vu. Ça a été un gros problème des Hurricanes dans le match d'hier. Fait que la brigade défensive, à vitesse que le jeu va maintenant... Faut que tu repartes explosif, puis il faut pas que tu te fasses couper tes passes.
3: Mais le chien en chef, Nathan MacKinnon, était fâché. Là. tu le vois qu'il est en mission, tu vois qu'il n'y a pas beaucoup de caractère comme lui dans la ligue. McDavid a un peu de ça aussi, là, quand justement ça va pas bien, puis on l'a vu en finale contre les Panthers.
2: En finale contre les Panthers.
3: Panthers, deux fois, c'est ça. Puis MacKinnon est exactement pareil, c'est-à-dire il va vouloir tout le temps trop en faire, puis... Vu que c'est MacKinnon, ça va réussir. Ils ont quand même failli remonter de 3-0 contre les Golden Knights. Fait que je m'attends pas à ce que les Knights gagnent ça en 4, loin de là. Mais c'est sûr que la perte de Cale Makar, ça nivelle la série.
2: La Coupe Memorial, ça commence ce soir. Ouais. Est-ce que les Saguenayens commencent ce soir?
3: Non. Samedi et dimanche pour les Saguenayens à 9h, heure de l'Est. Parce que c'est dans l'Ouest, justement, là, c'est tard. Donc ça, c'est pour le... Ben, t'sais, après la game du... Tu sais, 7h canadien, 9h après ça pour la Coupe Memorial, c'est le fun. Ça fait une belle soirée qui s'étend, quand même, s'il n'y a pas de prolongation. C'est contre, tu sais ça, les équipes Silver Tips Deverett avec le jeune Landon Dupont, 16 ans. Hâte de voir comment il va se comporter dans un tournoi hautement relevé. Mais tu sais, c'est pas juste Landon Dupont, c'est juste que c'est le joueur que tout le monde est curieux.
2: Okay.
3: Parce qu'il va être repêché un moment donné. Puis c'est tout le temps le fun de voir ça, à quel point il peut être important. Mais Carter Bear, surtout leur gros joueur à l'attaque. Puis le Finlandais Julius Mettinen. Silver Tips, là, ça a l'air que c'est une des grosses équipes.
2: Okay.
3: Mais c'est toutes des grosses équipes. C'est juste que Kelowna, c'est l'équipe haute. Et eux, ils ont perdu dans leur tournoi de la WHL contre Everett, qui a éventuellement gagné le championnat. Fait que Kelowna a dû se précipiter à bâtir une équipe parce qu'ils recevaient en tant qu'équipe hôtesse. Ils ont quand même TJ Ginn là, qui est le fils de l'autre.
2: Ben
3: puis
2: oui.
3: C'est un joueur qu'on a vu avec l'équipe Canada Junior qui est full efficace. Mais à voir ce que ça va donner encore là, le long repos puis tout ça. Puis ils ont deux équipes de l'Ouest, puis ça fait 11 ans qu'une équipe de la WHL n'a pas gagné la Coupe Memorial. Ça a souvent été l'Ontario et le Québec. Puis pas souvent à l'Ouest, pourtant. Hein? Eux autres, ils savent jouer au hockey parce qu'ils sont gros et ils plaquent fort.
2: Ouais, mais en plus, c'est toujours les spéculations. Hein? Mais veut pas, tant que les Saguenayens n'auront pas pogné une équipe de l'Ouest,
0: on le saura pas.
2: On le connaîtra pas, le vrai rapport de force.
0: Il n'y a pas de comparatif.
2: Hein? Exact.
3: Mm. Ouais. Mais tu sais, la LHMQ n'avait gagné 5 de suite jusqu'au rempart. Mm-hmm. Là, depuis ce temps-là, il n'y en a pas eu d'autres. Mais moi, je vois les Saguenayens comme une équipe excessivement complète. Puis je crois vraiment à leur chance.
2: Ça sent la coupe remplie de beluets. Il y a du gros tennis qui va se tenir dans notre cour dans quelques mois.
3: C'est ça. Une portion de la Coupe Davis qui va se tenir au Centre Vidéotron. C'est pour le mois de septembre. Et c'est gros, mais on le sait pas encore. C'est que c'est majeur. Puis ça va être un événement qui, j'espère, va remplir le Centre Vidéotron. Tu sais, encore là, les billets, je suis même pas sûr si ça sera pas en vente tout de suite. Là, c'est plus tard en juin. Là.
0: Non, parce que là, on annonçait l'événement. Puis il y a une configuration aussi à placer. Ça va être la première fois qu'il va y avoir du tennis dans le centre Vidéotron. Mm. Mais tu sais, la Coupe Davis, on entend parler quand il y a les résultats qui sortent, puis tu sais comment nos Canadiens se sont placés par rapport au reste du monde. Mais c'est des joueurs de haut niveau. Y a-tu déjà eu du aussi haut niveau de tennis à Québec, non?
3: Non, non. Puis ça va être le premier match professionnel de la carrière de Félix Auger-Aliassime à Québec.
2: Très cool.
3: Tu sais, donc ça fait longtemps qu'il n'est plus ici pour jouer du tennis parce qu'il est partout dans le monde en même temps. Mais ça, c'est une compétition de niveau Félix Auger-Aliassime.
2: Mm-hmm.
3: Puis c'est ici. Fait que, dépendamment du prix des billets, puis ça fait souvent le foie de tout, là. Mais c'est un événement qui va être unique à voir absolument. Puis tu sais, ce qu'on dit aussi, c'est que c'est rare les athlètes qui confirment leur présence à ce tournoi-là autant d'avance que Félix. Félix, c'est chez nous, j'ai pas le choix, c'est sûr je vais y aller. Parce que d'habitude, des tournois par équipe comme ça, de Coupe Davis, qui est pas nécessairement justement de points singuliers, là. Lui, ça lui donne pas grand-chose en termes de points pour se qualifier pour des grands chelems.
2: Il vient pas pour monter au classement, maintenant.
3: Il vient pour le Canada, tu sais. Ils disent, dépendamment des précédents tournois, y a-tu une forme à se garder? Est-ce qu'il veut aussi prendre un peu de repos par rapport à un tournoi qui s'en vient ou d'autres choses? Lui, il dit, peu importe c'est quoi, c'est ça ma priorité ce mois-là. Et ça, c'est
2: très nice.
3: C'est très nice, en effet, de la part de Félix pour ça.
2: On va boucler la boucle en revenant sur le Canadien et les Hurricanes. D'après vous autres, quand on va revenir de la fin de semaine puis qu'on va s'installer pour le top de sport du lundi, c'est-tu 2-0 pour le Canadien puis on retourne au Centre Bell?
0: Que j'aimerais ça.
3: Hey, puis moi, à ce moment-là, je vais te dire, Denis, la coupe, ça se peut.
2: Mais la bipolarité du monde me fascine, puis je le dis même pas comme un reproche, c'est ça être un fan, c'est exactement ça. Tu sais, moi, je suis un fan de musique, un de mes bands préférés va sortir une toune, elle, je l'aime pas, puis l'album sera pas bon, puis là, ils sortent une deuxième toune, puis elle, je l'aime, ça va être le meilleur album à vie, puis tu sais, on est de même, je suis de même avec Muse, à chaque fois qu'ils sortent du stock, là, j'ai l'impression que le Canadien, c'est ça, tu sais, hier, tout le monde était inquiet, puis stressé, puis les Hurricanes, puis ils vont pogner un mur, mais ça a été une belle run, hein, tabarnouche, puis tout de suite après, olé, Coupe Stanley, puis c'est reparti.
3: Mais moi, parce que lundi, je t'ai dit ça. Lundi, je t'ai arraché le plaster.
2: Oui. Vous avez été rough avec nous autres, toi,
3: il
2: n'y
3: a aucune chance. Ça se peut pas. C'est impossible. Fait que je peux pas arriver aujourd'hui et dire le contraire. Je pense encore les Hurricanes. Les Hurricanes peuvent gagner la série.
2: Le monde le font en politique. Vous pouvez faire dans le sport.
3: Mais non,
2: voyons donc.
3: Mais c'est parce que les Sabres de Buffalo ont gagné la Game 1 contre le Canadien. De quelle manière déjà? En les torchant.
2: Oui.
3: Puis, qui a gagné cette série-là? Les Canadiens.
2: Fait que,
3: ça peut aussi bien être le contraire. Puis, autant le Canadien peut torcher encore les Hurricanes samedi, autant ça peut être serré, puis autant le Canadien peut se faire sacrer une volée.
2: Hey, bon choix du coach d'avoir gardé Anderson devant le filet.
0: Oui.
3: Oui, en fait, son explication d'après-match était logique.
2: Qu'est-ce qu'il a dit?
3: Rod Brind'Amour a dit, j'y ai passé pendant une couple de secondes, mais il dit que ça aurait été contraire à l'idée qu'il y avait besoin de voir du caoutchouc.
2: Mm-hmm.
3: Parce que ça fait 12 jours qu'il n'y a pas de game.
2: Ouais.
3: Fait qu'en le laissant dans le match, au moins, s'il veut retrouver sa forme qu'il y a eu les 8 précédents, c'est en continuant de recevoir des tirs. En voulant dire, à ce point, tu sais, oui, peut-être que ça aurait changé l'énergie du groupe et tout ça, mais pour ramener son goaler, puis pour se dire, il a peut-être pas tout perdu, puis c'était des échappées, c'était des gros goals, c'était pas toute la faute à Frederick Anderson.
2: Je te dirais qu'à part la moitié d'un, c'est pas mal plus des gaffes de défenseurs que d'autres choses.
3: Exact. Fait que j'embarquais dans l'idée de Rod Brind'Amour de dire, je veux lui donner des minutes, parce que s'il veut être fort à Game 2, puis on va avoir besoin de lui, il faut qu'il voit des pucks.
2: Merci, Gab. Bonne fin de semaine.
3: Salut.
2: C'était le Top de sport à Boulevard 102.1 dans le retour.
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0: Je vous parlais du 26 juin prochain. Ça va être une grosse journée de sortie. C'est l'album Dear God de The Pretty Reckless qui sort aussi cette journée-là. Et on sort la chanson-titre aujourd'hui. Dear God, c'est le 4e single qu'on a. C'est celui que je préfère le moins jusqu'à maintenant à première écoute.
1: Mais pourquoi?
0: J'ai quand même. Ben, je te dirais que c'est juste une question de feeling. J'ai écouté juste un extrait ce midi en préparant les nouveautés, puis en les écoutant avec Max un peu ce matin. Elle m'a moins pogné que les trois autres, tout simplement.
1: Chanson de 6 minutes quand même. Moi, vois-tu,

0: j'aime beaucoup, beaucoup ça.
1: Je t'avoue que j'ai vraiment hâte d'entendre l'album parce que depuis Death by Rock'n'Roll, c'est un peu plus tranquille. Moi, j'ai un amour assez profond pour le funk de la voix de Taylor Momsen.
2: C'est nous autres.
1: C'est un beau mix personnel, ça, qu'on a fait. Je vais te diriger tranquillement vers President, band anonyme qui fête ses 1 an cette année.
0: Je sais que je fais un peu bande à part, mais moi, j'aime mieux ça que
1: Sleep Token
0: et la toune d'aujourd'hui. L'as-tu écouté?
1: Doom Loop, je ne l'ai pas encore entendu.
0: C'est, j'aime les tunes qui partent dans plein de directions en très peu de temps. Et celle-là fait vraiment partie de ce style-là. Il y a un album qui s'en vient, le President. Un album

0: cool, ce son.
1: Ah!
0: Oh, vraiment.
1: C'est un band de sac à surprise. Pour moi, c'est le pendant masculin de Poppy. Là. Tu sais, t'écoutes une toune, tu sais pas où tu t'en vas,
0: c'est
1: mais pas pantoute. Là. Celle-là, je la trouve excellente. Je l'ai écoutée ce matin, Doom Loop.
0: Je nous amène vers du plus doux. Olivia Rodrigo, qui parfois est dans le gros pop, parfois est dans l'un peu plus rock. Ça y arrive de tirer sur le punk, sur certaines chansons.
2: C'est une fille qui trippe sur tellement de genres de musique. Puis dans sa tournée, elle allait chercher des grands et des grandes de la chanson. Puis tu vois qu'elle les connaît et qu'elle a une admiration.
0: Ouais.
2: C'est comme s'il y avait une inspiration directe avec ce qu'elle produisait par la suite.
0: Absolument. La chanson s'appelle The Cure. C'est un copier-coller au niveau de la guide d'Everlong acoustique des Foo Fighters. Si vous écoutez le début, c'est fou.

0: quasiment le goût de dire que le fait que ça s'appelle The Cure nous montre peut-être d'où vient l'influence aussi.
1: Aussi, t'entends la guitare en arrière.
0: Oui, hein? Oui.
2: Friday I'm in love.
0: Oui, un peu, hein? On est à la même place. Ouais.
1: Mais elle a un petit quelque chose, ce film.
0: Ah, oui, absolument, oui. Là.
1: Nouvelle toune pour NoFX pour la sortie du documentaire 40 Years of Fucking Up. La trame sonore, l'album complet qui va sortir le 28 août. Évidemment, il y a plein de tounes qu'on va déjà connaître là-dedans, mais qu'on va juste remettre sur l'album étant donné le documentaire.
0: Tu parles d'un nom incroyable de documentaire. 40 Years of Fucking Up. Now extinct and can't get any worse.

nouvelle. Puis si je me trompe pas, si elle n'est pas déjà sortie, il y en a une autre, une nouvelle chanson qui va être sur cet album-là. Le reste, c'est du stock qu'on va connaître déjà. On se dirige un peu vers le country, collaboration électro-country entre Cameron Whitcomb, qui est une étoile montante, je le dis souvent, du country, quoique de plus en plus établi. Il va être du côté du Festival Western de Saint-Tite, entre autres, et Diplo, le DJ. Would You Still Love Me? C'est comme ça que s'appelle la chanson qu'on sort aujourd'hui. Sympathique!

0: Ensuite, ça.
1: C'est vrai que tout le monde veut être les Lumineers, hein, ces temps-ci. C'est-tu moi ou.
0: C'est vrai que ça sonne Lumineers, t'as raison.
2: C'est là, que les Lumineers existent, que tout le monde cycliquement essaye de les copier.
0: C'est vrai. Matt Lang, là, on est dans le country pur et dur. Break the Bronco, c'est comme ça que ça s'appelle. Il y a pas, c'est comme son premier single depuis un bout. Pas d'annonce en particulier pour Matt Lang.
1: C'est lui le vidéo, ce qui se clenche du fort avec Mike Ward, là. Je pense que oui, hein. Gab Marino nous parlait de ça tantôt.
0: Il va être partout, lui, cet été en passant. Hein. Vous pouvez pas le manquer, Matt Lang, là. Entre autres aussi au Festival West.

0: vous amène dans mon début d'adolescence, OK? Miley Cyrus, non. Oh.
1: Hey, elle a son étoile aujourd'hui sur le Hollywood Walk of Fame, ouais.
0: Miley Cyrus, en 2009, a sorti Anna Montana de Movie. Tu vas taper Bailey Zimmerman, je te voyais taper, là. Quand ce film-là est sorti, il y a une chanson qui a vraiment pogné qui s'appelle The Climb. Je me souviens, j'étais devant mon ordinateur avec la caméra dégueulasse, là, en train de me filmer à chanter The Climb parce que c'est tout ce qu'on faisait, les petites filles, là, puis on voulait mettre ça sur nos petits réseaux de ce monde, là, tu comprends? Et Bailey Zimmerman a repris cette chanson-là aujourd'hui.
1: Fait que là, tu vas la chanter encore?
0: Et je sais pas combien de fois je l'ai écoutée.
2: T'as-tu une vidéo encore?
0: Ça va rester très secret.
2: On partage pas ça avec la gang?
0: Non. C'est mauvais, là. Ça, c'est sympathique parce que Max, qui n'a pas écouté Anna Montana, ou tu comprends, qui n'a pas la référence en soi, aime juste Bailey Zimmerman en tant que tel. Puis la version de The Climb qu'il fait, c'est super.
2: J'ai pas la ref non plus, mais c'est excellent.
0: C'est très bon. Ça, je veux pas qu'elle finisse. OK, The Script. The Script revient. On connaît The Script pour Break Even.
1: On connaît pas The Script.
0: Ben, 88-971-1021, connaissez, mais Break Even, les gens vont la reconnaître. Tout le monde connaît cette tune-là.

0: relativement à jour.
1: Mais ouais, je vous jure que The Script est hyper populaire, par exemple.
2: À 1,4 milliard d'écoutes, j'ai tendance à te donner raison.
1: Non, non, c'est, je comprends que vous connaissez pas le band, mais vous allez le connaître. Ils sortent un album le 14 août prochain, on va en reparler. Et la nouvelle tune aujourd'hui s'appelle Man in the Arena. Comme je vous dis, on a User's Guide to Being Human, pardon, qui va sortir le 14 août prochain.
0: En même temps que Miley Cyrus, c'est ça?
1: Dans les mêmes années.
0: Nostalgique.
1: Je termine avec Mark Ember, qu'on connaît, oui, pour Belong Together. Ça, c'est assez actuel. Je pense que vous reconnaissez le nom. C'est sa première sortie depuis son album Rockwood en 2024. Ça s'appelle New York Confidence. Pas d'annonce de date pour un futur album encore. Vous la replacez, celle-là?
2: Oui.
1: Bon.
2: New York Confidence,
1: yes.
2: Le nouvel extrait.
1: Ça, c'est la chanson qu'on a sortie aujourd'hui.

Amateurs de rock progressif, c'est le grand retour de Aiken, une formation que j'aime beaucoup, qui ont perdu des plumes au cours des dernières années. Il y a un guitariste qui a quitté, le bassiste aussi, et on a décidé de poursuivre l'aventure en quatuor. Premier extrait d'un album à venir qui s'appelle « In a Fever Dream ».

0: vous aimez Dream Theater, si vous aimez Leprous. Ça fait le tour des nouveautés musicales.
1: Oui, ça fait le grand tour. On a tout épluché, c'est tout. Il y a Max Larouche qui aimerait bien gros que je vous dise qu'il y a un nouvel album d'NGK avec Wiz Khalifa.
0: OK.
1: Voilà.
0: On revient, ce sera pas long. Gravel dans le retour, présenté par Yuzu Sushi et le nouvel arrivage de Omar qui comprend 4 créations décadentes de Omar. Les vrais fans seront ravis. Disponible pour un temps limité.
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0: Hey, on a pogné le 20 degrés, messieurs, dames. Alors, on a dépassé le maximum pour aujourd'hui. Ça augure bien pour demain, entre les deux. Il y a un avis, encore une fois, de gel au sol pour ce soir et cette nuit avec un minimum de 0 degré. Demain, soleil maximum de 19, minimum de 7 dans la nuit de samedi à dimanche. J'espère vous rencontrer nombreux à l'Agora demain soir. Sarah Dufour à 17h30 en spectacle gratuit avec son band. Et après ça, on diffuse sur écran géant. Et même quand le soleil n'est pas couché, c'est pas comme quand dans les vieux cinéparcs de notre époque. Là.
1: On manquait tout le début du premier film.
0: Non, ça a l'air qu'on voit super bien. Gab Marino a animé la première soirée hier. Il fait dire que tout est beau, tout est top-notch. Donc, tenez-vous-le pour dit, c'est le rendez-vous demain soir. Et il va falloir en profiter parce qu'à partir de dimanche, c'est des averses pour dimanche, lundi. Et on verra pour la suite des choses. Maximum de 16 degrés dimanche. Et 16 degrés également pour lundi. Audrey?
2: Il y a des problèmes encore dans la circulation. Si vous êtes sur Henri IV Sud, à partir de la capitale jusqu'à l'entrée du pont Pierre-Laporte, c'est un bordel. Duplessis Sud, charré au pont. C'est là où c'est super lourd. Et vous rappelez que le pont de Québec ferme 4 nuits la semaine prochaine. Prévoyez vos déplacements. Ça va être inaccessible aux automobilistes entre 21h et 5h30, toutes les nuits entre dimanche et jeudi.
1: Nouveauté en streaming, il y en avait des nouvelles aujourd'hui, mais je vous recommande celle qui est sortie hier. La série The Borough. En français, c'est écrit « Retraite rebelle ». Des bons acteurs, genre Bill Pullman qui est là-dedans, Alfred Molina. C'est une retraite pour personnes âgées, mais c'est toutes des petits bungalows. Et il y a une espèce de créature qui fait des siennes là-dedans. On flirte entre l'horreur, la science-fiction,
0: un l'humour. Stranger Things avec des vieux.
1: Qui a l'air drôle.
0: Au lieu des jeunes.
1: J'ai commencé le premier épisode hier. J'ai vraiment hâte de me plonger là-dedans. Les critiques sont absolument géniales. Fait que dimanche, à 11 la pluie, là, The Borough sur Netflix.
0: Dan Caron s'en vient. Go Habs Go. 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
1: Quand la fin de semaine débute officiellement, qu'est-ce qu'on fait? Ben oui, on ouvre le garage à Dan. Bienvenue dans mon garage. Je vais vous dire qu'en pleine folie des séries entre le CH et la Caroline, on a des billets, nous autres, pour le match numéro 4 au Centre Bell. Mais comment mettre la main là-dessus? Bon, c'est pas compliqué. Dans tous les shows, semaine et fin de semaine, on vous donne des indices. Après ça, vous allez vous inscrire. Et le tirage va avoir lieu mardi le 26 mai, donc la semaine prochaine. Et en fin de semaine, évidemment, on aura des indices dans le Rock and Chill, dans le Boulevard du Rock et sur les Colosses du Rock. Donc, soyez avec nous autres. On passe en musique. La première heure, je vous offre du Blink, ZZ Top vont être là. Oasis, Motley Crue, j'ai du Metallica, les Eagles, Creedence Grace. Et on ouvre avec une tonne d'Aerosmith. Dude, Looks Like a Lady sur le 101 Boulevard dans mon garage. Bon week-end.

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1: Hey, bon vendredi soir. Merci d'être là avec le garage à Dan jusqu'à 20h. Sur la route, si vous voyez quelque chose, quoique l'heure de pointe est pas mal terminée, mais c'est toujours le 418-971-1021 par notre texto. Prochaine tune à jouer en est une des Eagles. 1976 sur le cinquième album des Eagles. 32 millions d'exemplaires à travers le monde. Et là-dessus, il y a la toune des tounes des Eagles, Hotel California. Si vous avez un certain âge et que vous faites des road trips, dans une playlist de road trips, ça prend nécessairement un des deux greatest hits des Eagles parce que c'est parfait. Dans un road trip quelconque dans le Midwest américain, on joue ça à pleine tête et on voit la route défiler. C'est vraiment bien le fun. On écoute Hotel California, le classique des Eagles. Et après ça, je vais vous jouer une toune de Metallica, Sad But True, dans le garage au 102.1 Boulevard.

0: C'est le garage à Boulevard 102.1, le show du vendredi soir de 18h à 20h. Texto 418-971-1021. On est live dans nos studios sur le Bourgneuf. Voulez-vous vivre une soirée métal absolument incroyable le 30 octobre avec plein de bandes? Il n'y aura pas beaucoup de temps tranquille dans cette soirée-là. Ça va se passer dans le hall du Centre Vidéotron. Donc, le 30 octobre, la tournée Rat Across America 2026 débarque au Centre Vidéotron avec Arch Enemy et The Black Dahlia Murder. Donc, métal à l'état pur. C'est pas compliqué. Il y a des invités spéciaux qui vont réchauffer les fans Septiflesh, Crypta et Thrown into Exile. J'ai une paire de tickets pour vous autres. On va lancer ça maintenant via le texto 418-971-1021. Vous voulez avoir une soirée intense, métal, total, sans compromis avec Arch Enemy. Vous allez vraiment être... d'être vraiment bien servi. Ça va être une soirée vraiment particulière du côté du Centre Vidéotron. Les billets sont en vente sur gestef.com et ticketmaster.ca. Donc, j'ai une paire pour vous autres ce soir. Je vais en avoir aussi en fin de semaine sur le 418-971-1021. Je vais prendre quelques secondes pour saluer Jean-François Simard, un vétéran de l'armée. Ces salutations-là sont de la part de son chum Tino. Et les deux sont à l'écoute du garage ce soir au boulevard 102.1. On revient avec une toune de Motley Crue. 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
13: Il y en a du stock dans ce garage-là, c'est absolument incroyable. Toune jukebox, on va les chercher dans un tiroir spécial. On les sort pour nos auditeurs le vendredi soir, 3-4 fois pendant le show. On s'en va en 1985 sur l'album Theater of Pain de Motley Crue. C'est une balade, une power balade. Et tout ce qui est venu après ça, ben ça a été inspiré de ça. Donc on peut dire que la toune que je vais jouer est la mère de toutes les power balades dans la deuxième portion des années 80. Tous les bands, ou à peu près, se sont inspirés de celle-là qui a été lancée comme sur le troisième album du band. Je vous la propose, Home, Sweet Home, sur le 102 Boulevard, Toon Jukebox de mon garage. Bon vendredi et bon week-end.

8h42 dans mon garage. J'espère que vous passez du bon temps et que votre fin de semaine est bien commencée. Ça, c'est une grosse nouvelle quand même. The Offspring, on sait, vont être à Festival le 2 août. Et on a booké un show pour le lendemain soir au Capitole de Québec. Et là, on va jouer des tunes vraiment plus rares, des tunes qui sont pas faites nécessairement toujours en show, mais que le band adore. Donc, ça va être un show qui va être tout à fait différent de ce qui va être va avoir été offert la veille. Le show s'appelle Just the Punk Stuff. Et je pense qu'il n'y a plus de billets pour ce show-là. Ça s'est vendu extrêmement rapidement. Donc, c'est vraiment du côté de Festival qu'il faudra se replier le 2 août pour les voir. On s'en va sur l'album Smash 1994. 1994, The Offspring avec Self-Esteem dans le garage au 102.1 Boulevard. Ouais.

0: On arrive à la fin d'une solide heure du garage avec Blink the Rock Show. Juste avant ça, on a joué du ZZ Top. Et la prochaine heure va être tout aussi bonne. Avec Three Doors Down, Journey vont être là, Garbage, Somber, tune acoustique que je vais aller piger dans le catalogue de ma chum Audrey, Ghost, Nickelback, Everclear, et on va ouvrir tantôt avec une tune jukebox de Def Leppard, 1988. Amener un show métal à Québec, peu importe la catégorie, ça marche, le métal à Québec. C'est fou les textos que j'ai reçus pour aller voir Arch Enemy, le gros party qui va avoir lieu dans le hall du Centre Vidéotron le 30 octobre. Donc Arch Enemy avec The Black Dahlia Murder. Grosse soirée métal, invités spéciaux Septic Flesh, Crypta et Throne into Exile. Donc la tournée Rat Across America 2026, 30 octobre, Centre Vidéotron. Et en écoutant Boulevard toute la fin de semaine, vous avez la chance de mettre la main sur des paires de billets. J'en ai demain deux paires. Colosse en aura également deux paires dans les Colosses du Rock à 15h. Donc soyez là avec nous autres. Tantôt, je vais vous parler de notre promotion CH Match numéro 4 que vous pourriez aller voir au Centre Bell. Restez avec moi, je vous donne plus de détails. Et en passant, pour revenir sur Arch Enemy, les billets sont en vente sur gestef.com et ticketmaster.ca. On vient.
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29: À tous les 5-6 ans, Def Leppard vont faire un petit tour à Vegas, pas pour jouer, ou s'ils jouent, ils jouent pas beaucoup parce qu'ils sont en show dans une résidence. Ils sont allés en 2013, 2019 et cette année, début d'année, leur dernière présence dans la ville du jeu. Et ils ont travaillé sur un nouvel album à travers ça. Donc Joe Elliott mentionne qu'il y a beaucoup de stock, 17 à 20 chansons. Possiblement un album double à venir, ou peut-être même deux albums. Ça va dépendre de ce qu'ils veulent faire avec toutes ces tunes-là. Un extrait à date, et on dit que l'album complet, ou les albums, ou l'album double, devrait sortir au début de 2027. On s'en va en 1988 pour ma tune Jukebox, Love Bites. Quelle balade, Def Leppard, à Boulevard 102.1. Let's go.

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1: On va se rendre à la demi-heure avec tantôt Three Doors Down. It's not my time. Separate Ways de Journey. Tune de 83 que je vais vous jouer. Ça, c'est, ça peut entrer dans la catégorie Tune Jukebox du garage. Et dans les prochaines minutes, ben, je vais aller faire un tour sur le fabuleux catalogue de la non moins fabuleuse Audrey Pinchot. Il anime tous les samedis dimanches matin de 7 à 10. Le Rock and Chill avec un catalogue acoustique vraiment extraordinaire. Un kid de 20 ans que vous allez pouvoir découvrir cet automne au Festival Phono à Québec. Il s'agit de Summer. Donc, ma toune Rock and Chill ce soir s'appelle Back to Friends, version acoustique. Voici Summer dans le garage à Boulevard.

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1: 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D'ailleurs, Boulevard 102.1 et Chaloux vont envoyer un auditeur au match numéro 4 à Montréal mercredi prochain, 20h. Donc, soyez à l'écoute en fin de semaine. On a des indices pour vous autres. Repérez les différents indices qu'on va nommer en ondes. Vous pourrez vous inscrire 3 fois par jour dans la section concours de BLVD.fm. 3 indices différents par jour en semaine. 7h55 dans le Pit Stop, midi dans On en jase, 16h dans Gravel dans le retour. Et la fin de semaine, 3 indices différents par jour également dans le Rock and Chill à 8h avec Audrey. Demain, je vous donne l'indice autour de 10h dans mon boulevard du rock. Et Colosse vous donnera le sien à compter de 15h. Le gagnant va remporter sa paire de billets pour le match numéro 4. Donc, ça va être annoncé mardi 26 mai dans Gravel dans le retour à compter de 17h ou aux alentours. 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Donc, surveillez nos indices pendant toute la fin de semaine. On s'en va à la pause. Et qu'est-ce qu'on fait après ça? On intronise les Killers.
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1: Avant de vous jouer ma toune Last Call du garage, quelques rappels pour vous dire que demain matin, on a le Rock and Chill à 7h, on a le Boulevard du Rock à 10h et on a les Colosses du Rock à 15h. Et aussi, on a des indices pour vous autres. 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Wow! Surveillez nos indices demain et dimanche, ainsi que lundi et mardi. Et le tirage va avoir lieu mardi 17h, aux alentours de 17h, avec la gang de Gravel dans le retour. Bon, Toon Last Call, qu'est-ce que j'ai pour vous autres? On va aller sur l'album Abbey Road des Beatles. On écoute Come Together avant de fermer le garage à Dan sur le 102.1 Boulevard.

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